0: Lions nordiques ont pris le dessus sur le Brésil. Il s'agissait des huitièmes de finale. Dans une heure, le Mexique accueille l'Angleterre à domicile dans le mythique stade Azteca. Une rencontre retardée à cause des intempéries. Et puis retour en France où Sébastien Lecornu tente de calmer le jeu alors que son gouvernement est menacé par une motion de censure. Le Premier ministre a dit s'engager à reprendre une des propositions de loi des socialistes sur le changement climatique dans une lettre qu'il leur a adressée, une manière pour lui de les dissuader de voter la motion des écologistes. 2h02 à l'écoute du 107.7, retour de l'actualité prévue dans une heure. Tout de suite, on jette un œil au ciel avec les prévisions météo. Et la nuit douce devrait se prolonger jusqu'en fin de matinée sur la moitié nord où on n'excédera pas les 18 degrés, alors que plus au sud, c'est la barre des 20 qui sera vite atteinte, voire dépassée. Au fil de la journée, l'air se fera plus rare, sauf près des côtes de la Manche où il ne devrait pas faire plus de 26 degrés. Ailleurs, le mercure va grimper au moins entre 30 et 35, compter jusqu'à 36 autour de Lyon, Limoges, Toulouse, tout comme Montpellier et Perpignan, 38 degrés à Nantes et 39 dans le secteur bordelais. Autrement, côté ciel, ça s'annonce un peu voilé dans le nord-est pour un généreux soleil partout ailleurs.
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0: De bonnes nouvelles à vous donner, 2h03, surtout si vous venez tout juste de nous rejoindre. Merci d'ailleurs de vous être branché sur le 107.7. C'est un bon réflexe qu'il vous faut toujours garder. On a simplement un événement à évoquer ensemble dans tout l'ouest du pays, toute la moitié ouest, puisque je vous accompagne en région centre, sur la 10, la 71, la 85, en direction de la région parisienne, sur la même A10, ou depuis la 11, A11 qui sillonne d'ailleurs les pays de la Loire, sur laquelle vous prenez pourquoi pas la direction de la Bretagne, de la Normandie. Les voyants sont ouverts absolument partout, y compris dans le sud-ouest, autour de Bordeaux, Toulouse, Bayonne, Pau, Montauban, ou encore Brive. C'est entre Brive et Montauban, d'ailleurs, que l'on va se retrouver pour la seule information du moment sur l'autoroute A20 en direction de Brive-la-Gaillarde, kilomètre 301. Il va falloir vous méfier parce qu'un poids lourd nous est signalé à l'arrêt depuis quelques minutes à ce kilomètre 301.
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Le cœur éléphant, avec la voix des frérots de la Vega, Jérémy Frérot, Florian de la Vega, qui étaient ensemble jusqu'en 2016, si je ne vous dis pas de bêtises, et puis ensuite ils se sont séparés pour pouvoir faire chacun leur route musicale en solo, 2h07. Merci d'avoir fait le choix du 107.7 pour votre trajet nocturne qui se passe très très bien, quelle que soit la route que vous empruntez en ce moment. Pensez à faire une pause régulièrement. Tous les quarts d'heure sur votre trajet, vous trouverez une aire de repos, une station pour pouvoir vous arrêter, faire une petite pause fraîcheur, pause café, ou simplement vous aérer un petit peu. Ça fait toujours du bien, surtout la nuit, hein, quand le risque de somnolence vous gagne beaucoup plus facilement, d'autant qu'on est entré dans le créneau 2h-5h, qui est le plus à risque en la matière. Une fois qu'on a dit cela, je vous laisse en musique avec Clan, les Stranglers également, c'est ce qui est au programme pour vous conduire d'ici 2h15 jusqu'à 2h15, jusqu'au retour donc de l'actualité trafic.

0: marron doré ou golden brown, le titre des Stranglers, ce groupe de rock britannique qui avait marqué les esprits avec cette jolie balade en 1982. On s'imagine très très bien sur des airs d'automne, des couleurs automnales, donc orangées notamment, et c'est parfaitement le cas puisque le clip qui accompagnait cette chanson, cette mélodie, c'était une traversée d'une forêt et d'arbres avec donc ces belles couleurs printanière. Mettre la gomme, appuyer sur le champignon, roule ma poule. Vous les utilisez sans y penser, mais savez-vous vraiment d'où viennent ces expressions de la route? Eh bien, cet été, nous vous emmenons au cœur de leur histoire. Coup de projecteur sur l'une d'entre elles, juste après vos conditions de circulation.
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0: L'info au trafic qui reprend ses droits à 2h15 et ce tour d'horizon sera très très rapide sur toute la moitié ouest puisque en réalité la page est blanche devant mes yeux, je n'ai strictement rien à vous évoquer en ce moment. Je vous rappelle tout de même, si vous roulez sur la 63 en direction de Bayonne, que sur le bord des voies vous apercevrez un véhicule en difficulté, hein, véhicule sur bande d'arrêt d'urgence en attente de dépannage. Seule information donc à cette heure-ci, partout ailleurs tout est absolument ouvert sans exception. Bonne route à vous.
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0: Avant d'écouter dans quelques instants la musique de Muse, de Benavar ou encore de Hole, sachez que sur la route des vacances, il y a les kilomètres et puis il y a toutes ces expressions qu'on utilise sans y penser. Tiens, vous avez déjà dit appuyer sur le champignon, vous ? Benjamin Sirvent nous en parle.
4: Allez, appuie sur le champignon. On l'a tous déjà dit ou entendu. Mais pourquoi un champignon permettrait d'aller plus vite? On ne parle pas de Mario Kart. L'expression remonte aux origines de l'automobile. À l'époque, les pédales d'accélération... On ne parle pas de Mario Kart. L'expression remonte aux origines de l'automobile. À l'époque, les pédales d'accélérateur étaient souvent

n'est pas juste parler de conduite, c'est dire « vas-y à fond ». Autrement dit, accélérer, au sens propre comme au figuré. Et quand on accélère, on peut aussi mettre la gomme. Mais ça, c'est une autre expression.

C'était Raoul avec Malibu comme la boisson. 2h27, tout est calme sur la route. On fait quand même un point complet sur le trafic. À 2h30, on s'écoute Lynn pour vous y emmener tout doucement avec dans ton téléphone.

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1: Pour vous accompagner, vous servir tout au long de cette nuit sur la moitié ouest. Et en l'occurrence, eh bien, je ne vais pas retenir votre attention très longtemps, puisque je n'ai pas de difficulté particulière sur laquelle attirer votre attention, pas d'événement sur l'axe que vous empruntez, peut-être la 10, l'axe Paris-Bordeaux, peut-être la 11. L'axe Paris-Nantes, les deux grands axes de SCAR Nord-Ouest, où tout se passe pour le mieux. D'ailleurs, vous êtes au vert absolument partout dans le Sud-Ouest, où je vous accompagne aussi, près de Bayonne, Toulouse, Montauban, Brive, rien à vous signaler sur la route.
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1: Allez, profitez d'un peu de musique. La playlist avec trois titres pour commencer ce nouveau quart d'heure. Dua Lipa, Joyce Jonathan ou encore George Michael. Voilà, ces trois voix pour les...

Jolie petite balade, Praying for Time, ça s'appelait comme ça, ce titre de George Michael. 2h41, toujours cette page blanche devant mes yeux, ce qui signifie que je n'ai strictement aucune difficulté sur laquelle attirer votre attention en ce moment dans la moitié ouest. On évoquera quand même votre route avec un point trafic complet comme tous les quarts d'heure. C'est comme ça que ça fonctionne, comme toujours, sur le 107.7. Vous roulez très bien et vous continuez à rouler avec de la musique d'ici là, avec ce titre explosif. Voici AC/DC TNT.

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1: L'infotrafic à 2h45, eh bien, c'est un véhicule en difficulté sur les voies de la 11, l'axe Nantes-Paris, direction Angers-Le Mans et Paris, kilomètre 291. Notez que la voie de droite a été neutralisée, vous en êtes donc privé, il faut serrer sur celle de gauche, juste sur cette ce petit passage au kilomètre 291. Il s'agit du dépannage d'un poids lourd en ce moment. Outre cet événement sur la 11, eh bien, quel que soit la route, la région que vous empruntez, que vous sillonnez, que vous traversez, je n'ai rien de particulier à vous dire en ce moment. Simplement vous rappeler de ne pas hésiter à faire une pause, à prendre un bon temps de pause si vous avez encore un long trajet, si vous avez prévu de rouler toute cette nuit. Voilà, n'hésitez vraiment pas, ce sont des questions de sécurité puisqu'on... En plus de cela, je vous rappelle que l'on est dans le créneau qui est le plus à risque vis-à-vis de la montée de la fatigue, vis-à-vis du risque de somnolence au volant. Restez prudents, très bonne route. Tout au long de l'été sur le 107.7, nous vous proposons un voyage à travers les lieux mythiques où les Français ont dansé d'hier à aujourd'hui. Dans un instant, le premier épisode de notre grande saga, Ce soir on danse, nous emmènera sur la Côte d'Azur dans les années 60 au Voum Voum Club. Rendez-vous juste après Gérald de Palmas, Il faut qu'on se batte.

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1: Pour la deuxième étape de notre grande saga de l'été, nous sommes sur la Côte d'Azur avec deux adresses pour une seule enseigne, le Voum Voum Club. Le premier ouvre ses portes en août 1966 à Saint-Tropez-Rue-Allard et la Jet Set y passe toutes ses soirées cette année-là. Brigitte Bardot, Raquel Welch, Eddie Barclay, Mireille Darc ou encore Alain Delon.
2: Tu m'avais dit jusqu'à minuit. Tu sais comment on appelle quelqu'un qui tient pas sa parole ? Un danseur.
1: Et si on y danse, en l'occurrence Alain, c'est grâce à Paul Passini, encore lui, il a été le fondateur du Whisky à Gogo. Et avec le Voum Voum Club, il promet cette fois d'ouvrir le plus grand club d'Europe. Pour cela, il fait appel à l'un des plus grands noms de l'art cinétique, Nicolas Schoeffer, qui va mettre au point une scénographie et une lumière tout à fait novatrice pour l'époque. Ah non, c'est pas du tout ça l'ambiance Michel. Au Voum Voum Club de Saint-Tropez, c'est plutôt psychédélique et luminodynamique.
3: T'as dit quoi là ?
1: Luminodynamique, oui. Alors ça veut dire que par exemple, on y trouve des structures mobiles équipées de cellules réfléchissantes qui réagissent aux rayons lumineux et au rythme de la musique. Il y a également des grands prismes métalliques qui réfléchissent à l'infini l'image des danseurs. Des DJs sont là en résidence et il y a aussi beaucoup de musique live. Les prestations des groupes peuvent s'enchaîner grâce à deux scènes différentes. L'année suivante, en 1967, l'enseigne migre à Juan-les-Pins, à la place du Vieux Colombier, où Johnny Hallyday et Claude François ont fait leur début.
4: Elles sont toutes belles, belles, belles comme le jour.
1: Et oui, là aussi, la déco est belle, belle, belle. Et la patronne pendant trois décennies, c'est Sylvia Rib. L'inauguration est un événement. Les deux Charles, Aznavour et Trainé, sont là. Et au fil des ans, beaucoup de concerts vont également y avoir lieu.
5: Ah, les filles, ah, les filles.
1: Par exemple, eux. Bonheur des dames. Ou elle, The Love Machine. Jusqu'à 1000 danseurs peuvent se retrouver sur la piste du Voum Voum Club de Juan-les-Pins où se sont succédé des générations de fêtards jusqu'à la fin des années 90. Ceci étant, on danse encore aujourd'hui à cette adresse mythique puisque le Voum Voum Club est devenu le village et c'est la dernière discothèque.

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1: Thriller mythique, morceau de Michael Jackson. On va poursuivre avec un autre titre, celui de la belge Angèle, avec les deux DJ français Justice. Le morceau s'appelle What You Want. Il est sorti il y a quelques mois maintenant. On reparlera de vos conditions de circulation juste après le point sur la météo et sur l'actualité de 3 heures. À tout de suite.

0: Il est 3h, bienvenue sur le 107.7.
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0: Bonsoir à toutes et à tous. Plus de 10 000 habitants sont toujours en cours d'évacuation des secteurs les plus proches de cet incendie qui continue de prendre de l'ampleur dans les Pyrénées-Orientales. Un feu qui s'est déclaré samedi près d'un massif difficile d'accès à Trévillac et a parcouru désormais plus de 4 500 hectares d'après les autorités. La chaleur des flammes et celle de l'air appellent plus d'une semaine après la précédente canicule historique. Une nouvelle vague devrait s'intensifier avant de progresser surtout vers le nord. Météo France a placé 16 départements de l'ouest et de l'arc méditerranéen en vigilance orange pour cette raison. Les recherches se poursuivent toujours dans les très nombreux décombres au Venezuela, marqués par ce chiffre, 3342 morts. Dernier bilan encore révisé à la hausse du double séisme du 24 juin, classé parmi les catastrophes naturelles les plus meurtrières de l'histoire. Visite à venir en Syrie pour Emmanuel Macron. C'est la présidence du pays du Moyen-Orient qui l'a annoncé hier, sans préciser la date de sa venue. Ce sera en tout cas la première visite par un chef d'État d'une puissance occidentale depuis l'arrivée au pouvoir fin 2024 des nouvelles autorités de Damas. Un mot de sport, qualification en quart de finale du mondial de football pour la Norvège qui a éliminé le Brésil par 2-1 hier soir. Autre duel à suivre cette nuit dans ses huitièmes de finale, le Mexique qui accueille l'Angleterre à domicile, coup d'envoi en ce moment même. La balle jaune fait aussi l'actualité. On termine donc avec du tennis à Wimbledon et c'est passé facilement pour l'Italien et numéro 1 mondial Yannick Sinner, tombeur en 3-7 du Japonais Mochizuki en 8e de finale. Sinner qui affrontera l'Allemand Struff au tour suivant. Chez les dames, en revanche, grosse surprise et surtout nouvel échec en grand chelem pour la numéro 1, la Bélarusse Aryna Sabalenka, défaite en 2 manches par la Japonaise Naomi Osaka, qui disputera d'ailleurs pour la première fois de sa carrière les quarts de finale de ce tournoi. Il est maintenant 3h02 sur le 107.7. Prochain rendez-vous avec l'actualité dans une heure. Tout de suite, ne manquez pas la météo. La nuit douce devrait se prolonger jusqu'en fin de matinée sur la moitié nord où on n'excédera pas les 18 degrés alors que plus au sud, c'est la barre des 20 qui sera vite atteinte, voire dépassée. Au fil de la journée, l'air se fera plus rare, sauf près des côtes de la Manche où il ne devrait pas faire plus de 26 degrés. Ailleurs, le mercure va grimper au moins entre 30 et 35. Comptez jusqu'à 36 autour de Lyon, Limoges, Toulouse, tout comme Montpellier et Perpignan, 38 degrés à Nantes et 39 dans le secteur bordelais. Autrement, côté ciel, ça s'annonce un peu voilé dans le nord-est pour un généreux soleil partout ailleurs.
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0: 3h03, ce sera à nouveau très court. Si vous écoutez le 107.7 depuis un moment maintenant, vous savez que c'est très très calme. C'est d'ailleurs assez attendu ainsi pour une nuit de dimanche à lundi sur les axes de la moitié ouest où je continue de vous accompagner toujours en ce moment. L'information, la seule et unique, c'est sur l'autoroute A11, l'axe Nantes-Paris. Vous êtes en direction d'Angers du Mans de Paris au kilomètre 291. Je dois vous rappeler, puisque ça fait un petit peu plus d'une vingtaine de minutes que c'est en cours, mais qu'il y a un dépannage d'un poids lourd, dépannage conséquent. Et donc, pour permettre cette opération en toute sécurité, la voie de droite reste neutralisée pour l'instant. Ça veut dire que vous devez toujours serrer à gauche au kilomètre 291 de cette autoroute A11.
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C'était Indila avec son grand classique Dernière Danse, 3h07. Toujours cette seule et unique info, ce véhicule a dépanné hein, sur les voies de la 11, kilomètre 291. Vous êtes en direction peut-être de Paris, de Rennes. Il va donc falloir serrer à gauche à hauteur de ce kilomètre 291. On continue toujours avec de la musique. Les Portishead arrivent dans quelques instants pour vous conduire au prochain point de trafic. Mais tout de suite, cet hymne qui commence à être bien connu maintenant, Die Die, hymne officiel du mondial de football avec Shakira.

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1: Tout est calme, tout est tranquille, j'ai toujours de bonnes nouvelles à vous donner, et ce absolument partout sur les axes de la moitié ouest. Il y avait ce dépannage d'un poids lourd qui a été assez conséquent, qui a duré, mais j'en parle au passé puisque le poids lourd en question a été évacué. Ça se passe sur la 11 direction Angers, Le Mans, Rennes et Paris, kilomètre 291. C'est en train d'être débalisé puisque la voie de droite avait été neutralisée un long moment pour ce dépannage, et donc vous allez pouvoir retrouver deux voies pour circuler absolument partout. C'est l'un des présentateurs les plus emblématiques du paysage audiovisuel français. Depuis plus de 60 ans, il accompagne les téléspectateurs et a traversé les plus grands moments de l'histoire de la télévision. Michel Drucker sera notre invité dans un instant pour évoquer son incroyable carrière. Rendez-vous juste après Electric Romantico avec Bob Sinclair. La voix de Robbie Williams plutôt sur ce titre de Bob Sinclair.

0: Electrico Romantico, un air de Bob Sinclair sur lequel Robbie Williams avait décidé de poser sa voix. C'est l'un des visages les plus familiers de la télévision française. Aujourd'hui, Michel Drucker fait un bout de route avec nous sur le 107.7. Il est au micro de Virginie Decorte.
1: C'est une voix, un visage, une présence familière pour des millions de Français et donc une émotion particulière d'être en sa compagnie. Bonjour Michel Drucker.
2: Bonjour Virginie.
1: Recevoir une nymphe d'honneur au Festival de télévision de Monte-Carlo pour vos 65 ans de carrière, ça représente quoi, Michel, pour vous, une telle distinction ?
2: Ben, ça représente une reconnaissance, donc ça me touche beaucoup. Ça veut dire que j'ai beaucoup travaillé et que ce que j'ai fait n'est pas tout à fait déshonorant.
1: Ça, c'est sûr.
2: Et que ça a plu à beaucoup de gens. Et donc, lorsque le prince Albert m'a remis ce trophée, ça m'a fait plaisir. Et à chaque fois que je reçois un trophée, parce que maintenant je reçois de plus en plus de médailles en fin de parcours, je pense à mes parents. Voilà, c'est un trophée que ma mère aurait gardé précieusement.
1: Une émotion particulière.
2: Oui,
1: donc,
2: absolument.
1: 65 ans de télévision, donc c'est une vie entière. Vous avez traversé les époques, les générations. Comment vous expliquez, Michel Drucker, cette fidélité incroyable du public ?
2: C'est une bonne question. Je n'ai pas la réponse. Ce que je sais, c'est que j'ai toujours aimé les gens, puisque je voulais être médecin. Si ça n'avait pas été à la télévision, j'aurais rêvé d'être médecin. Et pour ça,
1: comme votre père.
2: Comme mon père. Un vrai médecin de campagne, pas un médecin des villes, mais un médecin des champs. Et puis, je n'ai pas assez travaillé pour ça, mais je crois que j'aime beaucoup, beaucoup les gens. J'ai appris à aimer les gens avec mon père quand il allait dans les fermes de Basse-Normandie accoucher les femmes, et je l'accompagnais déjà, et j'aimais ça. C'est pour ça que je voulais être médecin. Et mon père disait toujours, finalement, mon fils, quand on lui posait la question, mais à votre avis, pourquoi il a fait cette carrière, et encore mon père n'est plus là pour voir l'essentiel, il disait, mais c'est un peu un médecin des âmes, finalement.
1: Cette authenticité, c'est précieux.
2: Moi, je crois que j'aime les gens sincèrement, honnêtement, et je pense qu'ils le ressentent. Mais on ne peut pas faire ce métier si on n'aime pas les gens. Si on n'aime pas les gens, y compris des gens célèbres ou pas. Les artistes, il faut les aimer beaucoup, parce que c'est un métier dangereux, c'est un métier de funambule, ça peut s'arrêter demain. On passe son temps à attendre que le téléphone sonne. Lorsqu'on est acteur, souvent il sonne et puis il ne sonne plus, puis un jour il sonne alors qu'on l'attendait depuis si longtemps. Un chanteur, c'est pareil, c'est très fragile tout ça. Donc je sens tout ça et je pense que les gens, qu'ils soient célèbres ou pas célèbres, doivent le sentir. Je crois que je suis assez psychologue.
1: Voilà. Michel Drucker, il est temps de marquer une petite pause trafic et musique. À tout de suite.
2: À tout de suite.
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C'était DJ, ce morceau de Soprano, 3h25. Et à part un événement du côté de l'autoroute A11, hein, toujours ce chevreuil dont je vous ai parlé il y a quelques instants de manière localisée, chevreuil sur vos voies, chevreuil qui a été renversé manifestement, kilomètre 212. Eh bien, à part cela, tout va toujours très très bien pour vos points trafic. À l'horizon de 3h30, ce sont des Californiens qui prennent le temps de faire la route avec vous maintenant, qui s'appellent les Red Hot Chili Peppers. Et ce morceau qui fait, hommage, qui rend hommage à leurs origines, s'appelle Californication.

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4: Il n'est pas tout à fait 3h30, mais l'on se retrouve déjà pour faire un nouveau tour d'horizon des axes de la moitié ouest. Et ce sera assez concis, assez rapide, puisqu'en fait, il n'y a qu'un seul axe qui est concerné par une subtilité en ce moment. C'est l'autoroute A11, toujours l'axe Nantes, Paris, en direction Rennes, Rouen, Paris et Le Mans, kilomètre 228. Un véhicule, semble-t-il, a percuté un animal, un chevreuil, qui passait dans le secteur. Et c'est juste après Durtal, la sortie qui porte le numéro 11, pour que vous ayez toutes les indications les plus précises. Et donc, manifestement, la dépouille du chevreuil vous gêne sur l'une de vos deux voies pour circuler. Un patrouilleur est tout juste arrivé sur place. Il va vous falloir lever le pied et augmenter vos distances de sécurité à l'approche de ce secteur. Voilà pour cette seule information du moment. Partout ailleurs, c'est toujours aussi tranquille, quelle que soit la zone que vous traversez, la grande agglomération que vous projetez de rejoindre.
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4: Un grand nom de la télévision française qui a 83 ans se fait rare en interview. Michel Drucker, place à la seconde partie de notre entretien avec lui, cette figure incontournable de la télévision, toujours au micro de Virginie Decorte.
5: Michel Drucker, on a pour tradition d'embarquer sur la route avec nos invités, vous le savez. Et je sais que pour vous, la route, elle est synonyme de plaisir, notamment lorsque c'est à vélo.
6: Eh oui, moi, le vélo, ça a été ma passion. C'est ce qui m'a un peu sauvé la vie quand j'ai été malade, parce que c'est bon pour le cœur. Et même moi qui ai eu des problèmes cardiaques il n'y a pas tellement longtemps, j'ai recommencé à faire du vélo, car c'est bon pour les cœurs. Avant, j'en faisais un petit peu trop, trop fort. Mais c'est vrai que la route, pour moi, c'est des voitures qui me doublent quand je suis sur mon vélo. Et je fais attention, mais c'est vrai que la route, c'est assez fascinant. Mais j'ai préféré la route sur mon vélo, mais j'ai aimé aussi la route comme passager de voiture, en écoutant la radio.
5: Et des souvenirs de route, justement, de départ en vacances, enfant, est-ce que vous en avez pour les automobilistes qui sont en ce moment peut-être en route pour les vacances d'été?
6: Ben oui, la nouvelle génération a la chance, quand il fait très beau, d'avoir la climatisation. C'était pas le cas quand on était gamin, donc on avait chaud. Voilà, mon père était nerveux, il ne disputait parce qu'on faisait du bruit à l'arrière, il pouvait pas se concentrer. Il y avait pas les boîtes automatiques. Maintenant c'est silencieux. Que c'est une petite voiture ou une grande, si on est maintenant une voiture électrique, on n'entend plus rien, mais on écoute la radio dans de meilleures conditions.
5: Je crois que vous partiez près du Mont-Saint-Michel, à 50 km de chez vous, donc pas très loin.
6: J'ai grandi à côté. Donc
5: et pour les vacances, c'était quoi la destination?
6: C'était Granville. C'est la côte normande, puisque je suis né pas loin des plages du débarquement, en Basse-Normandie, à Vire exactement. C'est le pays de l'Andouille. Donc mes vacances, c'était les plages du débarquement qui étaient pas loin. C'était le Mont-Saint-Michel, qui reste une des plus grandes merveilles du monde. C'était du camping avec mon frère Jean. On allait camper le long des plages du débarquement. Moi, je suis né dans un pays qui a connu l'horreur, qui a connu des moments magnifiques quand il y a eu le débarquement, mais qui a aussi coûté la vie à tant de gens. Donc j'ai vécu dans une Normandie, une France qui se reconstruit. Et puis après, je me suis rendu compte que c'était également une chance de naître dans cet endroit. Et puis après, comme tout le monde, j'ai eu envie d'aller à Paris, j'ai envie de liberté, mais j'ai jamais oublié tout ça.
5: Vos racines.
6: Oui, parce que nul ne guérit de son enfance, et il faut toujours se souvenir de son adolescence.
5: Et puis on reste un enfant toute sa vie,
6: quelque part. Et plus on a en avance en âge, vous Virginie, vous êtes toute jeune.
5: Oh, mais plus, pas
6: plus,
5: tant.
6: Plus on avance en âge, et plus on retourne à l'enfance.
5: Un grand merci Michel Drucker,
6: merci beaucoup,
5: et
6: Virginie.
5: Encore bravo pour cette nymphe d'honneur pour vos 65 ans de carrière. C'est vraiment mérité.
6: Bonnes vacances à vous si vous êtes en voiture, sur la route des vacances. Vous avez bien raison.
5: Merci.
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C'était l'an de liberté à travers la musique de Lady Gaga. C'était Free Woman, 3h36. Vous roulez toujours particulièrement bien, c'est fluide et tout se passe toujours très bien sur les axes de la moitié ouest sans exception. En ce moment, attention tout de même à la dépouille d'un chevreuil qui a toujours été renversé et qu'il reste encore à retirer des voies de l'autoroute A11 en direction du Mans et de Paris, kilomètre 228, c'est à proximité de Durtal, à la sortie qui porte le numéro 11. Point trafic, le prochain, c'est dans moins de 10 minutes. À 3h45, trois titres pour vous y emmener avec Imagination, la voix de Maeva, également celle de Vanessa Paradis tout à l'heure.

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1: J'étais en train de me dire que ce serait encore très court et très concis ce nouveau point sur vos conditions de circulation, puisque dans toute la moitié ouest, tout reste absolument au vert, quelle que soit la route que vous empruntez, la grande agglomération que vous avez pour projet de rejoindre. En ce moment, une seule exception, un seul axe fait office d'exception, toujours cette autoroute A11, en direction de Rouen, de Rennes, du Mans ou de Paris, en l'occurrence, kilomètre 228. On nous parle toujours de la dépouille de cet animal, ce chevreuil percuté, c'est confirmé hein, d'ailleurs. Hein. Elle vous gêne bel et bien, un patrouilleur poursuit ses interventions, il nettoie en fait la chaussée, il retire aussi la dépouille de vos voies, ce qui a pour conséquence de devoir ralentir forcément pour passer en toute sécurité dans ce secteur, respecter aussi donc la présence de l'homme en jaune qui agit pour votre sécurité. Je compte sur vous pour ralentir et augmenter vos distances de sécurité à l'approche de ce secteur. Allez, voici la voix de Tracy Chapman sur la route.

Lui, il sourit sous les étoiles, moi je souris parce que j'ai des bonnes nouvelles toujours à vous donner sur la route, et ça c'est tant mieux pour vous. Sur le 107.7, on reparlera dans le détail de vos conditions de circulation après la météo et après l'actualité qui sont de retour à partir de 4h. Notez que il y a toujours un dépannage en cours dans une bretelle de sortie, celle de Le Mans Sud. La numéro 9, quand vous êtes en direction du Mans et de Paris, hein, sur les voies de cette autoroute à 11, dépannage, un véhicule qui avait heurté un animal tout à l'heure sur les voies de cette autoroute à 11. La musique se poursuit. D'ici 4h, il y a Martin Garrix avec David Guetta et puis Aria, juste après.

0: Bienvenue à vous sur le 107.7, il est tout juste 4h.
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0: Bonjour à toutes et à tous, ça s'en va et ça revient. 16 départements de l'Ouest et du pourtour méditerranéen sont colorés en orange face au retour de la canicule. Des vigilances élargies par Météo France qui s'attend à ce que la chaleur s'accentue demain et gagne du terrain vers le nord. Chaleur, sécheresse et surtout incendie, triptyque dramatique, particulièrement dans les Pyrénées-Orientales qui, comme d'autres départements, souffrent depuis mercredi des feux de forêt. Le dernier en date qui n'est toujours pas maîtrisé et s'est déclaré samedi a déjà brûlé plus de 4500 hectares. Les autorités ont fait évacuer un peu plus de 10 000 habitants des secteurs les plus proches des flammes. Les évacuations d'ailleurs sont toujours en cours. Autre conséquence, cette adaptation de la troisième étape du Tour de France qui doit passer dans le département dans la journée. Le peloton pourra bien rejoindre les Angles depuis la ville espagnole de Granollers, mais il le fera sans public. En tête d'ailleurs de cette édition de la Grande Boucle avec le maillot jaune, l'Italien Isaac Del Toro, vainqueur d'étape hier. L'étoile montante française Paul Sexas est lui à la 9e place. Le sport, c'est aussi le mondial de football et cette page d'histoire écrite par la Norvège, portée par leur star, l'attaquant Erling Haaland, auteur d'un doublé hier soir. Les Lions nordiques ont pris le dessus sur le Brésil. Il s'agissait des 8e de finale. En ce moment, le Mexique affronte l'Angleterre à domicile dans le mythique stade Azteca. 2-1 pour les Anglais à la mi-temps. Et puis retour en France où Sébastien Lecornu tente de calmer le jeu alors que son gouvernement est menacé par une motion de censure. Le Premier ministre a dit s'engager à reprendre une des propositions de loi des socialistes sur le changement climatique dans une lettre qu'il leur a adressée, à manière pour lui de les dissuader de voter la motion des écologistes. 4h02 à l'instant sur le 107.7, retour de l'actualité prévue dans une heure. Tout de suite, on jette un œil au ciel avec la météo. La nuit douce devrait se prolonger jusqu'en fin de matinée sur la moitié nord où on n'excédera pas les 18 degrés alors que plus au sud, c'est la barre des 20 qui sera vite atteinte, voire dépassée. Au fil de la journée, l'air se fera plus rare, sauf près des côtes de la Manche où il ne devrait pas faire plus de 26 degrés. Ailleurs, le mercure va grimper au moins entre 30 et 35, compter jusqu'à 36 autour de Lyon, Limoges, Toulouse, tout comme Montpellier et Perpignan. 38 degrés à Nantes et 39 dans le secteur bordelais. Autrement, côté ciel, ça s'annonce un peu voilé dans le nord-est pour un généreux soleil partout ailleurs.
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0: 4h03 à l'instant, bienvenue à vous si vous venez tout juste de nous rejoindre, de vous brancher sur le 107.7. C'est un trajet qui se passe pour le mieux, un trajet des plus tranquilles du côté des Pays de la Loire, animé tout à l'heure par des animaux errants à ce chevreuil qui avait été percuté près de Durtal, l'échangeur numéro 11. Vous êtes peut-être en route pour la région parisienne sur cette même A11 ou sur l'A10, traversant en ce moment peut-être la région centre. Rien de particulier à vous signaler aussi à l'autre bout de cette A10 en Nouvelle-Aquitaine à Bordeaux. Je vous accompagne dans le même temps dans le quart sud-ouest du pays et quelle que soit la route que vous empruntez pour vous rendre à Toulouse, Montauban, Brive, Bayonne ou encore Narbonne, tout est tranquille pour vous. En ce moment, pensez à prendre une pause régulièrement si vous avez encore un long trajet de au moins plus de 2 heures. Une fois un quart d'heure à 20 minutes, une fois toutes les 2 heures, c'est le minimum syndical. Ne l'oubliez pas, ce sont des raisons de sécurité. N'hésitez vraiment pas donc à vous arrêter.
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1: Maria Maria, un titre avec la guitare du génialissime, du brillantissime Carlos Santana, 4h08, et strictement aucun événement à vous évoquer, à vous signaler sur la route. On va reparler quand même du trafic avec un point complet, comme à chaque quart d'heure, c'est-à-dire que le prochain est à 4h15. Deux titres avec Matt Pokora et Stevie Wonder pour vous y conduire.

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1: 4h16, une fois n'est pas coutume, tout va bien pour vous et la page est blanche devant mes yeux, ça veut dire que je n'ai strictement aucun événement sur lequel attirer votre attention. À cette heure-ci, pas de soucis, quelle que soit la route que vous empruntez. Allez, à suivre absolument BO, votre rendez-vous estival dédié aux bandes originales les plus mythiques du cinéma, celles qu'on ne se lasse pas de réécouter. Dans quelques minutes, retour en l'an 2000, quand Leonardo DiCaprio passait ses vacances à la mer en Thaïlande avec ses copains français sur la musique des All Saints. C'était dans La Plage de Danny Boyle, le coup de projecteur, juste après ce morceau des LP, The One That You Love.

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1: Allez, tout de suite, Absolument BO, votre rendez-vous consacré aux plus grandes bandes originales de films, direction la Thaïlande, ses eaux paradisiaques et un casting glamour. C'est La Recette de La Plage, un film dont la musique a marqué les esprits. Charlotte Latour.
2: Imaginez, une mer bleu turquoise, des paysages à couper le souffle et trois jeunes gens qui découvrent une île secrète. Nous sommes en Thaïlande et ces trois touristes, ce sont Leonardo DiCaprio, Virginie Ledoyen et Guillaume Canet dans le film La Plage de Danny Boyle, sorti en 2000. Au fil de l'intrigue, un drôle de triangle amoureux se dessine et la carte postale de rêve se mue en cauchemar quand notre trio de beaux gosses se retrouve cloîtré dans une communauté hippie recluse qui refuse d'ébruiter son existence.
3: Par là, on peut descendre.
4: Moi, je dis qu'on peut sauter.
5: François,

linéaire sans effet de voix. L'ironie de l'histoire, c'est que Pure Chance peut se traduire en français par rivage immaculé. Or, le film a rencontré un tel succès que sa sublime plage thaïlandaise à Koh Phi Phi s'est retrouvée prise d'assaut dans les années qui ont suivi la sortie en salle. Désormais, l'accès y est donc limité pour protéger l'écosystème local. Pure Chance des All Saints est dans Absolument BO.

0: L'été summer avec Julien Doré sur le 107.7 à 4h29. J'aimerais mettre en lumière cette saison des feux de forêt qui malheureusement a déjà très très fortement et très mal démarré chaque année. Le 107.7 est partenaire de la grande campagne de prévention des feux de forêt lancée par le ministère de la Transition écologique. Et de nombreux départements sont confrontés à la sécheresse et donc exposés au risque de feux de forêt et de végétation. 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Cela étant dit, il est temps de parler du trafic maintenant.
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0: Toujours à vos côtés pour vous accompagner, vous servir et vous signaler que tout va toujours très bien pour vous sur la route. Je suis encore avec vous sur la moitié ouest jusqu'à 6h du matin. Et le seul événement qui vous concerne, si vous avez déjà la chance d'être branché sur le 107.7, depuis le réseau secondaire, c'est un événement concernant un véhicule en difficulté, véhicule en panne, à l'arrêt dans une bretelle d'entrée à Sainte-Eulalie pour accéder à l'A10 direction Bordeaux. Donc il faudra faire attention, si vous m'entendez donc depuis le réseau secondaire à Sainte-Eulalie, faire attention à ce véhicule pour lequel l'opération de dépannage n'a pour l'instant pas démarré.
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0: Une chanson de Rihanna, suivie d'une chanson qui a pour titre Rihanna. Voilà ce qui est au programme pour la suite.

C'était Joe Edwards Filet avec ce morceau qui s'appelle Rihanna. 4h37 sur votre sur le 107.7 et sur votre route sur laquelle eh bien tout se passe toujours pour le mieux, quelle que soit la grande agglomération que vous avez pour projet de rejoindre. C'est à 4h45 que l'on fera quand même un point complet en la matière. Si bien évidemment d'ici là j'avais quelque chose à vous signaler, eh bien je le ferai de manière localisé en fonction de l'axe sur lequel vous vous trouvez. On va reprendre en musique. Les Cranberries et Jungle sont de la partie pour les prochains kilomètres.

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1: 5h moins le quart, des temps de parcours normaux, pas de gêne particulière au trafic, pas de véhicule accidenté, pas d'animal errant, comme ça a pu être le cas en début de nuit. Tout va bien pour vous, quel que soit le secteur où vous m'entendez en ce moment, la grande agglomération que vous avez pour projet de rejoindre. Je vais simplement vous inviter à multiplier les temps de pause, hein. Surtout si vous avez encore un long trajet. Ce minimum syndical, je vous le rappelle, qui est de prendre un quart d'heure à 20 minutes d'arrêt de pause pour se dégourdir les jambes, pour s'abreuver un petit peu, boire un café, voilà, n'importe quel type de pause, mais en tout cas un arrêt régulier, au moins une fois toutes les 2 heures, c'est le plus important. Dans un instant, l'un de vos rendez-vous de l'été, les voitures mythiques, ces modèles cultes qui ont marqué le petit et le grand écran. Retour dans les années 70 avec une voiture rouge rayée de blanc devenue iconique, celle de Starsky et Hutch. Gilles Ravarino nous replongera dans cette époque juste après un passage musical avec Gaëtan Roussel.
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0: Parmi les duos de policiers cultes, Starsky et Hutch ont marqué toute une génération et leur célèbre voiture y est pour beaucoup. Gilles Ravarino nous raconte l'histoire de cette tomate enrubannée devenue mythique.
1: Imaginez-vous dans les années 70, entre chemise, col pelle à tarte et pâte d'eff, débarque une Ford Grand Torino rouge avec une bande blanche, celle de Starsky & Hutch, une série diffusée de 1975 à 1979 qui nous a offert des poursuites en voiture à couper le souffle et des dialogues savoureux.
2: En fait, c'est Starsky qui a de la dynamite.
3: C'est moi, Starsky, lui c'est Hutch.
1: Mais revenons à notre star mécanique, la Ford Grand Torino, équipée d'un moteur V8 qui rugissait comme un lion en colère. Elle n'était pas le premier choix pour la voiture senti des deux policiers, il devait intervenir au volant d'une Chevrolet Camaro Cabriolet. Mais le producteur, ayant un contrat avec la marque Ford, vous avez compris.
3: Hey, Starsky, je commence à croire que tout le monde est complètement dingue dans cette ville.
1: La Ford Grand Torino est une voiture familiale, au look plutôt banal, qui a connu un grand succès en berline et en break. Mais c'est la version coupée deux portes qui a été retenue. Dès le début, les deux acteurs ne sont pas vraiment emballés par cette voiture qu'ils jugent lourde, enfantine, et qu'ils surnomment la tomate enrubannée. Et pourtant, cette voiture est vite devenue un élément majeur du succès de la série, à tel point qu'elle a inspiré de nombreuses répliques, des jouets et même un jeu vidéo. Finalement, la Ford Grand Torino de Starsky Hutch est une icône, et surtout, le fidèle compagnon à quatre roues.
0: Le retour en arrière, la nostalgie au rendez-vous grâce à Gilles Ravarino. 4h51, merci d'avoir fait le choix du 107.7. Sachez que tout va toujours très très bien pour vous sur la route en ce lundi matin ou lundi fin de nuit, selon la physionomie de votre trajet. En tout cas, on reparlera du trafic avec un point complet passé 5h du matin, 5h pile. C'est le retour de l'actualité, comme en début d'heure à chaque comme habituellement à chaque début d'heure. Et puis les prévisions météo arriveront aussi dans la foulée. Trois titres pour terminer cette heure comme il se doit, avec Pharrell Williams tout de suite. Et puis dans la foulée, Maël et Kim Carnes. 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

0: Kim Carnes avec Betty Davis Eyes à l'instant sur le 107.7. Bienvenue à vous si vous débarquez, il est tout juste 5h.
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0: Bonjour à toutes et à tous. Plus de 10 000 habitants sont toujours en cours d'évacuation des secteurs les plus proches de cet incendie qui continue de prendre de l'ampleur dans les Pyrénées-Orientales. Un feu qui s'est déclaré samedi près d'un massif difficile d'accès à Trévillac et qui a parcouru désormais plus de 4 500 hectares d'après les autorités. La chaleur des flammes et celle de l'air. À peine plus d'une semaine après la précédente canicule historique, une nouvelle vague devrait s'intensifier avant de progresser, surtout vers le nord. Météo France a placé 16 départements de l'Ouest et de l'arc méditerranéen en vigilance orange pour cette raison. Les recherches se poursuivent toujours dans les très nombreux décombres au Venezuela, malgré marqué par ce chiffre 3 342 morts. Dernier bilan encore révisé à la hausse du double séisme du 24 juin, classé parmi les catastrophes naturelles les plus meurtrières de l'histoire. Visite à venir en Syrie pour Emmanuel Macron, c'est la présidence du pays du Moyen-Orient qui l'a annoncé hier, sans préciser la date de sa venue. Ce sera la première visite par un chef d'État d'une puissance occidentale depuis l'arrivée au pouvoir fin 2024 des nouvelles autorités de Damas. Un mot de sport, qualification en quart de finale du mondial de football pour la Norvège qui a éliminé le Brésil par 2-1 hier soir. Autre duel en ce moment dans ces huitièmes de finale entre le Mexique et l'Angleterre. Angleterre qui mène toujours 3-2 alors qu'on est dans le temps additionnel. Et puis la balle jaune fait aussi l'actualité du tennis à Wimbledon. C'est passé facilement pour l'Italien et numéro 1 mondial Yannick Sinner, tombeur en 3-7 du Japonais Michizuki en huitième de finale. Chez les dames, en revanche, grosse surprise et surtout nouvel échec en grand chelem pour la numéro 1 mondiale, la Bélarusse Aryna Sabalenka, défaite en deux manches par la Japonaise Naomi Osaka, qui disputera d'ailleurs pour la première fois de sa carrière les quarts de finale dans ce tournoi. Il est maintenant 5h02 sur le 107.7. Prochain rendez-vous avec l'actualité dans une heure. Tout de suite, ne manquez pas la météo. La nuit douce devrait se prolonger jusqu'en fin de matinée sur la moitié nord où on n'excédera pas les 18 degrés alors que plus au sud, c'est la barre des 20 qui sera vite atteinte, voire dépassée. Au fil de la journée, l'air se fera plus rare, sauf près des côtes de la Manche où il ne devrait pas faire plus de 26 degrés. Ailleurs, le mercure va grimper au moins entre 30 et 35, compter jusqu'à 36 autour de Lyon, Limoges, Toulouse, tout comme Montpellier et Perpignan. 38 degrés à Nantes et même 39 dans le secteur bordelais. Autrement, côté ciel, ça s'annonce un peu voilé dans le nord-est pour un généreux soleil partout ailleurs.
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0: Et à 5h03, si vous vous branchez tout juste sur le 107.7 pour entendre un mot sur vos conditions de circulation, savoir comment ça roule en ce lundi matin, eh bien, vous pouvez être d'ores et déjà rassuré parce que la page est blanche devant mes yeux. On va rester sur le jeu des couleurs. La page est blanche, ça veut dire que les voyants sont au vert. Ça veut dire qu'il n'y a pas de difficulté, pas d'événement particulier qui doit retenir particulièrement votre attention. Je vais simplement vous inviter à garder les bons gestes du côté de votre conduite, à garder de bonnes distances de sécurité avec les véhicules avec lesquels vous coexistez en ce moment, à ne pas hésiter aussi à vous rabattre à droite une fois que vous avez terminé votre dépassement inutile, de rester d'ailleurs sur la voie du milieu, hein, sur les autoroutes sur lesquelles vous roulez à trois voies. Voilà, cela étant dit, je n'ai plus qu'à vous souhaiter un bon trajet.
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Open Up, les voix entremêlées de Matt Simons et de Lola Dubini. 5h06 sur le 107.7 et sur des autoroutes marquées par des voyants qui restent au vert absolument partout, et ça c'est fort agréable pour vous. Peut-être déjà sur la route du travail hein, pour démarrer cette nouvelle semaine. Plein de courage, on va continuer de vous donner plein de bonnes ondes et plein d'énergie, surtout sur les ondes du 107.7. La musique se poursuit avec Taylor Swift ou encore Sting dans les prochaines minutes, avant de se retrouver du côté du trafic avec un point complet d'ici 5h15.

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1: Nouveau tour d'horizon des axes de la moitié ouest à 5h15, puisque oui, j'ai toujours le plaisir de faire la route avec vous en Occitanie, en Nouvelle-Aquitaine, en direction peut-être de l'Auvergne-Rhône-Alpes si vous êtes en ce moment sur les voies de la 89. Plus au nord, je vous retrouve aussi en région centre, en direction de l'Île-de-France, de la Bretagne, de la Normandie, ou bien du côté des Pays de la Loire, notamment bordé par les voies de l'autoroute A11 sur laquelle vous êtes en ce moment, l'axe Paris-Nantes. Bon, bref, quelle que soit la route que vous empruntez, et je n'ai strictement aucune difficulté, pas l'ombre d'un événement qui serait susceptible de vous ralentir, ou plutôt strictement aucun événement et pas l'ombre d'une difficulté sur la route ce matin. Je vous invite simplement à prendre un temps de pause régulier, quelle que soit la grande agglomération vers laquelle vous roulez en ce moment. Dans un instant, tous au parc, l'un de vos rendez-vous de l'été sur le 107.7. Chaque semaine, nous vous faisons découvrir un parc à thème. Et aujourd'hui, il y en aura même deux. Le Futuroscope et son petit frère, ouvert l'an dernier, l'Aquascope. Visite guidée, juste après ce morceau de Mortier Bain.

0: Rome wasn't built in a day, les morts Chiba, à l'instant sur ce titre qui nous ramenait tout juste au cours de l'année 2000.
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0: Je vous emmène tout de suite direction Poitiers dans la Vienne pour notre série consacrée au parc à thème. Nous allons visiter le Futuroscope, mais aussi l'Aquascope installé juste à côté. Yvan Mouton s'est rendu sur place à la rencontre des visiteurs.
2: Des décors cassés, des avions, des bateaux échoués, des avions écrasés, c'était chouette.
3: Et ça racontait une histoire particulière ?
2: Oui, c'était trois personnages qui ont disparu et il fallait les retrouver, tout ça. Et c'était vraiment très intéressant, ça.
4: Ça nous fait vraiment penser qu'on est dans le triangle des Bermudes, genre, avec les rochers et tout.
3: Le mot est lâché, l'attraction phare du Futuroscope Mission Bermude, inaugurée en 2025, nous entraîne sur un bateau fou dans les eaux mystérieuses et bouillonnantes du fameux triangle des Bermudes, là où tant d'avions et de bateaux ont disparu.
2: Les décors sont très beaux, ils ont vraiment bien travaillé sur les décors.
3: Les décors, c'est Olivier Héral, directeur de création du Futuroscope, et son équipe qui les ont imaginés.
5: Nous, sur la partie décors, c'est un vrai challenge qui a été fait, parce qu'il a fallu qu'on achète des avions à des collectionneurs, il a fallu qu'on construise tous ces rochers en béton sculpté, il a fallu qu'on reconstitue tout un camp de base. Donc voilà, ça a été un nouveau défi aussi pour le Futuroscope en termes de thématisation et de décors. Et quand on écoute les premiers visiteurs, on sait que c'est plutôt réussi et on en est très fiers.
3: 25 millions d'euros de budget pour Mission Bermude qui se hisse en tête niveau satisfaction des 40 attractions et spectacles du parc. Mais le Futuroscope, vous le savez, c'est maintenant un deuxième parc, l'Aquascope, un parc de l'image aquatique de 6000 mètres carrés. Nous y sommes.
6: J'aime bien les images dans l'eau.
3: Qu'est-ce que c'était qu'il y avait comme image dans l'eau, tu te souviens? C'est très très beau. T'avais déjà vu ça dans une piscine avant ?
6: Non.
3: Et oui, on n'avait jamais vu ça dans une piscine, encore moins dans un parc aquatique. Des projections vidéo au-dessus de vous et sous la surface de l'eau, un son spatialisé qui vous enveloppe.
5: Voilà, l'Aquascope, c'est surtout un parc aquatique, mais avec tout l'ADN du Futuroscope, on a transposé ici tout le savoir-faire qu'on avait mis en œuvre sur le parc, c'est-à-dire des technologies, beaucoup d'immersion dans l'image, et des effets spéciaux.
7: Ouais, sur les murs, donc il y a des images et il peut y avoir des impacts dans l'eau aussi, enfin voilà.
3: Ça, c'est vraiment un truc qui étonne quand même.
7: Oui, c'est ça, c'est innovant.
5: On a un cinéma aquatique, c'est-à-dire qu'on est, dans une piscine et on est entouré par l'image, un cinéma à 270 degrés, et c'est la première fois qu'on est à ce point immergé dans l'image.
3: 8 toboggans aquatiques qui montent à 25 mètres de hauteur, un espace de 1700 mètres carrés pour les tout-petits, 25 activités au total. Aquascope, Futuroscope, prévoyez au moins 2 jours pour la visite, 3 hôtels dans le parc, 15 formules de restauration. C'est au nord de Poitiers par l'autoroute. 10.

Dites-vous que c'est à partir du sampling, c'est-à-dire de récupération de bouts de morceaux de You Rock My World de Michael Jackson, que Taïk a créé ce titre Girlfriend que vous venez d'écouter à 5h26 sur la route. Taïk, tout comme Peggy Goo, qui se propose également de vous accompagner. C'est un classique d'ailleurs qui s'appelle Nanana et qui vous conduira jusqu'à 5h30 jusqu'au prochain point sur le trafic. Tout est toujours très calme ce matin.

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1: Pour vous accompagner et vous servir, comme toujours, de bon matin jusqu'à 6h avant que de nouvelles voix et de nouveaux pilotes ne prennent le relais. Relais qui, je l'espère, sera sur une route aussi calme que celle qui vous concerne actuellement, puisque je n'ai toujours pas d'événement particulier à vous signaler. Peu importe où vous vous trouvez en ce moment, par exemple du côté du Mans, dans la Sarthe, sur l'autoroute A11, direction la Bretagne ou la Normandie ensuite. Pas de souci si vous êtes du côté du centre en ce moment, sur la 85, la 10, la 71, ça reste également ouvert dans le sud-ouest pour vous, autour de Bordeaux, Bayonne, Toulouse, Montauban ou encore Brive-la-Gaillarde.
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1: Allez, voici un duo musical à présent, Zaoui et Stéphane. On va retrouver également...

Peach, c'est le nom de ce titre et c'est aussi le nom de la princesse dans le jeu vidéo Super Mario Bros. Le chanteur derrière ce titre s'appelle Prince, ce n'est pas une coïncidence. 5h38 sur le 107.7, retour au trafic avec un point complet d'ici 5h45. Encore deux titres pour les prochains kilomètres, Franz Ferdinand ou encore Jack Savoretti et Philippe Lavray, pardon, sont de la partie musicale.

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1: Nouveau point sur vos conditions de circulation. À 6h moins le quart, on braque les projecteurs sur l'A64, l'axe qui depuis Toulouse vous permet de rejoindre Tarbes et Bayonne. En amont des portes de Tarbes, je vous parle d'un obstacle qui vient de m'être signalé au kilomètre 151, sans plus d'éléments, sans plus de détails à vous donner. Mais il pourrait s'agir d'une bâche, manifestement, peut-être sur l'une de vos deux voies de circulation. Il va falloir lever le pied, augmenter vos distances de sécurité à l'approche de ce secteur pour apercevoir si malheureusement il est bien présent à cet obstacle. Et puis autre petit conseil que je peux vous donner, eh bien mettre vos feux de détresse, vos warnings pour prévenir bien sûr les véhicules derrière vous de ce danger, au moins le temps qu'un patrouilleur puisse intervenir dans ce secteur. C'était la seule information que j'avais à vous partager. Le long des Pyrénées, mais partout ailleurs, dans le quart sud-ouest et même dans le nord-ouest, au-delà de la Nouvelle-Aquitaine, du côté du centre des Pays de la Loire, de la Bretagne, la Normandie, en direction de l'Île-de-France, il y a deux choses à retenir. Le trafic est fluide et la luminosité devient optimale à mesure que le jour se lève. À mesure que le jour se lève, ça fait presque poétique, comme ce titre, La couleur de l'amour de Nash, que l'on écoute tout de suite. On l'écoute pour patienter quelques instants avant de se retrouver au bord de la Méditerranée, puisque tout au long de l'été, nous vous emmenons à la découverte des desserts de l'été, des spécialités qui sentent bon les vacances, comme ces petits biscuits croustillants venus du sud, les croquants de Collioure. Une douceur simple, mais qui a encore

0: La couleur de l'amour avec Nash, la couleur du trafic, elle est bien au vert. Attention quand même à un obstacle sur la 64 en direction du Pays Basque et de Tarbes, kilomètre 151. Allez, comme promis, tout de suite, on prend la direction de Collioure, au bord de la Méditerranée, pour notre dessert de l'été. Une gourmandise emblématique, simple, croustillante et qui sent bon les vacances, Mathilde Ferrière.
1: Le bruit des vagues, le soleil. À Collioure, l'été passe aussi par le croquant, un biscuit sec et croustillant, spécialité du coin. Je suis en plein centre-ville, à la biscuiterie Le Croquant de Collioure, une adresse familiale devenue une institution. Je suis d'ailleurs accueillie par Colette Ponce, l'une des figures emblématiques de cette biscuiterie familiale.
2: Le croquant à la base, c'était le croquant aux amandes et au citron. Après, nous avons diversifié au chocolat, l'anis. Et avant, les gens faisaient leur croquant eux-mêmes chez eux. Ils allaient amener les croquants à cuire au four communal.
1: Donc là, dans le traditionnel, dans celui-ci, il y a amandes et les zestes de citron.
2: Voilà, et on trouve les parfums viennent après, au bout d'un moment, quand on l'a...
1: On va le goûter, alors. Il porte pas son nom pour rien.
2: Ça porte bien le nom.
1: Exactement. Avant d'acheter, les touristes goûtent les croquants. Chocolat, citron, anis, histoire de savoir quand même lequel ils préfèrent.
3: Je sens l'anis, l'amande. Moi j'adore depuis toujours les croquants, justement ce côté croquant, croustillant dans la bouche.
4: Ça c'est amande, j'imagine, amande.
1: Alors vos premières impressions?
5: Oh, ça croustille, c'est trop, ça c'est bien là, croustillant.
1: En l'espace de quelques minutes, la boutique s'est bien remplie d'habitués et de touristes. Et d'ailleurs, les avis sont unanimes.
6: Ils sont authentiques, ils ont l'air très bons et de satisfaire tout le monde.
7: C'est très bon.
3: Ah, c'est délicieux, moi j'adore les croquants. C'est les gâteaux de grand-mère.
7: J'aime les croquants.
1: La biscuiterie Le Croquant de Collioure, c'est clairement le passage obligé pour le dessert typique de l'été dans le Roussillon. Un plaisir simple qu'on associe très vite au soleil et au sud.

C'est la chanteuse Jenny qui est à l'origine de cette reprise du morceau Dracula sorti dans l'album Deadbeat et de l'Australien Tame Impala en fin d'année dernière. 5h54, il y a les Delight, il y a aussi Pascal Obispo et Icar pour terminer cette heure en musique avant le retour de l'actualité, des prévisions météo dès 6h du matin et le retour, ou plutôt l'arrivée de nouvelles voix, de nouveaux copilotes pour vous accompagner. LL Dali sera à vos côtés tout au long de cette matinée dans le sud-ouest et puis Sébastien Ponchelet se prépare à rythmer votre parcours dans le quart nord-ouest du pays. En attendant toujours cette même et unique info du côté de la 64 si vous roulez en direction du Pays Basque en ce moment. Attention à des obstacles signalés au kilomètre 151.

0: À vous sur le 107.7, il est tout juste 6h.
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0: Bonjour à toutes et à tous. Ça s'en va et ça revient, mais ce n'est pas fait de tout petit rien. 16 départements de l'Ouest et du pourtour méditerranéen sont colorés en orange pour la journée face au retour de la canicule. Des vigilances élargies par Météo France qui s'attend à ce que la chaleur s'accentue demain et gagne du terrain vers le nord ensuite. Chaleur, sécheresse et surtout incendie, c'est le triptyque qui marque les Pyrénées-Orientales qui, comme d'autres départements, souffrent depuis mercredi des feux de forêt. Le dernier en date, toujours pas maîtrisé, s'est déclaré samedi et a déjà brûlé plus de 4500 hectares. Les autorités ont lancé l'évacuation des habitants de 26 communes des alentours, ce qui en fait un peu plus de 10 000 concernés. Autre conséquence, cette adaptation de la troisième étape du Tour de France qui doit passer dans le département dans la journée. Le peloton pourra bien rejoindre les Angles depuis la ville espagnole de Granollers, mais il le fera sans public. En tête d'ailleurs de cette édition de la Grande Boucle avec le maillot jaune, l'Italien Isaac Del Toro, vainqueur d'étape hier. L'étoile montante française Paul Sexas est lui à la 9e place. Le sport, c'est aussi le mondial de football et cette page d'histoire écrite par la Norvège porté par leur star, l'attaquant Erling Haaland, auteur d'un doublé. Hier soir, les Lions nordiques ont pris le dessus sur le Brésil en 8e de finale. Score final 2-1 pour la Norvège qui retrouvera l'Angleterre en quart samedi prochain face à des Mexicains en manque de réussite. Cette nuit, les Anglais ont tenu bon pour s'imposer par 3-2. Et puis, retour en France où Sébastien Lecornu tente de calmer le jeu alors que son gouvernement est menacé par une motion de censure. Le Premier ministre a dit s'engager à reprendre une des propositions de loi des socialistes sur le changement climatique dans une lettre qu'il leur a adressée, manière pour lui de les dissuader de voter la motion des écologistes. 6h02, à l'écoute du 107.7, retour de l'actualité prévu dans une heure avec Sébastien Ponchelet. Tout de suite, on jette un œil au ciel avec la météo.
2: Merci Corentin. Les prévisions météo, vous le disiez, plusieurs départements en vigilance orange canicule, des températures qui vont grimper, notamment sur la Gironde, département des Landes, beaucoup de départements du quart sud-ouest du pays, des départements en vigilance orange, feu de forêt autour de la Méditerranée, notamment des départements qui sont placés en rouge sur le quart sud-ouest. Et aussi, faites attention à la chaleur, à la sécheresse, le risque d'incendie très élevé. Vous redoublez de prudence, pas de de mégots de cigarettes par la fenêtre de votre véhicule. Du soleil partout, entre 17 et 22 degrés ce matin. 36 à Tarbes cet après-midi, 37 à Brive et à Biarritz, 38 à Bordeaux et à Toulouse.
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2: Il est 6h03, ça roule bien sur le quart sud-ouest du pays, pas de bouchons, pas de ralentissement. Notez toutefois un obstacle signalé sur les voies. Vous êtes dans les Landes sur l'autoroute A63, obstacle signalé après l'ITMX au rayon des Landes. C'est la sortie numéro 13, c'est en direction de Bordeaux. Un obstacle signalé au kilomètre 97, vous restez attentif bien évidemment. Peut-être cet obstacle sur la voie de gauche, le patrouilleur est en route, il va intervenir. Patrouilleur qui va traverser les voies, c'est un morceau de pneu de poids lourd qui peut être assez conséquent. Faites attention donc à l'intervention prochaine d'un patrouilleur. Un obstacle également, mais beaucoup plus loin, au sud de Toulouse, hein, sur l'autoroute A64, c'est l'axe Toulouse-Bayonne. Vous êtes en direction de Bayonne, vous avez passé le secteur de Lannemezan. Un petit peu avant d'arriver à Tarbes, il y a un obstacle là aussi, c'est une bâche qui est signalé 8 km après Tournaille, la sortie numéro 14 au kilomètre 151. Partout ailleurs, ça va bien.
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Et Savage Garden sur le 107.7. Bonjour à tous, bon début de journée, bon début de semaine, peut-être la route du travail en ce lundi. Hélène Dalli, je suis ravie de vous retrouver, on fait la route ensemble jusqu'à 10h. Le trafic, je vous en parle très régulièrement. Et puis nous allons parler de musique dans les prochaines minutes avec les Cranberries qui ont fait le tour du monde dans les années 90. Absolument live, hein, ce sera dans la demi-heure qui suit. Le trafic sans difficulté, ça va bien un petit peu partout. Notez toutefois qu'il y a des obstacles par endroit sur les voies dans la région de Tarbes après Tournaille sur l'autoroute A64 et puis beaucoup plus loin dans les Landes après Litémix sur Yon des Landes en direction de Bordeaux sur l'autoroute A63. L'infotrafic dans quelques minutes. Et côté musique, voici Sienna Spiro, M en préparation également.

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2: Il est 6h15, pas de bouchon, pas de ralentissement, circulation fluide un petit peu partout sur le quart sud-ouest du pays. Vous faites attention à la chaleur qui va grimper, emporter avec vous des bouteilles d'eau, méfiance également avec le risque d'incendie très élevé également sur le quart sud-ouest du pays. Des véhicules en difficulté, c'est le cas si vous êtes sur l'autoroute A63 dans les Landes. Vous circulez en direction de Bordeaux. Un véhicule qui est arrêté si vous rejoignez l'autoroute A63 au niveau de l'entrée Onès-Larrie ou Contis-Morsinx, l'entrée numéro 14, les services de sécurité sont en route. Et puis, la circulation se passe bien partout ailleurs, mais avec un risque d'apercevoir beaucoup plus loin dans le massif du Sancy, entre Brive et Clermont-Ferrand, des animaux, peut-être un animal au niveau de l'échangeur de la Bourboule. C'est l'échangeur numéro 25, c'est sur l'autoroute A89. Faites attention si vous rejoignez cet échangeur de la Bourboule. Bon début de journée, belle route avec Elena, côté musique, et puis John Osborne dans un instant.
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La machine à remonter le temps, Jonas Bourne, à l'instant sur le 107.7 avec One of Us, c'est la playlist à retrouver, je vous le rappelle, sur notre site radio107.7.fr. Nous parlons de musique dans quelques minutes, absolument live avec l'un des concerts des Cranberries. Rendez-vous dans les prochains kilomètres. Et puis côté musique, avant d'évoquer le trafic, voici Mantissa, c'est la chanson d'amour.

0: La musique tout en rythme avec Charlie Winston, c'est l'homme au chapeau. Hello, Alone, c'est le titre du morceau. Vous restez avec nous dans quelques minutes. Nous allons plonger au cœur d'une soirée acoustique avec les Cranberries dans les années 90. Ils faisaient le tour du monde et en février 95, ils ont pris le temps d'enregistrer un concert Unplugged à New York. Retour sur cette soirée absolument live, hein, juste après vos conditions de circulation.
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0: Il est 6h32, ça roule bien un petit peu partout, pas de bouchons, pas de ralentissement. Tout le monde n'est pas en vacances, vous êtes peut-être sur la route du travail. Je n'ai pas de difficulté pour vous rendre à Bordeaux, du côté de Toulouse, vers le Pays Basque, dans la région de Bayonne, de Biarritz. Circulation parfaitement fluide. En revanche, si vous êtes au pied des Pyrénées, du côté de Tarbes, un patrouilleur va intervenir. Il y a un obstacle, on parle d'un bidon sur les voies, 2 kilomètres après Tarbes-Est, c'est la sortie de 13. Vous êtes concerné, vous qui êtes en direction de Toulouse. Vous arrivez de Bayonne, de Pau, un petit peu avant d'arriver du côté de Tarbes. Cet obstacle signalé sur les voies, patrouilleur qui va intervenir. C'est Steven qui est en route. Faites attention à lui comme à tous les intervenants. Et puis j'aimerais vous rappeler une zone de travaux dans la région de Brive. Pour vous qui êtes sur l'autoroute A20 direction Toulouse, vous ne pouvez pas rejoindre l'autoroute A89 pour aller en direction de Bordeaux. La bretelle de bifurcation est fermée. Actuellement, il y a des travaux de la direction des routes Centre-Ouest, travaux pour sécuriser un ouvrage endommagé par des intempéries. Si vous devez prendre la direction de Bordeaux, il faut aller un petit peu plus loin. Vous sortez à Objat, c'est la sortie numéro 50 et vous passez par le réseau secondaire pour rejoindre l'autoroute A89 à Brive-Ouest. C'est l'entrée numéro 19 pour vous donc qui souhaitez prendre la direction de Bordeaux, une zone de travaux qui se traverse à double sens et la circulation qui peut être un petit peu ralentie par moment.
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0: Bon début de journée, 6h33, il est question de musique.
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0: Et aujourd'hui, Marie Codemo nous fait revivre un moment unique avec le groupe de rock The Cranberries.
4: Ce sont 4 Irlandais qui débarquent en septembre 94 avec un véritable hymne contre la violence pour toute une génération, Zombie. Le groupe The Cranberries devient alors un phénomène, donne des concerts partout dans le monde et participe le 14 février 95 à un enregistrement Unplugged pour la chaîne de télé MTV. Se passe à la Brooklyn Academy of Music à New York. Assis sur des sièges hauts, les Cranberries, accompagnés d'un quatuor à cordes, enchaînent 9 titres pour ce concert acoustique devant très peu de spectateurs. La chanteuse Dolores O'Riordan est morte à Londres en janvier 2018. Depuis, les 3 autres membres du groupe lui rendent régulièrement hommage, comme avec la sortie en novembre 2025 de cet album Unplugged pour les 30 ans de l'enregistrement. Ce soir-là, ils jouent notamment 3 inédits disponibles quelques mois plus tard sur leur 3e album. Et dans le titre que je vous propose d'écouter, il est question de liberté et de choix. Voici The Cranberries, Free to Decide, dans Absolument Live.

Absolument live, Marie Codemo qui nous présente les Cranberries avec Fruit to Decide dans Absolument Live. 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Bref, retour au trafic avec un obstacle signalé sur les voies de l'axe Toulouse-Bordeaux. C'est au sud de Bordeaux. Si vous circulez sur l'autoroute A62, un obstacle 18 km après Marmande, c'est la sortie numéro 5. Le point de repère, c'est le kilomètre 56. Le patrouilleur est en route et va intervenir. Vous êtes concerné globalement entre Agen et Bordeaux, direction Bordeaux sur l'autoroute A62. Le trafic en détail dans les prochaines minutes. Je vais revenir bien évidemment sur vos conditions de circulation. Il n'y a pas de grosses perturbations à vous signaler. Côté musique tout de suite. Voici Goldman, je marche seule.

0: Goldman sur le 107 avec Je marche seul. Vous restez avec nous, le trafic arrive dans une poignée de secondes.
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0: 7h moins le quart, bon courage sur la route du travail. Si vous allez rejoindre peut-être à votre destination à Toulouse, à Bordeaux, du côté de Bayonne, de Biarritz pour l'instant, il n'y a pas de perturbation. Le trafic se charge un petit peu pour rejoindre la rocade bordelaise sur l'autoroute A62, le secteur de la direction des routes atlantiques. Mais pour l'instant, le trafic se passe bien. Notez toutefois avant d'arriver à Bordeaux qu'une fois que vous avez passé le secteur d'Agen sur l'autoroute A62, il y a un obstacle à signaler sur les voies. C'est après Marmande, une quinzaine de kilomètres après la sortie numéro 5. Un obstacle au kilomètre 56. Le patrouilleur est en route et va intervenir. Voilà pour le trafic. Pas d'autres perturbations. Méfiez-vous de la météo. Il y a plusieurs départements en vigilance orange. La canicule et les températures qui grimpent. Et parmi ces départements, la Gironde, département des Landes. N'oubliez pas d'emporter avec vous des bouteilles d'eau. La rédaction à 7h pour l'actualité. D'ici là, Clara Luciani et Warren G en préparation, entre autres.

La rédaction dans quelques minutes pour l'actualité sur le 107.7. Côté trafic, il n'y a pas de perturbation, même si la circulation s'intensifie un petit peu pour aller vers Toulouse, notamment du côté de Portet-sur-Garonne sur l'autoroute A64. Mais pour l'instant, pas de longs bouchons à traverser. Je vous en reparle dans quelques minutes. Voici, côté musique, la bosse qui arrive, c'est Marguerite.

Labos. Elle s'appelle Marguerite et vous avez, je vous le rappelle, la playlist hein, sur notre site radio177.fr. Circulation qui se charge, je vous le disais, au sud de Toulouse pour vous qui arrivez sur l'autoroute A64 du côté de Roques. Ça peut vous concerner également si vous arrivez de la départementale 820. Vous allez vous insérer dans le trafic et vous roulez au ralenti comme ça jusqu'au sud de Toulouse. Circulation un petit peu chargée, je vous le disais, tout le monde n'est pas en vacances. Bon courage sur la route du travail en ce lundi matin. Côté musique avec Benjamin pour la suite de votre route et puis l'infotrafic dans quelques minutes, ce sera après la rédaction à 7h.

0: 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La musique d'Alec Benjamin sur le 107.7 avec Let Me Down Slowly. Si vous nous rejoignez, soyez les bienvenus. C'est bon réflexe, hein, dès que vous empruntez l'autoroute, un petit peu avant même, pour tout savoir sur l'état du trafic. Une circulation qui commence à s'intensifier aux portes des grandes villes. Si vous allez peut-être travailler du côté de Toulouse vers Bordeaux également, je vous dis tout sur vos conditions de circulation dans les prochaines minutes. Et puis, dans la demi-heure qui suit, on va danser. Nouveau rendez-vous de l'été sur le 107.7 avec un épisode de la grande saga. Ce soir, on danse. Je vous en reparle dans les prochains kilomètres. Il est 7h. Bon début de journée. Voici la rédaction.
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2: Bonjour, à la une ce matin, ce coup de tonnerre inattendu dans l'affaire Jubilar. Dans une lettre manuscrite remise à son avocat et révélée il y a une heure par nos confrères de la Dépêche du Midi, Cédric Jubilar aurait reconnu pour la première fois sa responsabilité et sa culpabilité dans la mort de son épouse Delphine en décembre 2020 et dont le corps n'a jamais été retrouvé. Le procès en appel de Cédric Jubilar devait démarrer dans 2 mois. Un peu plus de 10 000 personnes ont donc passé une première nuit en dehors de chez eux à cause de cet incendie majeur qui frappe les Pyrénées-Orientales. 4600 hectares sont déjà partis en fumée. Tout au long de la nuit, environ 700 pompiers ont continué de lutter contre le brasier. Le préfet annonce ce matin qu'une cinquantaine de bâtiments ont été touchés. Si le feu n'est pas fixé, la nuit a été marquée par une baisse des températures et surtout du vent. Un risque d'incendie qui s'étend sur le territoire national, toujours en vigilance rouge autour de la Méditerranée. La vigilance orange pour un risque élevé de feu est étendue sur 41 département du nord-est au sud du pays, sans compter un nouvel épisode de canicule qui s'étend également. Une nouvelle nuit de frappe russe sur l'Ukraine et particulièrement sur Kiev. Au moins 10 personnes sont mortes. Les Ukrainiens qui poursuivent eux aussi leur frappe en Russie et tentent notamment d'asphyxier la Crimée. Le sport et le cyclisme avec la 3e étape du Tour de France dont l'arrivée se fera sans public en raison de l'incendie majeur qui frappe les Pyrénées-Orientales. Sur le plan sportif, 195 km à réaliser entre Granollers et les angles. Jonas Vingegaard est toujours en jaune. Allez, le foot à présent.
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2: Avec la suite des huitièmes de finale, et c'est fini pour le Brésil qui a été éliminé par la Norvège cette nuit de 2-1. Les Norvégiens affronteront l'Angleterre qui a battu en fin de nuit l'un des pays hôtes, le Mexique, 3-2. Suite des huitièmes aujourd'hui avec Portugal-Espagne et États-Unis-Belgique. Il est 7h02, très bon début de semaine. L'infotrafic arrive dans un instant, juste après votre météo.
0: Merci Sébastien. Les prévisions météo, de la chaleur, beaucoup de chaleur. 16 départements classés en vigilance orange, canicule, département de la Gironde, département des Landes également. Sur le quart sud-ouest, il va faire chaud, très chaud. Pensez à bien vous hydrater. Il faut emporter avec vous des bouteilles d'eau. Vous êtes sur le quart sud-ouest du pays, beaucoup de chaleur. Ce matin, entre 17 et 22 degrés. Les maximales de l'après-midi, 36 à Tarbes, 37 à Brive, à Biarritz, 39 degrés à Bordeaux, à Toulouse. Et puis attention, risque incendie qui est très élevé. Beaucoup de départements sur le quart sud-ouest du pays en vigilance, chaleur, sécheresse. Risque d'incendie très élevé. Pas de jet de mégots de cigarettes par la fenêtre de votre véhicule, bien évidemment.
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0: Il est 7h03 et la circulation commence à se charger un petit peu, je vous le disais, autour des grandes villes. Avant d'évoquer ces informations, vous êtes entre Toulouse et Bordeaux sur l'autoroute A62, direction Bordeaux, si vous avez passé la région d'Agen. Après Marmande, d'une quinzaine de kilomètres après la sortie numéro 5, il y a un obstacle signalé sur les voies. C'est au kilomètre 56. Le patrouilleur est en route et va intervenir. Patrouilleur qui va peut-être traverser les voies de circulation. Vous poursuivez direction la rocade bordelaise et vous rejoignez les accès de la direction des routes atlantiques depuis la région de Martillac jusqu'au sud de Bordeaux pour rejoindre la rocade bordelaise. Un petit peu de monde et il faut quelques minutes pour traverser une succession de bouchons, de ralentissements, 5-10 minutes tout au plus d'après les dernières estimations. La rocade bordelaise où le trafic commence à s'intensifier également. Au sud de Bordeaux, si vous passez par la Gironde, les Landes également, pas de perturbation. perturbations en ce qui concerne le trafic sur l'autoroute A63. Méfiez-vous, je vous le disais, de la météo, des départements en vigilance orange, canicule, notamment la Gironde et les Landes. Il faudra bien vous renseigner sur l'état des routes et la météo avant de partir. N'oubliez pas de bien vous hydrater et d'emporter des bouteilles d'eau avec vous. Nous quittons la façade atlantique. Je vous rejoins à Toulouse, sur l'ouest de l'Occitanie. Vous rejoignez le sud de Toulouse par l'autoroute A64, circulation en accordéon au sud de la Ville Rose. C'est un petit peu après le secteur de Roc. Ça va vous concerner également, vous qui arrivez de la départementale 820. Il faudra quelques minutes pour vous insérer dans le trafic et rejoindre l'autoroute A64. Rien d'inhabituel à cette heure-ci. Ça peut soudainement freiner devant vous, donc méfiance, vous maintenez de bons intervalles de sécurité avec le véhicule que vous suivez. Partout ailleurs, la circulation est parfaitement fluide pour ce début de journée.
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La musique de Katsai sur le 107.7. Bienvenue si vous nous rejoignez. Bon courage sur la route du travail. Un petit peu de monde à Bordeaux, à Toulouse. Je vous reparle du trafic dans quelques minutes. Pour l'instant, voici Tendao avec l'ouverture.

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1: 7h15, la circulation qui se charge un petit peu autour des grandes villes. Pas de perturbations inhabituelles. Pour autant, vous restez bien concentrés. Trafic qui s'intensifie au sud de Toulouse. Si vous rejoignez la ville rose par l'autoroute A64, une dizaine de minutes tout au plus entre le secteur de Roc et le périphérique au sud de la ville rose. Une circulation en accordéon. Parfois, ça s'arrête soudainement. Vous êtes sur l'autoroute A64, vous restez bien concentrés. Ça va vous concerner également, vous qui arrivez de la départementale 820 pour vous insérer dans le trafic. Vous passez par l'est de Toulouse, entre Toulouse Sud, Toulouse Nord, là aussi. Méfiance, et quel que soit d'ailleurs votre sens de circulation, avec un trafic qui s'intensifie sur le périphérique, mais pour l'instant, il n'y a pas de grosses perturbations à vous signaler. Voilà pour ces informations. Si vous quittez Toulouse, vous rejoignez la Méditerranée, vous allez emprunter l'autoroute A60. Ça va bien. Je vous rappelle toutefois qu'il y a plusieurs départements du quart sud-est en vigilance orange, canicule, même situation plus à l'ouest et notamment sur les départements des Landes, de la Gironde également. Pensez à bien vous hydrater. Attention au risque incendie qui est très élevé. Pas de jet de mégots, de cigarettes par la fenêtre de votre véhicule, bien évidemment. À Bordeaux, le trafic se charge également sur la rocade bordelaise et forcément les accès à la rocade. Les accès de la direction des routes atlantiques avec une circulation qui ralentit si vous arrivez de la Nationale 89, même situation en arrivant de l'autoroute A62. Bon courage pour cette nouvelle journée. Et une journée sur la route en musique. Voici le Petit Pêcheur avec Manon Lisa.

Retour au trafic sur le 107.7 et une nouvelle information qui concerne la région de Clermont-Ferrand. Vous êtes sur l'autoroute 89 en direction de Brive, de Bordeaux, une vingtaine de kilomètres après Mans. C'est la sortie numéro 27. Il y a un animal mort qui est signalé sur les voies. C'est au kilomètre 329. Méfiance donc si vous circulez dans ce secteur animal mort. Donc le patrouilleur va intervenir et peut-être traverser les voies de circulation. J'aimerais vous parler de zones de travaux. Vous serez peut-être concerné si vous circulez ce soir au sud de Toulouse, de Bordeaux en Gironde. Notez qu'à partir de 21h et au plus tard jusqu'à 5h demain matin, la sortie Longon, c'est la sortie numéro 3 de l'autoroute A62, sera fermée dans les deux sens pour effectuer des travaux d'entretien. Et puis à Toulouse, le périphérique à partir de 21h et au plus tard jusqu'à 6h demain matin, le périphérique intérieur sera fermé en direction de Bordeaux, Montpellier, entre Sesquières, la sortie 33, et Croix d'Orade, c'est la sortie numéro 14, ce qui inclut la bifurcation, avec l'autoroute A62, fermeture pour des travaux de peinture. Nous aurons bien évidemment l'occasion d'en reparler.

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1: 7h30, pas de véritable changement depuis notre dernier point. Il faut quelques minutes pour rejoindre Toulouse. Bon courage sur la route du travail entre la barrière de péage de Muret et le sud de Toulouse avant de rejoindre le périphérique sur l'autoroute A64 du côté de Portet-sur-Garonne. Donc au pôle également, vous roulez au ralenti, circulation en accordéon sur 5 km et une dizaine de minutes pour traverser cette perturbation au sud de Toulouse. Un trafic qui se charge un petit peu également, un petit peu plus au nord, sur le périphérique extérieur, en direction de Bordeaux, direction Blagnac, du côté d'Aucamville. Mais pour l'instant, il n'y a pas de grosses perturbations à vous signaler dans cette région. Bon courage à vous sur la route du travail en ce lundi matin. Beaucoup plus loin, la région bordelaise, les accès à la rocade de Bordeaux, accès de la direction des routes atlantiques, avec la Nationale 89, où ça ralentit un petit peu. Le secteur le plus chargé, c'est l'autoroute A62 entre Martillac et Villenave-d'Ornon. Là aussi, une dizaine de minutes tout au plus pour rejoindre votre destination et en tout cas rejoindre la rocade bordelaise. Un petit peu de patience dans ces régions. Double attention avec les températures qui vont grimper. Alerte à la canicule des départements placés en vigilance orange par Météo France. La Gironde, les Landes, mais également le Lot et Garonne, la Dordogne également. Pensez à bien vous renseigner sur la météo avant de partir vous emporter avec vous des bouteilles d'eau. Et puis si vous circulez du côté de Périgueux, c'est entre Bordeaux et Brive sur l'autoroute A89, il y a un animal mort qui est signalé sur les voies dans la sortie Périgueux Sud. C'est la sortie numéro 2.
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0: avec Blessings. Bon début de journée, nouvelle semaine pour vous, peut-être sur la route du travail à cette heure-ci, avec une circulation un petit peu dense par endroit, notamment à Toulouse et à Bordeaux. Nous en reparlons dans les prochaines minutes.
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0: Et cet été, sur le 107.7, nous vous racontons l'histoire des lieux mythiques où les Français ont dansé. Voici le second épisode de Ce soir, on danse. C'est avec Francine Thomas.
2: Pour la deuxième étape de notre grande saga de l'été, nous sommes sur la Côte d'Azur avec deux adresses pour une seule enseigne, le Voum Voum Club. Le premier ouvre ses portes en août 1966 à Saint-Tropez-Rualard et la Jet Set y passe toutes ses soirées cette année-là. Brigitte Bardot, Raquel Welch, Eddie Barclay, Mireille Darc ou encore Alain Delon.
3: Tu m'avais dit jusqu'à minuit. Tu sais comment on appelle quelqu'un qui tient pas sa parole ? Un danseur.
2: Et si on y danse, en l'occurrence Alain, c'est grâce à Paul Passini, encore lui, il a été le fondateur du Whisky à Gogo. Et avec le Voum Voum Club, il promet cette fois d'ouvrir le plus grand club d'Europe. Pour cela, il fait appel à l'un des plus grands noms de l'art cinétique, Nicolas Schoeffer, qui va mettre au point une scénographie et une lumière tout à fait novatrice pour l'époque. Ah non, c'est pas du tout ça l'ambiance Michel. Au Voum Voum Club de Saint-Tropez, c'est plutôt psychédélique et luminodynamique.
4: T'as dit quoi là ?
2: Luminodynamique, oui. Alors ça veut dire que par exemple, on y trouve des structures mobiles équipées de cellules réfléchissantes qui réagissent aux rayons lumineux et au rythme de la musique. Il y a également des grands prismes métalliques qui réfléchissent à l'infini l'image des danseurs. Des DJ sont là en résidence et il y a aussi beaucoup de musique live. Les prestations des groupes peuvent s'enchaîner grâce à deux scènes différentes. L'année suivante, en 1967, l'enseigne migre à Juin-les-Pins, à la place du Vieux Colombier, où Johnny Hallyday et Claude François ont fait leur début.
5: Elles sont toutes belles, belles, belles comme le jour.
2: Et oui, là aussi, la déco est belle, belle, belle. Et la patronne pendant trois décennies, c'est Sylvia Ribes. L'inauguration est un événement. Les deux Charles, Aznavour et Trainé, sont là. Et au fil des ans, beaucoup de concerts vont également y avoir lieu.
6: Allez, filles.
2: Par exemple, eux. Au bonheur des dames. Ou elle, The Love Machine. Jusqu'à 1000 danseurs peuvent se retrouver sur la piste du Voum Voum Club de Juan-les-Pins où se sont succédés des générations de fêtards jusqu'à la fin des années 90. Ceci étant, on danse encore aujourd'hui à cette adresse mythique puisque le Voum Voum Club est devenu le village et c'est la dernière discothèque de Juan-les-Pins.
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La musique avec Jean-Louis Aubert, Océan, c'est le titre du morceau. 7h42, la circulation qui se charge autour des grandes villes, mais pas de très très longs bouchons à traverser. Je vous en reparle dans quelques minutes. Côté musique, voici Tiwayo.

0: La musique avec Tiwayo sur le 107.7. Vous restez avec nous, le trafic c'est dans 2 minutes.
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0: 8h15 du monde autour des grandes villes pour aller à Toulouse, notamment sur l'autoroute A64. Après la barrière de péage de Muret, direction la Ville Rose, il faudra quelques minutes, 10-15 minutes pour traverser une circulation en accordéon sur 5 km. Ça freine vers le kilomètre 279. Quelques conséquences également pour vous qui arrivez de la départementale 820 pour vous insérer dans le trafic. Et puis ensuite, il faudra traverser une partie de ce bouchon. Si vous arrivez sur le périphérique à l'est de la ville, entre Toulouse Nord, Toulouse Sud, c'est un petit peu ralenti en direction de Montpellier, au niveau du Palais, dans l'autre sens de circulation, direction Bordeaux, Blagnac, une dizaine de minutes pour traverser des bouchons, des ralentissements, également une fois passé la bifurcation avec l'autoroute A68, mais rien d'inhabituel à cette heure-ci. Il faudra patienter un petit peu, vous restez bien concentré sur votre route. Nous quittons Toulouse, je vous rejoins beaucoup plus loin, entre Brive et Bordeaux, sur l'autoroute A89, le secteur de Périgueux, avec un animal mort signalé sur les voies, c'est dans la sortie Périgueux Sud, c'est la sortie numéro 15, c'est sur l'autoroute A89, ça peut vous concerner d'ailleurs, quel que soit votre sens de circulation. Et puis un petit peu plus loin, si vous poursuivez en direction de Bordeaux pour rejoindre la rocade bordelaise par les accès de la direction des routes atlantiques, une dizaine de minutes en arrivant de la Nationale 89 par l'autoroute A62. Également, même situation entre Martillac et Villeneuve-d'Ornon. Un petit peu de monde aussi sur l'autoroute A63 du côté de Marcheprime, à Sestas également, direction la rocade bordelaise. Mais rien d'inhabituel à cette heure-ci. Bon courage à vous dans ces perturbations. Je termine avec un véhicule en difficulté, beaucoup plus au sud. Nous sommes là au pied des Pyrénées, dans la région de Tarbes. Vous êtes sur l'autoroute A64, direction Toulouse, une fois passé Tarbes-Est, à 12 km après la sortie numéro 13, il y a l'aire de repos de Bordeaux-Sud. Sur la voie qui permet de quitter cette aire, il y a un véhicule qui est en difficulté. Le patrouilleur va sécuriser ce véhicule. Pas d'autres perturbations, si ce n'est, vous le constatez, la météo, les températures qui grimpent et qui vont grimper. Plusieurs départements du Sud-Ouest en vigilance orange, canicule. En cas de forte chaleur, avant de prendre la route, un bon réflexe, s'informer Écoutez les conseils de Laurent Dubois, des secouristes Croix-Blanche dans le Vaucluse.
6: Il faut s'informer de la météo qu'on a au départ, de la météo qu'on a sur la route, de la météo qu'on a sur l'arrivée, hein, parce qu'on peut tomber sur un embouteillage, on peut tomber sur un incident, on peut tomber sur pas mal de choses. Peut-être qu'on peut décaler justement notre départ à la fraîche, justement, parce qu'on sait qu'il va faire très chaud, hein, et pouvoir réagir. M'arrêter peut-être dans une station de service avant qu'il y ait un souci pour prendre de l'eau, pour mettre mes enfants à l'ombre. Pour ça, j'écoute toujours 107.7.
0: Laurent Dubois des secouristes Croix-Blanche dans le Vaucluse. La rédaction à 8h avec Sébastien Ponchelet pour l'actualité. Rendez-vous dans quelques minutes. Le trafic, bien évidemment, à tout instant dès que nécessaire. Et puis le point complet, ce sera après l'info de 8h. La recette qui arrive, c'est celle de Jack et Carla. Il y a également au souvenir Zucchero et Paul Young dans un instant.

La musique avec Paul Young et Zucchero avec Sense. On a donné le trafic en détail dans quelques minutes après la rédaction à 8h. Un petit peu de monde autour des grandes villes, mais rien d'inhabituel à cette heure-ci. On en reparle après la musique. Voici Avril Delmar.

0: Bon début de journée sur la route avec le 107.7. 8h, le flash d'actualité, c'est tout de suite.
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2: Bonjour, à la une ce matin, Cédric Jubilard passe aux aveux dans la disparition il y a 5 ans de son épouse Delphine. Nos confrères de la Dépêche du Midi ont révélé ce matin ce rebondissement à la suite d'une lettre manuscrite de Cédric Jubilard à ses avocats. Il y aurait notamment expliqué les raisons de son geste, soit une nouvelle dispute conjugale qui aurait dégénéré. Il ne révèle pas pour le moment où se trouverait le corps de Delphine Jubilard. Les Canadairs et autres bombardiers d'eau reprennent depuis ce matin leur rotation pour épauler les quelques 700 pompiers qui ont affronté toute la nuit l'incendie majeur qui frappe les Pyrénées-Orientales. 4500 hectares sont déjà partis en fumée, une cinquantaine de bâtiments ont été touchés, 10 000 habitants ont été évacués, 5 personnes blessées, mais sur l'ensemble du pays, ce sont 3 000 pompiers qui ont été mobilisés ces dernières heures pour faire face à de nombreux départs de feu. Et ce qui n'arrange rien, ce troisième épisode de canicule, plusieurs départements de l'Ouest et du Sud sont en vigilance orange. En Iran, entre hommages et démonstrations de force, le cortège funèbre transportant le cercueil de l'ayatollah Ali Khamenei a débuté sa traversée des rues de Téhéran. Un dernier hommage public qui doit durer une dizaine d'heures où plusieurs centaines de milliers de personnes sont attendues. En France, cette motion de censure contre le gouvernement déposée par les écologistes qui dénonce selon eux l'inaction du gouvernement face au dernier épisode de canicule. Le débat et le vote auront lieu cet après-midi. Si une grande partie de la gauche s'apprête à la voter, chez les socialistes, ce n'est pas tranché. Le sport et le cyclisme avec la troisième étape du Tour de France dont l'arrivée se fera sans public en raison du feu actif dans les Pyrénées-Orientales. 195 km à réaliser entre Granollers et les Angles. Le mondial de foot avec la suite des huitièmes de finale et c'est fini pour le Brésil qui a été éliminé par la Norvège 2-1. Les Norvégiens affronteront en quart l'Angleterre qui a battu le Mexique 3-2. Suite des huitièmes de finale aujourd'hui avec Portugal-Espagne et États-Unis-Belgique. Il est 8h passé de 2 minutes, c'est la fin de ce flash. L'infotrafic revient dans un instant, juste après votre météo.
0: Merci Sébastien. La météo de ce lundi avec des températures qui grimpent. 16 départements en vigilance orange, canicule département du sud-est mais également du quart sud-ouest. La Gironde, notamment les Landes, la Dordogne, le Lot et Garonne. Et puis attention, risque incendie très élevé un petit peu partout et notamment sur le quart sud-ouest. Pas de jet de mégots de cigarettes par la fenêtre de votre véhicule. Très forte chaleur encore aujourd'hui sur l'ensemble du pays. Entre 17 et 22 degrés ce matin, cet après-midi 36 à Tarbes, 37 à Brive, à Biarritz, 38 degrés à Bordeaux et à Toulouse.
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0: Et le 8h03, le trafic un petit peu chargé autour des grandes villes. Avant d'évoquer ces informations, un obstacle à signaler sur les voies, notamment sur la voie de gauche. Vous êtes concerné dans la région d'Agen. C'est sur l'autoroute S62, c'est l'axe Bordeaux-Toulouse. Vous êtes en direction de Toulouse, un petit peu avant d'arriver à Agen. Cet obstacle, une dizaine de kilomètres après Aiguillon, c'est la sortie numéro 6 au kilomètre 102. Le patrouilleur est en route et 20 venir patrouilleur qui va peut-être traverser les voies de circulation. Méfiance donc si vous arrivez dans cette région. Vous poursuivez votre trajet, vous arrivez à Toulouse, un petit peu de monde sur le périphérique. Si vous passez par le périphérique intérieur, direction Montpellier, entre Toulouse Nord, Toulouse Sud, c'est du côté du Palais sur le périphérique intérieur qu'il faudra traverser quelques ralentissements. Si vous arrivez sur le périphérique extérieur, direction Bordeaux, au niveau de la bifurcation avec l'autre autoroute A68, ça roule au ralenti en direction de Bordeaux, de Blagnac, avec quelques conséquences également pour vous qui arrivez de l'autoroute A68, mais pas de très très longs bouchons à traverser. Pour autant, il faudra 10-15 minutes de plus encore ce matin sur votre trajet. Pas de perturbations inhabituelles également au sud de Toulouse, mais le trafic bien dense sur l'autoroute A64. Après la barrière de péage de Muret, là aussi c'est un bon quart d'heure de plus, avec une dizaine de kilomètres de circulation en accordéon comme chaque matin aux heures de pointe. Voilà pour la région toulousaine. Beaucoup plus à l'ouest, la rocade bordelaise et là aussi les accès de la direction des routes atlantiques, 10-15 minutes en arrivant de la nationale 89 sur l'autoroute A62 ou sur l'autoroute A63 du côté de Cestas de Marcheprime également. Vous êtes sur la route du travail, bon courage à vous dans ces perturbations. Et puis au pied des Pyrénées, si vous circulez du côté de Tarbes, le patrouilleur arrive sur place dans les prochaines minutes parce qu'il y a en direction de Toulouse un véhicule qui est en panne après Tarbes-Est, la sortie numéro 12 sur la voie qui permet de quitter l'aire de Bordeaux-Sud. C'est Dimitri qui va sécuriser ce véhicule en difficulté. Il peut y avoir des piétons d'ailleurs à proximité du véhicule. Vous arrivez tout doucement et vous vous écartez bien évidemment.
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0: Lady Gaga avec The Dead Dance sur le 107.7. Bon courage sur la route du travail peut-être. En ce début de journée, tout le monde n'est pas en vacances. Le trafic, je vous en reparle dans quelques minutes.
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0: 8h15 quasiment du monde autour des grandes villes, mais avant d'évoquer ces informations, je vous rejoins au pied des Pyrénées du côté de Tarbes. Vous êtes sur l'autoroute A64 avec un accident qui s'est produit direction Toulouse sur la voie qui permet de quitter l'aire de Bordeaux-Sud. C'est 12 km après Tarbes-Est, la sortie numéro 16. Vous restez bien concentrés. Les services de sécurité sont sur place et notamment le patrouilleur qui sécurise ce véhicule et cet accident au bout de bretelle de sortie de Bordeaux-Sud après Tarbes-Est direction Toulouse. Toulouse, justement, avec une circulation un petit peu chargée, mais rien d'inhabituel à cette heure-ci. Je vous le disais, tout le monde n'est pas en vacances. Il faudra 10-15 minutes pour traverser les bouchons, les ralentissements en arrivant de l'autoroute A64 sur le périphérique entre Toulouse-Sud, Toulouse-Nord, entre Balmain et le secteur d'Aucanville, périphérique extérieur direction Bordeaux, Blagnac, du côté de Sesquières également. Pour vous qui arrivez par les portes ouest et par l'autoroute A62, vous allez patienter un petit peu, même situation si vous arrivez par le sud et par l'autoroute A64. Voilà pour la région toulousaine. Beaucoup plus loin, le secteur de Bordeaux, la rocade bordelaise et les accès de la direction des routes atlantiques, le secteur le plus chargé, c'est l'autoroute A62. Un bon quart d'heure pour traverser une succession de bouchons, de ralentissements entre Martillac et Villenave-d'Ornon. Quelques perturbations également si vous arrivez de l'autoroute A63 du côté de Marcheprime. Ailleurs, je n'ai pas de difficulté à vous signaler, et notamment à Bayonne, à Biarritz, au Pays Basque, sur l'autoroute A63, ça va bien. En revanche, je vous rappelle ces alertes météo, alerte à la canicule sur plusieurs départements du quart sud-ouest du pays, notamment la Dordogne, Lot-et-Garonne, les Landes, la Gironde également. Bon début de journée sur la route à 8h16. Voici Mylène Farmer.

8h22 sur le 107.7 avec de Belove, The Sweet Harmony. Le trafic chargé autour des grandes villes à Toulouse, à Bordeaux, du côté de Bayonne ou de Biarritz, ça va bien. Méfiez-vous également d'un accident après Tarbes-Est en direction de Toulouse sur l'autoroute A64 en sortie de l'aire de Bordeaux-Sud. Le patrouilleur est sur place. Le trafic en détail dans quelques minutes. J'aimerais vous rappeler cette règle de conduite pour un bon partage de la route. La règle d'or sur l'autoroute, c'est de rouler à droite. Vous dépassez, eh bien, pensez à vous rabattre ensuite en mettant votre clignotant et en respectant les intervalles de sécurité. Bruno Mars pour la musique, point complet sur le trafic à 8h30. Et puis le rendez-vous Play Replay dans quelques minutes.

0: La musique avec Lost Frequencies sur le 107.7. L'infotrafic arrive.
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0: 8h30, bon courage sur la route du travail à Toulouse, à Bordeaux également. C'est là où il faudra patienter un petit peu avant d'évoquer ces régions. Je vous rejoins à Tarbes. Vous êtes sur l'autoroute A64 direction Toulouse. Une fois passé la sortie 13, Tarbes Est. 12 km après cette sortie, il y a l'aire de repos de Bordeaux Sud. En bout de bretelle de sortie, il y a un accident avec un véhicule. Le patrouilleur sur place qui sécurise cet accident. Sinon, vous restez vigilant, écartez-vous, bien évidemment, respectez bien le corridor de sécurité, changez de voie sans oublier le clignotant, ça va vous concerner, vous qui quittez cette aire de repos, mais vous aussi qui êtes sur l'autoroute A64 direction Toulouse, beaucoup plus loin. Vous arrivez à Toulouse, justement, par l'autoroute A64 et vous avez passé la barrière de péage de Muret. Il faudra un bon quart d'heure, d'après les dernières estimations, pour traverser une circulation en accordéon, ça freine vers le kilomètre 278. C'est après cette barrière de péage de Muret. Vous passez par le périphérique à l'est de la ville, entre Toulouse Nord, Toulouse Sud. C'est un petit peu ralenti, notamment sur le secteur du Palais, direction Montpellier, là où c'est beaucoup plus chargé. C'est sur le périphérique extérieur entre Balma et la région d'Aucanville, avec une circulation là aussi en accordéon. 10-15 minutes pour passer les perturbations. Quelques conséquences également pour vous qui arrivez de l'autoroute A68. Après la barrière de péage de Toulouse-Est, il faudra patienter un petit peu et vous insérer dans le trafic pour rejoindre le périphérique. Voilà pour ces informations. Et puis, je vous le disais, beaucoup plus à l'ouest, si vous allez vers la rocade bordelaise, les accès de la direction des routes atlantiques, le secteur le plus chargé, c'est l'autoroute A62. 15-20 minutes entre La Brède et Villeneuve-d'Ornon. Circulation en accordéon également si vous arrivez par l'autoroute A63 depuis le secteur de Marcheprime jusqu'au sud de la rocade de Bordeaux. On a fait le tour de vos conditions de circulation. Partout ailleurs, ça va bien. Méfiez-vous de la météo, de température qui grimpe. La Gironde, les Landes, la Dordogne, le Lot et Garonne également en vigilance orange canicule. Et puis méfiez-vous de la chaleur, de la sécheresse, risque incendie élevé, notamment sur le quart sud-ouest du pays. Un risque très élevé également si vous allez un petit peu plus à l'est, sur l'est de l'Occitanie. Pas de jet de mégot par la fenêtre de votre véhicule.
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0: Cet été, votre rendez-vous Play Replay se met en mode vacances. Certaines séries transforment les villes en véritables cartes postales et donnent envie de partir sur le champ. Après les plages de Californie, direction Madrid, avec Élite, entre quartiers branchés, nuits animées et lieux emblématiques de la capitale espagnole, le voyage commence juste après la musique. Voici Echaus.

0: Le trafic en détail sur le 107.7 dans quelques minutes. 8h36, un accident en cours dans la région de Tarbes, en bout de bretelle de sortie de l'aire de Bordeaux Sud. C'est en direction de Toulouse. Vous êtes concerné, vous qui roulez sur l'autoroute A64, une douzaine de kilomètres après la sortie 13, Tarbes Est. Je vous en reparle. Voici le rendez-vous Play Replay direction Madrid. Mathilde Ferrière nous fait découvrir la capitale espagnole à travers la série Elite.
1: Bienvenue à Madrid, sous le soleil espagnol, entre villas luxueuses, soirées qui s'étirent jusqu'à l'aube et les couloirs feutrés d'un lycée pas comme les autres.
2: Les élèves de ce lycée sont les leaders de demain.
3: C'est vous les nouveaux ? Je vous souhaite bonne chance, vous en aurez besoin.
1: Elite, c'est l'histoire d'élèves de Las Encinas, une école prestigieuse où se croisent héritiers, nouveaux arrivants et secrets bien gardés.
4: Bonjour, je m'appelle Samuel.
5: Qu'est-ce qu'il dit le serveur ?
4: Ça va avec les bourges ?
5: Très bien.
4: Ouais.
5: S'il y en a un qui t'emmerde, tu casses la gueule, moi.
2: Est-ce que nous sommes vraiment ce que les autres pensent que nous sommes ? Ou est-ce qu'ils voient seulement notre meilleur profil ?
1: Entre fêtes sur les toits madrilènes, virées nocturnes et piscines à débordement, la série transforme la capitale espagnole en terrain de jeu vibrant et contrasté. Madrid devient presque un personnage à part entière entre quartiers populaires et lieux huppés.
3: Bienvenue, Narco Barbie.
6: Ça va être la fête du siècle.
7: Tu vas jamais sortir avec elle, est-ce que tu m'entends ?
8: Nous, on est que des gosses. On sait pas ce qu'on fait la plupart du temps.
1: Avec ses intrigues et ses paysages urbains, Elite donne des envies d'escapade, de chaleur et de nuits sans fin au cœur de l'Espagne. Une série à découvrir, à redécouvrir sur Netflix.
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0: La machine à remonter le temps est la version live de ce morceau, Véronique Sanson, avec mi-maître, mi-esclave. L'info au trafic arrive dans 2 minutes.
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0: Il est 8h45 quasiment, un accident à Toulouse au niveau de la bifurcation de l'Allande. Ça va vous concerner un petit peu avant d'arriver à Sesquières sur le périphérique extérieur direction Tarbes au Blagnac. Concrètement, si vous arrivez de Croix-d'Aurade, d'Aucanville et que vous prenez la direction de Sesquières ou la direction de Tarbes, si vous arrivez de l'autoroute A62 également, une fois passé la barrière de péage de Toulouse Nord, là aussi, vous êtes en direction de Tarbes et vous rejoignez le périphérique extérieur, il y a un accident un petit peu après cette bifurcation de ces deux portions du périphérique. C'est avant d'arriver à Sesquières, juste avant Sesquières, l'échangeur numéro 33. Plusieurs véhicules sur la bande d'arrêt d'urgence, deux voitures, un poids lourd. Écartez-vous de la bande d'arrêt d'urgence. C'est un secteur où la circulation était déjà bien chargée. Un bouchon qui remonte d'ailleurs sur l'autoroute S62 au niveau de la barrière de péage de Toulouse Nord. Et puis vous qui arrivez du périphérique extérieur, c'est bien chargé entre Balma et le secteur de Sesquières et ça pourrait se compliquer un petit peu, mais il faut 15-20 minutes pour traverser les bouchons et les ralentissements dans cette région. Des conséquences aussi pour vous qui arrivez de l'autoroute A68, comme le périphérique extérieur est bien chargé, il faut patienter un petit peu pour vous insérer dans le trafic. Vous êtes entre Toulouse Nord et Toulouse Sud, c'est un petit peu ralenti également sur le périphérique intérieur en direction de Montpellier du côté de Balma et puis quelques tout petits ralentissements au niveau du Palais également. Beaucoup plus loin, vous rejoignez Toulouse par le sud et par l'autoroute A64. C'est une vingtaine de minutes entre Muret et le périphérique. C'est un petit peu ralenti. Après Oncopole, si vous quittez Toulouse en direction de Tarbes, de Bayonne, et puis en arrivant au niveau de la bifurcation avec la départementale 820 dans la bretelle de bifurcation, si vous prenez la direction de Foix ou de Tarbes, un véhicule est en panne, véhicule en cours de dépannage au niveau de cette bretelle de bifurcation, c'est le secteur de Roc, au sud de Toulouse. Voilà pour ces informations dans cette région. Nous quittons le secteur toulousain, je vous rejoins beaucoup plus loin, au pied des Pyrénées sur l'autoroute A64 du côté de Tarbes, il y a un accident, c'est en bout de bretelle de sortie de l'aire de repos de Tarbes Sud, de Bordeaux Sud après Tarbes Est, la sortie numéro 13, Bordeaux Sud, direction Toulouse, accident avec un véhicule qui est en cours de dépannage. Les services de sécurité sont sur place. Je vous rejoins sur l'axe Bordeaux-Toulouse, l'autoroute A62, quel que soit d'ailleurs votre sens de circulation. Là, c'est un animal qui a été vu. Un chevreuil signalé entre Valence d'Agence et la sortie numéro 8 et Castel-Sarrazin, la sortie numéro 9. Animal signalé au kilomètre 144. Méfiance dans les deux sens de circulation. Et puis, si vous allez un petit peu plus à l'ouest, vers Bordeaux, les accès de la direction des routes atlantiques, 10-15 minutes également pour traverser les bouchons, les ralentissements secteur les plus chargés, l'autoroute A62 et l'autoroute A63. On a fait le tour de vos conditions de circulation, la météo et ces alertes à la canicule sur plusieurs départements du sud du pays, notamment sur le quart sud-ouest, département des Landes, la Gironde, la Dordogne également, le Lot et Garonne placés en vigilance orange avec des températures qui vont grimper. N'oubliez pas de bien vous hydrater. La rédaction à 9h, Sébastien Ponchelet pour l'actualité. D'ici là, la musique avec This Is, Nathalie Mbruglia et puis l'infotrafic à tout instant.

La musique est Nathalie Mbroglia sur le 107.7. Le trafic en détail dans quelques minutes. Pas mal de difficultés. Beaucoup de monde à Toulouse ce matin. Si vous circulez d'ailleurs sur le périphérique extérieur direction Bordeaux, il y a un véhicule qui est en difficulté. Véhicule arrêté sur la voie de droite un petit peu avant d'arriver à Aucamville. C'est après Bordeaux Rouge au kilomètre 227. Et puis, si vous poursuivez et que vous rejoignez un petit peu plus à l'ouest la direction de Blagnac-Coutarbes, avant d'arriver à Sesquières sur le périphérique extérieur, là, c'est un accident qui s'est produit avec plusieurs véhicules sur la bande d'arrêt d'urgence. Il faut bien vous en écarter. Le trafic, je vous en reparle dans quelques minutes. La musique du 107.7 avec Vanessa Paradis. Voici les épines du cœur.

0: Belle route avec le 107.7, la musique de Dermot Kennedy avec Power of a Me, c'est le titre du morceau. 9h sur le 107.7, le flash d'actualité, voici la rédaction.
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2: Bonjour, c'est l'info de ce début de journée et révélée par nos confrères de la Dépêche du Midi. Cédric Jubilard avoue le meurtre de sa femme Delphine, portée disparue depuis 5 ans. C'est dans une lettre remise à son avocat qu'il a reconnu sa culpabilité et a commencé à donner des premières explications dans ce qu'il s'est passé durant cette soirée de décembre 2020 où tout a basculé. Mais il ne révèle pas encore l'endroit où se trouve le corps de Delphine Jubilard. Son procès en appel est prévu dans 2 mois. 11 000 hectares sont déjà partis en fumée en France, c'est 2 fois plus que l'année dernière à la même époque, annonce ce matin de Laurent Nouniez concernant l'incendie majeur toujours en cours dans les Pyrénées-Orientales à l'ouest de Perpignan. Le ministre de l'Intérieur indique que s'il y a eu une accalmie cette nuit, les conditions se dégradent à nouveau avec notamment le retour du vent. Ce sont déjà 4600 hectares qui ont été détruits par les flammes. Et s'ajoute à cela un nouvel épisode de canicule avec plusieurs départements en vigilance orange dans le sud et l'ouest du pays. Et le gouvernement qui fera, je vous le rappelle, l'objet d'une motion de censure cette après-midi déposé par les écologistes pour sa gestion de la canicule du mois de juin. Tout pourrait dépendre du Rassemblement national qui n'a pas encore annoncé ses intentions pour le vote. En Ukraine, au moins 10 personnes ont été tuées après de nouvelles frappes russes, notamment sur Kiev. Dans le même temps, Moscou annonce ce matin avoir abattu 519 drones ukrainiens. De nouvelles attaques à la veille d'un sommet de l'OTAN en Turquie qui s'annonce tendu. Le sport et le cyclisme avec la 3e étape du Tour de France dont l'arrivée se fera sans public en raison de l'incendie majeur qui frappe les Pyrénées-Orientales. Sur le plan sportif, 195 km entre Granollers et Les Angles. Le foot avec la suite des 8e de finale du Mondial, c'est fini pour le Brésil, éliminé par la Norvège de 2-1. Les Norvégiens affronteront l'Angleterre qui a battu l'un des pays hôtes, le Mexique, 3-2. Suite des 8e aujourd'hui avec Portugal-Espagne et États-Unis-Belgique. Il est 9h, passé de 2 minutes, c'est la fin de ce flash. L'infotrafic revient dans un instant, juste après votre météo.
0: Merci Sébastien. La météo, plusieurs départements en vigilance orange canicule parmi les départements du quart sud-ouest, la Gironde, les Landes, le Lot et Garonne, la Dordogne, attention au risque incendie très élevé également sur tout le sud du pays, notamment sur une bonne partie du quart sud-ouest. Pas de jet de mégots de cigarettes par la fenêtre de votre véhicule. Des températures qui vont grimper, très forte chaleur encore aujourd'hui, entre 17 et 22 degrés ce matin, mais 36 à Tarbes, 37 à Brive et à Biarritz, 38 degrés à Bordeaux et à Toulouse cet après-midi.
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0: 9h02, il y a encore du monde à Toulouse et à Bordeaux, côté trafic, et puis des événements, des véhicules en panneau, des accidents qui compliquent un petit peu le trafic. D'abord à Toulouse, sur le périphérique extérieur, vous êtes en direction de Bordeaux, de Blagnac, il y a un véhicule en difficulté. Après Bordeaux-Rouge, véhicule sur les voies les plus à gauche, Bordeaux-Rouge, c'est la sortie numéro 13, c'est au kilomètre 227, et vous apercevez d'ailleurs le patrouilleur, son fourgon jaune sur la voie de gauche avec sa flèche de rabattement qui vous indique de bien vous décaler sur les voies les plus à droite. Vous êtes concerné en direction de Blagnac, de Bordeaux, sur le périphérique extérieur. Si vous poursuivez et que vous rejoignez la direction de Blagnac ou Tarbes, un petit peu plus loin, il y a un accident au niveau de Sesquières, juste avant Sesquières, mais je l'apprends, les véhicules impliqués dans cet accident ont été évacués. Peut-être encore du monde sur place, mais accident terminé sur le périphérique extérieur, donc du côté de Sesquières. Voilà pour la circulation dans cette région. Trafic bien chargé à Toulouse ce matin pour effectuer le trajet entre Toulouse-Sud, Toulouse-Nord. Il faudra traverser quelques bouchons, quelques ralentissements. Vous comptez une bonne demi-heure depuis le secteur de Balma avec une circulation en accordéon des véhicules sur toutes les voies de circulation et ça peut soudainement freiner devant vous. Conséquence également, c'est que vous qui arrivez de l'autoroute A68, il faudra quelques minutes pour vous insérer dans le trafic. C'est bien chargé aussi au sud, un bon quart d'heure également entre la barrière de péage de Muret et le périphérique. Là aussi des conséquences pour vous qui arrivez de la départementale 820 pour vous insérer dans le trafic et rejoindre votre lieu de travail peut-être en ce lundi. Bon courage dans ces perturbations. Nous quittons Toulouse. Je vous rejoins un petit peu plus au sud, dans le secteur de Tarbes, avec un accident direction Toulouse sur l'autoroute A64. C'est après Tarbes-Est, 12 km après la sortie numéro 13. Il y a l'aire de repos de Bordeaux-Sud. En bout de bretelle de sortie, il y a un accident qui est en cours avec un véhicule. Le patrouilleur sur place, vous restez attentif, bien évidemment. Et puis, si vous circulez un petit peu plus au nord, entre Toulouse et Bordeaux, toujours cet animal qui a été vu sur l'autoroute A62, entre Valence d'Agen, c'est la sortie numéro 8, et Castel-Sarrazin, la sortie numéro 9. Un animal signalé à proximité du kilomètre 154 et qui peut aussi traverser les voies de circulation. Je termine avec la rocade de Bordeaux, les accès de la direction des routes atlantiques, une dizaine de minutes pour passer les bouchons si vous arrivez par l'autoroute A63, l'autoroute A62 ou la nationale 89. Bon courage.
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La belle voix de Teddy Swims sur le 107.7 avec Mr. No It's All. L'infotrafic dans quelques minutes avec un piéton signalé au sud-est de Toulouse sur l'autoroute A61. C'est l'axe Toulouse-Narbonne. Vous circulez entre Montgiscard, c'est la sortie 19.1 et la bifurcation avec l'autoroute A66. Un piéton signalé à proximité du kilomètre 255. Je vous reparle de vos conditions de circulation dans quelques minutes et un trafic qui reste encore bien chargé à Toulouse et à Bordeaux. L'info trafic après Pascal Obispo.

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1: 9h15, il y a encore du monde à Toulouse, à Bordeaux. Avant d'évoquer ces régions, je vous rejoins du côté d'Agen sur l'autoroute A62 dans la région d'Agen et précisément entre Valence d'Agen, la sortie numéro 8, et Castelsarrasin, c'est la sortie numéro 9. Là, c'est un chevreuil qui a été vu, le kilomètre 154, c'est le point de repère. Les services de sécurité sont en route. Attention à cet animal qui peut à tout instant traverser les voies de circulation. Beaucoup plus loin, vous arrivez à Toulouse et vous rejoignez le périphérique par l'autoroute A62. Une fois passé la barrière de péage de Toulouse-Nord, si vous passez par le périphérique intérieur en direction de Montpellier, quelques ralentissements, notamment sur le secteur de Bordeaux-Rouge au niveau de la bifurcation avec la 68 également, mais pas de grosses difficultés. Quelques petites minutes pour traverser les ralentissements. C'est un petit peu dense également sur le secteur du Palais en direction de Montpellier. En revanche, c'est beaucoup plus chargé dans l'autre sens de circulation. Pour vous qui êtes sur le périphérique extérieur, vous comptez au moins une demi-heure pour traverser les bouchons, les ralentissements, des conséquences pour vous qui arrivez de l'autoroute A68. Et puis, sur ce périphérique extérieur, direction Bordeaux ou Blagnac, après Bordeaux-Rouge, c'est la sortie numéro 13. Il y a un véhicule qui est en panne. Les deux voies les plus à gauche sont neutralisées. C'est au kilomètre 227, circulation sur deux voies, ce qui complique aussi le trafic qui a du mal à se fluidifier dans un secteur où la circulation était déjà bien chargée. Bon courage à vous donc à l'est de Toulouse depuis Balma jusque dans la région d'Aucamville. Plus au sud, c'est une bonne vingtaine de minutes, 20-25 minutes de plus sur votre trajet ce matin pour rejoindre Toulouse depuis l'autoroute A64 une fois passée la barrière de péage de Muret. Voilà pour la région toulousaine. Au sud de Toulouse, au sud-est de Toulouse, sur l'autoroute A61, là c'est un piéton qui est signalé entre la bifurcation avec l'autoroute A66 et Montgiscard. C'est la sortie 19.1. Vous êtes concernés, notamment à vous qui roulez entre Toulouse et Villefranche de Lauragais, quel que soit votre sens de circulation, kilomètre 255. Méfiance avec ces personnes qui parfois se mettent en danger tout près des voies de circulation. Nous quittons cette région, je vous rejoins à l'ouest de Toulouse, sur l'autoroute A64, cette fois, vous circulez entre Bayonne et Tarbes, direction Tarbes ou Toulouse. Il y a un obstacle sur les voies, après Salise de Béarn, 12 km après la sortie numéro 7, c'est au kilomètre 61. Méfiance, là aussi, un patrouilleur est en route. La région de Bayonne, avec la barreau de Peyrorade, notez que la 641 est fermée d'ailleurs dans les deux sens jusqu'en milieu d'après-midi. Entre les sorties 1 et 2, il y a des travaux. Vous pouvez suivre les déviations mises en place par les départementales 33 et 817. Nous quittons Bayonne, je vous rejoins beaucoup plus loin à Bordeaux avec les accès de la direction des routes atlantiques au niveau de la rocade bordelaise. Ça s'améliore un petit peu, mais il y a encore quelques ralentissements sur l'autoroute A63 et sur l'autoroute A62. Pas de grosses perturbations. Je termine avec le secteur de Brive, au sud de Brive, sur l'axe Brive-Toulouse. Vous êtes en direction de Toulouse et en obstacle sur les voies, 4 km après Despoul, c'est la sortie numéro 53. Patrouilleur en route au kilomètre 288. La musique sur la suite de votre trajet avec Benabar. Il y a aussi Bill Medley, Jennifer Warnes avec The Time of My Life. Et puis rendez-vous dans les prochains kilomètres sur le 107.7 avec l'histoire des voitures mythiques. On va parler, tiens, de la tomate rouge. Si, si, celle de Starsky Hutch. Ce sera dans la prochaine demi-heure.
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Jennifer Warnes, Bill Medley sur le 107.7 et The Time of My Life. L'info trafic dans quelques minutes après la musique. Il y a Jungle, vos conditions de circulation et un trafic qui reste assez dense, notamment à Toulouse.

0: Carry On avec Jungle sur le 107.7. L'infotrafic arrive dans 2 minutes.
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0: 9h31, la circulation bien perturbée à Toulouse avec des bouchons longs, très longs à traverser, notamment si vous faites le trajet entre Toulouse Sud, Toulouse Nord sur le périphérique extérieur, c'est au moins 3 quarts d'heure. D'après les dernières estimations, en arrivant du côté de Balma, un petit peu avant d'arriver à Balma, d'ailleurs après Lasbordes, la sortie numéro 17, long bouchon à traverser parce qu'il y a du monde sur le périphérique extérieur et puis surtout un véhicule qui est en panne juste après Bordeaux-Rouge, un petit peu plus loin. Bordeaux-Rouge, c'est la sortie numéro 13 et là où il y a ce véhicule en panne au kilomètre 227, vous allez circuler sur les deux voies les plus à droite, les voies de gauche étant neutralisé, circulation bien chargée, l'heure de pointe et ce véhicule qui complique un petit peu le trafic avec la neutralisation des voies les plus à gauche, ça va vous concerner aussi vous qui arrivez de l'autoroute A68 pour vous insérer dans le trafic et rejoindre le périphérique, notamment si vous prenez le périphérique extérieur, vous allez traverser une partie de ce bouchon, si vous passez par le périphérique intérieur, il n'y a pas de grosses difficultés, même si la circulation est un petit peu chargée. Voilà pour cette partie du périphérique, vous arrivez un petit peu plus à l'ouest par les portes ouest et par l'autoroute A62, il faudra quelques minutes également après la barrière de péage de Toulouse Nord pour rejoindre le périphérique intérieur et notamment le secteur d'Aucamville direction Montpellier. Et puis au sud de Toulouse, toujours ces bouchons, vous êtes nombreux sur l'autoroute A64. C'est un bon quart d'heure, d'après les dernières estimations, pour rejoindre le périphérique et traverser les perturbations. Voilà pour la région toulousaine. Ailleurs, à Bordeaux, pas de grosses perturbations, mais une circulation bien chargée sur la rocade. Encore un petit peu de monde pour les accès à la rocade de Bordeaux, les accès de la direction des routes atlantiques.
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0: Et sur le 107.7, l'un des rendez-vous de l'été dans quelques minutes, les voitures mythiques, ces modèles cultes qui ont marqué le petit et le grand écran, retour dans les années 70 avec une voiture rouge rayée de blanc devenue iconique, celle de Starsky et Hutch. Gilles Ravarino nous replonge dans cette époque juste après la musique. Voici Surface.

0: La musique de Surface, bon courage dans les perturbations. On pense à vous notamment à Toulouse avec un véhicule en panne sur le périphérique extérieur après Bordeaux Rouge. Un long bouchon à traverser, ce véhicule est tombé en panne dans un secteur où la circulation était déjà bien chargée. Il faut compter quasiment 3 quarts d'heure pour traverser les bouchons et les ralentissements si vous êtes sur le périphérique extérieur un petit peu après Lasbordes en direction de Bordeaux ou de Blagnac. Et puis vous êtes au sud de Toulouse sur l'autoroute A61, c'est l'axe Toulouse-Narbonne. Si vous circulez globalement entre Toulouse et Villefranche de Lauragais, il y a un piéton qui est signalé entre Montgiscard, c'est la sortie 19.1, et la bifurcation avec l'autoroute A66, piéton signalé au kilomètre 255. Les services de sécurité sur place à 9h37. Et parmi les duos de policiers cultes, il y a Starsky et Hutch qui ont marqué toute une génération. Et leur célèbre voiture y est pour beaucoup. Gilles Ravarino nous raconte l'histoire de cette tomate enrubannée devenue mythique.
1: Imaginez-vous dans les années 70, entre chemise, col pelle à tarte et pâte d'eff, débarque une Ford Gran Torino rouge avec une bande blanche, celle de Starsky & Hutch, une série diffusée de 1975 à 1979 qui nous a offert des poursuites en voiture à couper le souffle et des dialogues savoureux.
2: En fait, c'est Starsky qui a de la dynamite.
3: C'est moi, Starsky, lui c'est Hutch.
1: Mais revenons à notre star mécanique, la Ford Gran Torino, équipée d'un moteur V8 qui rugissait comme un lion en colère. Elle n'était pas le premier choix pour la voiture pressenti des deux policiers, il devait intervenir au volant d'une Chevrolet Camaro Cabriolet. Mais le producteur, ayant un contrat avec la marque Ford, vous avez compris.
3: Hey, Starsky, je commence à croire que tout le monde est complètement dingue dans cette ville.
1: La Ford Gran Torino est une voiture familiale au look plutôt banal qui a connu un grand succès en berline et en break. Mais c'est la version coupée deux portes qui a été retenue. Dès le début, les deux acteurs ne sont pas vraiment emballés par cette voiture qu'ils jugent lourde, enfantine et qu'ils surnomment la tomate enrubannée. Et pourtant, cette voiture est vite devenue un élément majeur du succès de la série, à tel point qu'elle a inspiré de nombreuses répliques, des jouets et même un jeu vidéo. Finalement, la Ford Gran Torino de Starsky Hutch est une icône et surtout, le fidèle compagnon à quatre roues.

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0: Romain, hein, sur le 107.7 avec Formidable. Bienvenue aussi. Vous nous rejoignez, le trafic, je vous en reparle dans deux minutes.
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0: 9h45, il y a encore pas mal de perturbations à Toulouse. C'est là où vous allez passer un petit peu de temps. Ailleurs, la tendance est à l'amélioration. Si vous rejoignez la rocade bordelaise, même s'il y a encore quelques perturbations sur les accès de la direction des routes atlantiques, il faut juste quelques minutes pour rejoindre Bordeaux depuis l'autoroute A62 ou depuis l'autoroute A89. Et si vous arrivez par le sud et par l'autoroute A63. Beaucoup plus au sud, le Pays Basque. Bayonne, Biarritz, ça roule bien au pied des Pyrénées également. À l'est de Toulouse, un piéton, toujours cette alerte concernant un piéton qui est signalé sur l'axe Toulouse-Narbonne. C'est l'autoroute A61, c'est confirmé. D'ailleurs, piéton qui se trouve entre Montgiscard, c'est la sortie 19.1 et la bifurcation avec l'autoroute A66. Le point de repère, c'est le kilomètre 255. Vous restez vigilante. Ces personnes peuvent parfois se mettre en danger tout près des voies de circulation et avoir la très mauvaise idée de les traverser, les services de sécurité sur les lieux. Et puis, je vous le disais, à Toulouse, encore quelques perturbations si vous arrivez par l'autoroute A64, 10-15 minutes après la barrière de péage de Muret pour rejoindre Toulouse, une fois passé le secteur de Roc. Et puis là où il va falloir patienter plusieurs minutes, c'est sur le périphérique extérieur pour vous qui êtes en direction de Bordeaux, depuis le secteur de Lasbordes. Beaucoup de monde, il y avait un véhicule en panne, beaucoup plus loin au niveau de Bordeaux Rouge, véhicule qui est tombé en panne dans un secteur où la circulation était déjà bien chargée à l'heure de pointe. Le véhicule a été évacué depuis quelques minutes, ce qui veut dire que vous passez sur les trois voies, vous n'avez circulé que sur deux voies au lieu de trois. Habituellement, la circulation va tout doucement s'améliorer, mais pour l'instant, vous qui êtes au milieu ou à l'arrière du bouchon, vous n'en ressentez peut-être pas les effets. C'est encore une bonne demi-heure pour traverser le secteur depuis la région de Balma. Mais je vous le disais, ce véhicule a été évacué progressivement. La circulation va tout doucement s'améliorer. Pour autant, il faudra encore quelques minutes aussi pour vous qui arrivez de l'autoroute A68 pour vous insérer dans le trafic après la barrière de péage de Toulouse-Est et rejoindre le périphérique. Voilà pour la région toulousaine. À Toulouse, si vous arrivez par l'autoroute A62 également et que vous passez par le périphérique intérieur en direction de Montpellier, quelques petits ralentissements, mais pas de grosses perturbations à vous signaler. J'aimerais vous rappeler au nord de Toulouse que dans le secteur de Brive, il y a toujours ces travaux de la direction des routes centre-ouest avec la bretelle de bifurcation de l'autoroute A20 direction Toulouse qui est fermée pour aller vers l'A89 pour pour la direction de Bordeaux des travaux de sécurisation d'un ouvrage endommagé par des intempéries. Vous pouvez sortir à Objat, c'est la sortie 50, et par le réseau secondaire, vous retrouverez l'autoroute A89 à Brive-Ouest, l'entrée numéro 19. La météo de votre route, pensez à bien vous renseigner. Emportez avec vous des bouteilles d'eau. Il va faire chaud, il fait déjà chaud, il va faire de plus en plus chaud. Des départements en vigilance orange, canicule sur le quart sud-ouest, notamment la Dordogne, la Gironde, les Landes, également toutes les infos sur notre site. La rédaction à 10h pour l'actualité, c'est Sébastien Ponchelet qui nous rejoint. La suite de votre route en musique, voici Lynn avec Dans ton téléphone, c'est à suivre.

La musique avec Anastasia sur le 107.7. Bref, retour au trafic. Si vous circulez dans la région d'Agen sur l'axe Toulouse-Bordeaux, c'est l'autoroute A62. Il y a un incendie signalé peut-être à proximité des voies. 2 kilomètres après Agen, c'est la sortie numéro 7. C'est au kilomètre 123. Les services de sécurité sont en route. La musique et le bruit de l'autre. Voici King Kong.

0: La musique avec Aretha Franklin sur le 107.7. Le trafic en détail dans 2 minutes avec une autre copilote. Belle route. Il est 10h. Voici la rédaction.
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2: Bonjour, ce n'est pas un jour de victoire, c'est un jour de vérité. Première réaction et déclaration des avocats de la famille de Delphine Osaguel après la révélation ce matin par nos confrères de la Dépêche du Midi d'une lettre de Cédric Jubilard où il avoue sa responsabilité dans la disparition de sa femme il y a 5 ans. Il décrit cette soirée de décembre 2020 où tout a basculé, mais ne révèle pas encore où se trouve le corps de Delphine, ce qu'ont réclamé immédiatement ce matin sa famille. Le procès en appel de Cédric Jubilard devait démarrer dans 2 mois. Le nouvel épisode de canicule commencé dans le sud ce week-end n'arrange pas le risque incendie qui s'étend maintenant sur plus d'une quarantaine de départements du pays. Dans les Pyrénées-Orientales, les conditions se dégradent à nouveau et rend la tâche des 700 pompiers très difficile sur le front de l'incendie majeur qui touche le massif des Aspes et où 4600 hectares sont déjà partis en fumée. Dans l'Hérault, au nord de Béziers, un incendie s'est déclaré hier en fin de journée et a déjà détruit 250 hectares. Plusieurs pays d'Océanie et d'Asie dénoncent un tir d'essai de missiles réalisé ce matin par la Chine dans le Pacifique. La Nouvelle-Zélande se dit inquiète. Le Japon a demandé à Pékin de revoir sa position. L'Australie, elle, estime que ce genre de tir pourrait déstabiliser la région. En France, le gouvernement annonce ce matin 80 millions d'euros de recettes en moins sur les carburants entre janvier et juin. Face à la forte hausse des prix de l'essence et du diesel à cause du conflit au Moyen-Orient, les Français ont consommé moins de carburant. Le sport et le cyclisme avec la 3e étape du Tour de France, dont l'arrivée, je vous le rappelle, se fera sans public en raison de l'incendie majeur qui frappe les Pyrénées-Orientales. 195 km à réaliser entre Granollers et les Angles. Jonas Vingegaard est toujours en jaune. Le foot et le mondial, l'Angleterre et la Norvège s'affronteront en quart de finale après leurs victoires respectives sur le Mexique et le Brésil, éliminés suite des 8e aujourd'hui avec Portugal-Espagne et États-Unis-Belgique. Il est 10h, passé de 2 minutes, c'est la fin de ce flash. Dans 1 heure pour l'actualité, Charlotte La Tour. Pour l'instant, place à vos conditions de circulation. Juste après, votre météo.
3: Très forte chaleur, le soleil s'impose sur le pays avec quelques cumulus de beau temps sur les crêtes pyrénéennes. Le Mistral atteint encore les 60 km/h avant de s'essouffler en fin de journée. Il fait toujours très chaud, toujours plus chaud, 33 à Clermont-Ferrand cet après-midi. On atteindra les 36 degrés sur le sable des plages de Biscarrosse, 37 à Tarbes, 38 pour Albi et Mont-de-Marsan et même 40 degrés à Carcassonne. 16 départements sont en vigilance orange canicule, 3e alerte depuis le début de la saison près de la Méditerranée. Ça concerne aussi la façade ouest et notamment dans le sud-ouest, la Gironde, la Dordogne, le Lot et Garonne ainsi que les Landes. En plus de la canicule, le risque d'incendie est très élevé. Vigilance rouge sur le pourtour méditerranéen, vigilance orange, risque élevé pour une quarantaine de départements. C'est quasiment tout le sud-ouest qui est concerné. Ne jetez pas vos mégots de cigarettes par la fenêtre, cela pourrait déclencher un incendie.
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3: 10h03, il est temps de revenir à vos conditions de circulation avec un trafic qui est encore un petit peu chargé autour de Toulouse, tandis que ça se fluidifie du côté de Bordeaux. Ailleurs, pas de grosses perturbations. Nous rejoignons Toulouse. D'abord, c'est très dense hein, sur le périphérique extérieur, direction Bordeaux. Une demi-heure, c'est 20 minutes de plus qu'en temps normal pour aller depuis Toulouse Sud jusqu'à Toulouse Nord. Un trafic encore extrêmement chargé à l'est de Toulouse sur ce périphérique extérieur. Vous surveillez de très près vos distances de sécurité. Au sud-ouest de Toulouse aussi, il y a encore du monde sur la 64 et pour rejoindre Bordelon, vous allez mettre un gros quart d'heure. C'est 2 fois plus qu'en temps normal, un gros quart d'heure pour aller de Murénor jusqu'à Bordelon. Vous êtes patient et attentif. Voilà pour la situation autour de Toulouse. Nous empruntons maintenant l'autoroute A62, l'axe Toulouse-Bordeaux. On nous a signalé tout à l'heure un incendie dans l'accotement, 2 kilomètres après la sortie à Jeun, c'est la sortie numéro 7. Sachez que le patrouilleur vient d'arriver sur place. Les services de secours, les forces de l'ordre également sont en train de rallier ce secteur. Il pourrait y avoir de la fumée, ça pourrait réduire votre visibilité si vous approchez du kilomètre 123. Privilégiez les voies les plus à gauche pour circuler. Nous Nous empruntons plus au nord l'autoroute A89 avec, j'allais vous parler d'un poids lourd en panne après la barrière de Piège de Tenon, mais là tout est rentré dans l'ordre assez du temps réel sur le 107.7. Et sur les autres axes où vous nous écoutez pour le moment, ça se passe bien du côté de Brive. Toujours des travaux sur l'autoroute A20, travaux réalisés par la direction des routes Centre-Ouest. Il s'agit de sécuriser un ouvrage endommagé par des intempéries. Conséquence, eh bien entre Objat, la sortie 50 et Ussac, la sortie 49, la circulation se fait à double sens, donc une seule chaussée pour les deux voies de circulation, une seule voie dans chaque sens en direction de Toulouse. Ça bouchonne un petit peu, il faudra patienter quelques minutes. Notez que si vous êtes sur cette autoroute A20 direction de Toulouse, la bifurcation qui permet de vous engager sur la 89 direction Bordeaux reste fermée. Vous pouvez sortir à Objat, c'est la sortie 50, et emprunter le réseau secondaire qui vous permettra de récupérer la 89 au niveau de Brive-Ouest, et ce sera l'entrée numéro 19. On a fait le tour, rien d'autre. Surtout, les autres axes où vous nous écoutez, vous bénéficiez de bonnes conditions de circulation.
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Lève mon Mali, à l'instant sur le 107.1 emmené par Mathieu Chédid. Il est 10h08, fin d'alerte dans la région d'Agen pour l'incendie que je vous signalais dans l'accotement de l'autoroute A62. Désormais, les principales difficultés concernent les bouchons encore en place à Toulouse avec une tendance à l'amélioration. On en reparle après une nouvelle pause musicale. Voici Klein.

0: Fidji, suédois et nigérian, actif dans les années 90. Dr Alban, à l'instant, sur le 107.7 avec ce titre qui est sans aucun doute l'un de ses plus grands succès. On se retrouve pour le trafic dans un court instant. Restez avec nous.
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0: Il est 10h16, bienvenue si vous venez de nous rejoindre et merci de faire la route avec nous. Vos conditions de circulation s'améliorent sur Toulouse. Alors il y a encore des secteurs où c'est un petit peu plus chargé, mais on se rapproche d'un retour à la normale à l'est de Toulouse. Un petit quart d'heure pour faire le trajet Toulouse-Sud-Toulouse-Nord, c'est 4-5 minutes de plus qu'en temps normal. C'est en train de se fluidifier et puis il peut y avoir encore des ralentissements ponctuels sur l'autoroute A64 pour rejoindre le périphérique à Bordelongue, mais là aussi on se rapproche d'un retour à la normale. Nous rejoignons maintenant le littoral atlantique, l'autoroute A63 avec dans les Landes cet incident pour vous qui circulez en direction de Bayonne et Saint-Sébastien. Il s'agirait d'un obstacle sur bande d'arrêt d'urgence et voie de droite 2 km après Andre, c'est la sortie numéro 7. Un câble de remorque de poids lourd a priori qui pourrait gêner votre passage. Selon les premières informations qui nous parviennent, il n'y aurait pas d'impact sur voie du milieu et voie de gauche. Rejoignons la Gironde avec un trafic qui se charge sur l'autoroute A63 en direction du sud. Sachez qu'il commence à y avoir des ralentissements lorsque vous allez quitter la rocade de Bordeaux pour continuer votre route vers le bassin d'Arcachon et les Landes. Trafic qui est de plus en plus dense. Et puis dans l'autre sens, beaucoup de monde déjà sur cette autoroute A63 pour rejoindre la rocade de Bordeaux à partir de Pierrotton et jusqu'à Canéjan. Un bouchon à traverser. Comptez une demi-heure au lieu de 20 minutes pour faire la route entre Salles et cette rocade de Bordeaux. Du côté de Brive, toujours des travaux qui sont en cours entre Ussac et Objat, les sorties 49 et 50, réalisées par la direction des routes Centre-Ouest, et cela provoque un petit ralentissement en direction de Toulouse. Après Ussac, c'est la sortie 49. Voilà pour la situation à 10h18. Sachez que ailleurs, pour le moment, le trafic s'écoule dans de bonnes conditions. C'est l'un des présentateurs les plus emblématiques du paysage audiovisuel français. Depuis plus de 60 ans, il accompagne les téléspectateurs et a traversé les plus grands moments de l'histoire de la télévision. Michel Drucker est notre invité et dans quelques minutes, il va évoquer pour nous son incroyable carrière. Rendez-vous juste après Robbie Williams.

0: Robbie Williams sur le 177. Vos conditions de circulation, c'est un trafic qui s'écoule plutôt bien sur les autoroutes du sud-ouest et ça se fluidifie. Hein. C'est un retour à la normale sur Toulouse. Ça se charge un petit peu en revanche au sud de Bordeaux sur la 63 en Gironde et dans chaque sens de circulation. On fera un nouveau point détaillé dans les prochaines minutes. Vous restez avec nous. C'est l'un des visages les plus familiers de la télévision française. Aujourd'hui, Michel Drucker fait un bout de route avec nous sur le 177. Il est au micro de Virginie Decorte.
1: C'est une voix, un visage, une présence familière pour des millions de Français et donc une émotion particulière d'être en sa compagnie. Bonjour Michel Drucker.
2: Bonjour Virginie.
1: Recevoir une nymphe d'honneur au Festival de télévision de Monte-Carlo pour vos 65 ans de carrière, ça représente quoi, Michel, pour vous, une telle distinction ?
2: Ben, ça représente une reconnaissance, donc ça me touche beaucoup. Ça veut dire que j'ai beaucoup travaillé et que ce que j'ai fait n'est pas tout à fait déshonorant.
1: Ça, c'est sûr.
2: Et que ça a plu à beaucoup de gens. Et donc, lorsque le prince Albert m'a remis ce trophée, ça m'a fait plaisir. Et à chaque fois que je reçois un trophée, parce que maintenant je reçois de plus en plus de médailles en fin de parcours, je pense à mes parents. Voilà, c'est un trophée que ma mère aurait gardé précieusement.
1: Une émotion particulière.
2: Oui,
1: donc,
2: absolument.
1: 65 ans de télévision, donc c'est une vie entière. Vous avez traversé les époques, les générations. Comment vous expliquez, Michel Drucker, cette fidélité incroyable du public ?
2: C'est une bonne question. Je n'ai pas la réponse. Ce que je sais, c'est que j'ai toujours aimé les gens, puisque je voulais être médecin. Si je n'avais pas été à la télévision, j'aurais rêvé d'être médecin. Mais pour ça,
1: comme votre père.
2: Oui, comme mon père. Un vrai médecin de campagne, pas un médecin des villes, mais un médecin des champs. Et puis, je n'ai pas assez travaillé pour ça, mais je crois que j'aime beaucoup, beaucoup les gens. J'ai appris à aimer les gens avec mon père quand il allait dans les fermes de Basse-Normandie accoucher les femmes, et je l'accompagnais déjà, et j'aimais ça. C'est pour ça que je voulais être médecin. Et mon père disait toujours, finalement, mon fils, quand on lui posait la question, mais à votre avis, pourquoi il a fait cette carrière, et encore mon père n'est plus là pour voir l'essentiel, il disait, mais c'est un peu un médecin des âmes, finalement.
1: Cette authenticité, c'est précieux.
2: Moi, je crois que j'aime les gens sincèrement, honnêtement, et je pense qu'ils le ressentent. Mm-hmm. Mais on ne peut pas faire ce métier si on n'aime pas les gens. Si on n'aime pas les gens, y compris les gens célèbres ou pas. Les artistes, il faut les aimer beaucoup, parce que c'est un métier dangereux, c'est un métier de funambule, ça peut s'arrêter demain. On passe son temps à attendre que le téléphone sonne. Lorsqu'on est acteur, souvent il sonne, et puis il ne sonne plus, puis un jour il sonne, alors qu'on l'attendait depuis si longtemps. Un chanteur, c'est pareil, c'est très fragile tout ça. Donc je sens tout ça, et je pense que les gens, qu'ils soient célèbres ou pas célèbres, doivent le sentir. Je crois que je suis assez psychologue.
1: Voilà. Michel Drucker, il est temps de marquer une petite pause trafic et musique. À tout de suite.
2: À tout de suite.
0: Et nous allons retrouver Michel Drucker et Virginie Decorte après les infos de 10h30 pour aller jusqu'au bout de l'heure. Voici Carlos Santana.

0: car le Santana sur le 107.7 dans un instant, vos conditions de circulation et puis à suivre aussi la seconde partie de notre entretien avec un grand nom de la télévision française qui a 83 ans se fait rare en interview. Il s'agit de Michel Drucker. Il nous parlera de ses souvenirs de route à vélo mais aussi de ses vacances en famille en Basse-Normandie. Rendez-vous juste après vos conditions de circulation.
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0: 10h30, le trafic s'écoule plutôt bien dans le sud-ouest. Tout à l'heure, pour vous qui nous écoutez depuis un petit moment, j'évoquais un retour à un trafic fluide du côté de Toulouse. C'est le cas aussi si vous êtes au sud de Bordeaux sur l'autoroute A63, même s'il peut y avoir quelques coups de frein, la situation est vraiment en train de s'améliorer, de se fluidifier. Désormais, la principale information concerne l'axe Toulouse-Bordeaux, la 62. Vous êtes actuellement en direction de Toulouse. Sachez qu'il y a un ralentissement à traverser après la Brède lorsque vous quittez le réseau Vinci Autoroute sur une portion gérée par la direction des routes atlantiques. Trafic ralenti. Vous allez mettre un bon quart d'heure hein, pour passer ce ralentissement. Il y a encore un petit peu de monde hein, sur la rocade bordelaise, notamment à l'est, en intérieur comme en extérieur, mais c'est en train de rentrer dans l'ordre. Empruntons l'autoroute A63 dans la région de Bayonne pour évoquer un obstacle en direction de Bordeaux après Bayonne Sud, la sortie 5. Une plaque de placoplâtre se trouve sur la voie de droite. Vous circulez sur les voies les plus à gauche de la chaussée. Notez que le patrouilleur va se rendre sur place pour évacuer cet obstacle. Dès que vous l'apercevrez hein, sur les lieux de l'incident, merci de ralentir pour garantir sa sécurité et faciliter son intervention. Ailleurs, le trafic s'écoule plutôt dans de bonnes conditions. Ça se fluidifie également du côté de Brive sur l'autoroute A20 pour vous qui circulez en direction de Toulouse. Il y a des travaux à traverser, mais le trafic s'est amélioré.
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0: Et place à la seconde partie de notre entretien avec Michel Drucker, une figure incontournable de la télévision française, toujours au micro de Virginie Decorte.
2: Michel Drucker, on a pour tradition d'embarquer sur la route avec nos invités, vous le savez. Et je sais que pour vous, la route, elle est synonyme de plaisir, notamment lorsque c'est à vélo.
3: Et oui, moi le vélo, ça a été ma passion. C'est ce qui m'a un peu sauvé la vie quand j'ai été malade, parce que c'est bon pour le cœur. Et même moi qui ai eu des problèmes cardiaques il n'y a pas tellement longtemps, j'ai recommencé à faire du vélo car c'est bon pour le cœur. Avant, j'en faisais un petit peu trop, trop fort, mais et c'est vrai que la route, pour moi, c'est des voitures qui me doublent quand je suis sur mon vélo et je fais attention. Mais c'est vrai que la route, c'est assez fascinant. Mais j'ai préféré la route sur mon vélo, mais j'ai aimé aussi la route comme passager de voiture, en écoutant la radio.
2: Et des souvenirs de route, justement, de départ en vacances, enfant, est-ce que vous en avez pour les automobilistes qui sont en ce moment peut-être en route pour les vacances d'été?
3: Ben oui, la nouvelle génération a la chance, quand il fait très beau, d'avoir la climatisation. C'était pas le cas quand on était gamin, donc on avait chaud. Voilà, mon père était nerveux, il nous disputait parce qu'on faisait du bruit à l'arrière, il pouvait pas se concentrer, il y avait pas les boîtes automatiques. Maintenant c'est silencieux, que ce soit une petite voiture ou une grande. Si on est maintenant une voiture électrique, on n'entend plus rien, mais on écoute la radio dans de meilleures conditions.
2: Je crois que vous partiez près du Mont-Saint-Michel, à 50 km de chez vous, donc pas très loin.
3: J'ai grandi à côté. Donc,
2: et pour les vacances, c'était quoi la destination?
3: C'était Granville. C'est la côte normande, puisque je suis né pendant les plages du débarquement, en Basse-Normandie, à Vire exactement, c'est le pays de l'Andouille. Donc mes vacances, c'était les plages du débarquement, qui n'étaient pas loin. C'était le Mont-Saint-Michel, qui reste une des plus grandes merveilles du monde. C'était du camping avec mon frère Jean. On allait camper le long des plages du débarquement. Moi, je suis né dans un pays qui a connu l'horreur, qui a connu des moments magnifiques quand il y a eu le débarquement, mais qui a aussi coûté la vie à tant de gens. Donc j'ai vécu dans une Normandie, une France qui se reconstruit. Et puis après, je me suis rendu compte que c'était également une chance de naître dans cet endroit. Et puis après, ben, comme tout le monde, j'ai eu envie d'aller à Paris. J'ai eu envie de liberté. Mais j'ai jamais oublié tout ça.
2: Vos racines.
3: Oui, parce que nul ne guérit de son enfance. Et il faut toujours se souvenir de son adolescence.
2: Et puis on reste un enfant toute sa vie, quelque part.
3: Et plus on avance en âge... Vous, Virginie, vous êtes toute jeune.
2: Oh, mais plus, pas tant.
3: Plus on avance en âge, et plus on retourne à l'enfance.
2: Un grand merci Michel Drucker,
3: merci
2: et
3: beaucoup,
2: encore bravo pour cette nymphe d'honneur pour vos 65 ans de carrière. C'est vraiment mérité.
3: Bonnes vacances à vous si vous êtes en voiture sur la route des vacances. Vous avez bien raison.
2: Merci.
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calmerez à l'instant souvenir avec Princess. Il est 10h38 et je vous rejoins au nord de Toulouse. Pour vous qui circulez sur l'autoroute A62 direction Bordeaux, sachez qu'après Saint-Jory, c'est la sortie numéro 11, il y a actuellement une zone de travaux. La voie de gauche est neutralisée pour permettre des travaux de réparation des glissières de sécurité du terre-plein central. Ça bouchonne dans ce secteur hein, parce que votre circulation est donc réduite à 2 voies au lieu de 3. Conséquence, donc rajouter 5 bonnes minutes à votre temps de trajet habituel. On se retrouve pour un point trafic détaillé après Chadet.

0: Sur le 107.7, vous restez avec nous. On va revenir sur vos conditions de circulation après une courte pause. Attention à ce piéton. Information qui me parvient à l'instant dans la région de Saint-Jean-de-Luz sur la 63. Je vous en reparle très vite. Restez avec nous.
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0: Il est 10h45 et avant d'évoquer ce ralentissement au nord de Toulouse, nous rejoignons la Côte Basque parce qu'un piéton a été signalé marchant sur la bande d'arrêt d'urgence de l'autoroute A63 à la hauteur de entre Saint-Jean-de-Luz dans la sortie 3 et Saint-Jean-de-Luz sud, la sortie numéro 2. Piéton aperçu au kilomètre 195, il pourrait traverser les voies de l'autoroute. Il vous faudra être attentif, quel que soit votre sens de circulation. Alors, a priori, une toute dernière information, il s'agirait d'un cycliste qui roulerait sur la bande d'arrêt d'urgence. Hein. Les vélos sont, vous l'imaginez bien, formellement interdits sur l'autoroute. Attention donc à ce cycliste et quel que soit votre sens de circulation en approchant du kilomètre 175. Une nouvelle information qui vous concerne si vous êtes actuellement entre Bordeaux et Brive sur l'autoroute A89. Information qui concerne les deux sens de circulation. Il s'agit d'un chevreuil aperçu au kilomètre 40 sur cette autoroute A89 entre Coutras, sortie 11 et Libourne-Nord, la sortie 10. Il pourrait traverser la chaussée. Il a été aperçu dans l'accotement, mais il pourrait s'approcher des voies de circulation. Donc, restez attentifs. Nous rejoignons maintenant la région toulousaine avec un trafic qui s'est fluidifié. Mais au nord de Toulouse, il y a une zone de travaux après Saint-Jory. C'est la sortie numéro 11. Hein. Vous quittez Toulouse, direction Bordeaux. Montauban, vous êtes concerné. Travaux qui ont nécessité la neutralisation de la voie de gauche pour réparer les glissières de sécurité du terre-plein central. Deux voies de libre au lieu de trois. Cela provoque un ralentissement de 3 km. Vous comptez une dizaine de minutes pour passer ce ralentissement. Notez qu'ailleurs, et pour le moment, le trafic s'écoule sans difficulté. Et on avance tout doucement vers 11h en compagnie du groupe Texas, en compagnie également d'Angèle avec le duo Justice. Bien sûr, je vous retrouve dès que nécessaire pour l'infotrafic.

Angèle avec le duo électro, juste ici sur le 107.7, la chanteuse belge qui est en train de préparer un nouvel album, album qui pourrait sortir dans le courant de l'année. Merci d'être avec nous, il est 10h53 et si vous êtes dans la région de Saint-Jean-de-Luz, on nous a signalé la présence d'un cycliste sur la bande d'arrêt d'urgence sur l'autoroute A63 en direction de Saint-Sébastien, après Saint-Jean-de-Luz Nord, entre cette sortie 3 et la sortie 2, Saint-Jean-de-Luz Sud. Tous les services de secours et de sécurité se rendre sur place pour l'intercepter. Restez attentifs parce que sachez que ce cycliste serait susceptible de traverser les voies de l'autoroute. On va reparler du trafic après les infos de 11h pour aller jusqu'au bout de l'heure. Justin Bieber ou encore Hélène Siau.

0: Hélène Cio sur le 107.7, bienvenue si vous nous rejoignez, bonne fin de matinée. Dans un instant, les infos, la météo et retour au trafic. Il est 11h.
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2: Il niait en bloc depuis 6 ans et ce matin, Cédric Jubilard a reconnu avoir tué sa femme, Delphine Jubilard. Elle était portée disparue dans le Tarn depuis 2020, 2 mois avant son procès en appel. Celui qui était le principal suspect avoue donc le meurtre de son épouse dans un courrier écrit à son avocat Pierre Dubuisson. Ce dernier donnera une conférence de presse à 13h. Autre procès, celui de Naruto et Safin. Les deux streamers sont jugés à Nice cet après-midi pour des violences en ligne qui ont entraîné la mort de Jean Pormanov. L'homme de 46 ans est mort dans une vidéo en direct l'été dernier. Le procès doit s'ouvrir à 13h30. L'incendie des Pyrénées-Orientales n'est toujours pas fixé. Il a parcouru 4600 hectares depuis samedi. 700 pompiers poursuivent leur lutte acharnée contre les flammes. 10 000 personnes ont dû être évacuées. Le parcours du Tour de France modifié. Le feu est parti à l'ouest de Perpignan et a connu une progression fulgurante en raison du vent et de la sécheresse. On passe au Mondial de football.
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2: Et il y a 2 matchs à suivre ce soir dans les 8e de finale. Portugal-Espagne à 21h à Dallas et puis États-Unis-Belgique. Le coup d'envoi sera donné à Seattle à 2h du matin en présence de l'attaquant américain et joueur de l'AS Monaco, Folarin Balogun. Malgré son carton rouge obtenu face à la Bosnie-Herzégovine en 16e de finale, le coup de fil de Donald Trump au président de la FIFA, Gianni Infantino, permet au joueur de voir son carton rouge suspendu pendant 1 an. La Belgique s'est dite stupéfaite de cette décision. 11h02, prochain rendez-vous avec l'actu tout à l'heure à midi. Il est temps maintenant de passer à un nouveau point sur vos conditions de circulation. On reparle trafic donc dans un instant, juste après la météo.
0: Merci Charlotte. La 3e canicule de la saison. C'est une journée ensoleillée, donc très chaude. Quelques cumulus de beau temps sur les crêtes pyrénéennes et puis du vent. 60 km/h pour le Mistral qui va s'essouffler en fin de journée. Il fait de plus en plus chaud. 36 à Foix cet après-midi, 37 à Cahors, 37 à Pau également, 38 à Castres ainsi qu'à Périgueux. Et on atteindra même les 39 degrés sur les plages d'Arcachon. 16 départements sont en vigilance orange canicule près de la Méditerranée sur la façade ouest. Ça concerne notamment dans le sud-ouest, la Gironde, la Dordogne, le Lot et Garonne, ainsi que les Landes. Alors, si possible, décalez votre voyage pour ne pas être sur la route aux heures les plus chaudes de la journée, notamment entre midi et 16h. Et puis, avec ces températures élevées, avec le vent, le risque d'incendie est très élevé. Vigilance rouge pour le pourtour méditerranéen. Vigilance orange, risque élevé pour une 40aine de départements. C'est quasiment tout le sud-ouest qui est concerné.
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0: Il est 11h passé de 3 minutes et nous verrons dans un instant que la situation est en train de s'améliorer sur la 62 au nord de Toulouse. Auparavant, rejoignons le Pays Basque avec ce cycliste qui se promenait sur l'autoroute A63. Il a été signalé en direction de Saint-Sébastien, entre Saint-Jean-de-Luz Sud, la sortie 3, et Saint-Jean-de-Luz Nord, la sortie numéro 2. Je vous recommande la plus grande attention. Le patrouilleur sillonne le secteur pour intercepter ce cycliste qui est susceptible de traverser les voies de circulation. Vous êtes concerné, donc quel que soit votre sens de circulation. Un petit peu plus au nord, vous empruntez l'autoroute A62 direction Bordeaux. Il y a des travaux d'urgence après Saint-Jauré, la sortie 11. La voie de gauche est neutralisée pour réparer les glissières de sécurité du terre-plein central. Conséquence, ça ralentit un petit peu. C'est en train de se fluidifier. À partir du kilomètre 214, trafic dense sur environ 3 km. Plus de rallongement significatif de votre temps de trajet. En revanche, si vous êtes au sud de Bordeaux sur l'autoroute A63, la situation se dégrade un petit peu en direction des bassins d'Arcachon et des Landes. Désormais, vous rajoutez 10 minutes à votre temps de trajet habituel parce qu'il y a des bouchons entre la Rocade et puis Sestas. 10 minutes de plus, ça veut dire une demi-heure au lieu de 20 minutes pour aller de la Rocade de Bordeaux jusqu'à Salles. Nous rejoignons l'autoroute A89, première étape de ce point trafic sur la 89. entre Bordeaux et Brive. La présence d'un chevreuil est signalée au kilomètre 40 entre Coutras, sortie 11 et Libourne-Nord. C'est la sortie numéro 10 au kilomètre 40. Vous êtes concerné dans chaque sens de circulation. Et puis si vous êtes cette fois-ci entre Brive et Clermont-Ferrand, si vous rentrez sur la 89 pour prendre la direction de Clermont-Ferrand à Ussel-Est, c'est l'entrée 24. À noter qu'il y a une voiture en panne dans cette entrée. On a fait le tour. Tous les autres axes bénéficient d'excellentes conditions de circulation.
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Le début des années 2000 à l'instant avec Billy Crawford. Le trafic s'améliore au nord de Toulouse. Fluidité retrouvée après Saint-Jory. La sortie numéro 11 et puis la fin d'alerte pour ce cycliste qui se baladait sur l'autoroute A63 dans le secteur de Saint-Jean-de-Luz. Des conditions de circulation donc qui globalement s'améliorent. Nous allons en reparler bien sûr et surveiller l'évolution de la situation. Mais pour le moment, je vous propose de repartir en musique avec dans la playlist du 107.7 la chanteuse Naïka, la chanteuse franco-libanaise avec One Track Mind.

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1: Il est 11h16, vos conditions de circulation, c'est un trafic qui est de plus en plus dense pour vous qui depuis la rocade de Bordeaux allez peut-être rejoindre le littoral atlantique, ailleurs pas de grosses difficultés. Nous empruntons donc l'autoroute A63 au départ de cette rocade, ça ralentit dès que vous arrivez sur la rocade et sur environ quelques kilomètres jusqu'à Sestas, vous allez être fortement ralenti. Sachez que vous allez mettre pour faire la route entre la rocade de Bordeaux et Salles une demi-heure, c'est 10 minutes de plus qu'en temps normal. Il y aura des petits coups de frein aussi entre Pierreton et Marcheprime. Et puis, il y a du monde hein, pour vous qui, depuis les Landes, le réseau Atlant, allez rejoindre Bordeaux en traversant cette portion qui donc traverse la Gironde et est gérée par la direction des routes atlantiques, portion de l'autoroute A63 où le trafic est en train également de se densifier. Une fois sur la rocade en extérieur, sachez qu'il y aura des bouchons à traverser, notamment entre Gradignan et Villeneuve-d'Ornon. Nous rejoignons bien plus au sud les Landes et en direction de Bordeaux sur la 63. Il y a une voiture en panne arrêtée après la barrière de péage de Bénesse-Marraine. Enfin, entre Bordeaux et Périgueux, la présence d'un chevreuil est signalée au kilomètre 40. Entre Coutras, sortie 11 et Libourne-Nord, la sortie 10, vous êtes concerné quel que soit votre sens de circulation. Voilà pour ce qui est du trafic. Je vous rappelle que 16 départements sont en vigilance orange canicule près de la Méditerranée et sur la façade ouest. Et notamment dans le sud-ouest, la Gironde, la Dordogne, le Lot et Garonne, ainsi que les Landes. L'utilisation de la climatisation à bord du véhicule est bien entendu fortement recommandée. Si votre véhicule en est dépourvu, veillez à bien ventiler l'habitacle. Et c'est le retour de la musique sur le 107.7 Nouveauté. C'est un titre qui sort à point pour l'été, très festif, signé Soprano. Voici DJ qui annonce d'ailleurs un 9e album attendu dans les prochains mois. Restez avec nous, Soprano sur le 107.7.
2: Oh, DJ!

Soprano à l'instant sur le 107.7. Un trafic qui s'écoule plutôt bien ce matin sur les autoroutes qui traversent le sud-ouest. Début de semaine plutôt calme. Il y aura quelques incidents, bien sûr, sur lesquels nous allons revenir. Vous restez à l'écoute du 107.7. Et puis, si vous voyagez en Gironde, lesquels nous allons revenir. Vous restez à l'écoute du 107.7. Et puis, si vous voyagez en Gironde ce soir,

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1: 11h30, nous rejoindrons la région de Brive dans un instant où il y a des travaux mais aussi un accident et des bouchons à traverser. Auparavant, nous empruntons l'axe Toulouse-Bordeaux, la 62. Vous venez de passer Longon, quelques dizaines de mètres après cette sortie numéro 3. Il y a une voiture en panne sur la bande d'arrêt d'urgence. Elle empiète sur la voie de droite. Il vous reste la voie la plus à gauche pour circuler. Votre repère, c'est le kilomètre 35. On reste sur cette autoroute à 62 pour évoquer un petit peu plus au sud entre Castelsarrasin, sortie 9 et Valence d'Agen, sortie 8, la présence d'un chevreuil près des voies de circulation. Il pourrait s'engager sur l'autoroute au kilomètre 155. Vous êtes concerné dans chaque sens de circulation. Nous rejoignons maintenant l'autoroute A20 pour vous qui circulez en direction du sud, en direction de Toulouse. C'est au-delà du réseau Vinci Autoroute qu'il y a des travaux sur l'autoroute A20 entre Objat, sortie 59, sortie 50 et Ussac, sortie 49. Travaux avec une circulation à double sens et un accident s'est produit dans ce secteur. Accident a priori avec des conséquences sur les voies de circulation. Cela provoque un bouchon à l'arrière qui peut être plus ou moins long à traverser. Beaucoup de patience donc lorsque vous passez la sortie 49 Objat, lorsque vous approchez la sortie 49 Ussac, pardon, lorsque vous approchez d'Objat la sortie 50, donc accident qui provoque un bouchon sur l'autoroute A20. Nous rejoignons maintenant l'autoroute A89 pour évoquer, pour vous qui voulez rentrer sur cette autoroute-là et prendre la direction de Brive-les-Bordeaux à partir de Tulest, une voiture est en panne et elle pourrait gêner votre passage dans cette entrée. Pas d'autres difficultés sur les autoroutes qui traversent le sud-ouest, mais un trafic toujours dense au sud de Bordeaux sur l'autoroute A63 pour rejoindre le littoral atlantique. C'est une portion qui traverse la Gironde et qui est gérée par la direction des routes atlantiques. Une demi-heure au lieu de 20 minutes pour aller de la rocade de Bordeaux jusqu'à Salles. Pas d'autres difficultés sur votre trajet, mais je vous rappelle que 16 départements sont en vigilance orange canicule près de la Méditerranée et sur la façade ouest, et notamment dans le sud-ouest, la Gironde, la Dordogne, le Lot, le Lot-et-Garonne, ainsi que les Landes. Alors, conduire par ces fortes chaleurs demande des précautions. Vous pensez à prendre de l'eau en quantité suffisante pour pallier l'éventualité de bouchons importants.
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1: Et tout au long de l'été, nous vous donnons des idées de lecture pour les vacances. Dans un instant, dans Marque-Page, découvrez trois livres coup de poing qui explorent les grandes questions de société. Vous ne sortirez pas indemne de leur lecture. Tous les détails après Joël Corry.

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1: Joël Courrier à l'instant sur le 107, cette nouvelle information qui me parvient à l'instant. Si vous êtes sur l'autoroute à 89 direction Clermont-Ferrand, si vous torsez à Tulest, c'est la sortie 21. Attention, un obstacle est signalé dans cette sortie. Ce seraient des cônes de chantier qui ont été renversées. Et puis depuis l'autoroute à 89 en provenance de Clermont-Ferrand, vous allez rejoindre au nord de Brive l'autoroute à 20 pour prendre la direction de Toulouse. Sachez qu'il y a un accident un petit peu plus au sud, accident survenu donc à un petit peu avant la sortie 50 Objas, cela provoque un bouchon qui risque d'être plus ou moins long à traverser à l'arrière. Accident entre un poids lourd et une voiture qui a un impact sur les voies de circulation selon la direction des routes centre-ouest qui gère cette portion de l'autoroute A20. Le point trafic détaillé, ce sera dans quelques minutes. Restez avec nous. Et tout au long de l'été sur le 107.7, nous vous proposons des idées de lecture pour vos vacances. Si vous souhaitez profiter de cet été pour vous pencher sur quelques grandes questions de société, voici trois livres chocs pour nourrir votre réflexion. La sélection de Francine Thomas dans Marque Page.
2: Depuis le succès de son tout premier roman, La Vraie Vie, la sortie de chaque livre d'Adeline Dieudonné est un événement et le dernier n'échappe pas à la règle. Dans la jungle, nous fait entrer dans le quotidien d'un couple, depuis la rencontre jusqu'au moment où le père en vient à tuer sa femme et ses deux enfants. La lecture est vertigineuse grâce notamment au procédé narratif. L'issue fatale est connue du lecteur dès la première page, Adeline Dieudonné.
3: On a envie de comprendre comment c'est arrivé. Je trouve ça infiniment plus intéressant que de vouloir savoir comment ça va se terminer. J'avais vraiment envie de montrer comment la violence, petit à petit, sur des tout petits détails, se construit et qu'en fait c'est pas du jour au lendemain un type commence à frapper sa femme de façon absolument terrible. Non, c'est plein de petites choses. Et puis même en fait dans le couple d'Arnaud et Aurélie, il y a finalement très très peu de violence physique, il n'y en a quasiment pas. C'est vraiment la violence psychologique, la violence numérique, l'emprise. Et j'avais vraiment envie de documenter ça de façon la plus précise possible.
2: La jungle raconte vraiment comment le chaos prend possession de l'esprit de tous les personnages et c'est exactement ce que réussit à faire également Pauline Clavière dans Spécimen. Et cette fois, c'est de pédophilie dont il s'agit. La narratrice est une mère de famille, la nounou de son fils lui demande un jour de l'aide, son propre enfant Raphaël est accusé de faits terribles. Jusqu'où peut-on aller pour protéger son enfant? Qui peut-on croire? Que se passe-t-il quand on réveille de douloureux secrets? Le roman sorti en mars est déjà en cours d'adaptation au cinéma. Enfin, il faut signaler la sortie en poche d'un essai passionnant de Chloé Thibault, Désirer la violence, sous-titre « Ce que la pop culture nous apprend à aimer ». L'autrice dissèque notamment la façon dont les films, les dessins animés ou les chansons glorifient sans cesse les figures de bad boys et la violence de genre, ce qui influe sur nos comportements. Le livre est préfacé par la chanteuse Lio. On résume, si vous cherchez trois livres chocs pour mieux réfléchir à de grandes questions, ne ratez pas « Dans la jungle » d'Adeline Dieudonné chez l'Iconoclaste, Spécimen de Pauline Clavière chez Grasset et Désirer la violence de Chloé Thibault chez Point.
1: Merci Francine. D'autres idées de lecture avec les marque-pages de Francine Thomas à retrouver en replay sur toutes les plateformes d'écoute, sur notre site internet également. On va repartir en musique au chapitre des nouveautés. Ce sera la nouvelle star du blues britannique Shana Spiro qui nous rejoint après ce voyage dans le temps. Nous allons à la fin des années 70 en compagnie du Québécois Boule Noire. Voici Aimer d'amour.

0: respirons un instant sur le 177. Vous restez avec nous, on va vite parler de vos conditions de circulation.
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0: Il est 11h46 et je vous retrouve pour évoquer des conditions de circulation qui sont plutôt bonnes sur la plupart des axes où vous nous écoutez. Mais il y aura des bouchons à traverser du côté de Brive ainsi qu'à Bordeaux. Rejoignons l'autoroute A20 tout d'abord. Vous arrivez de Clermont-Ferrand, vous êtes sur la 89, vous allez prendre à Donzenac l'autoroute A20 direction de Toulouse. Il y a un accident un petit peu plus au sud entre une voiture et un poids lourd qui sont sur les voies de circulation. Cela provoque déjà 10 minutes de bouchon. Bouchon qui donc va vous demander une dizaine de minutes de patience. Une fois passé ce bouchon, vous allez arriver entre Ussac, sortie 49, et Obja, sortie numéro 50, où la direction des routes Centre-Ouest réalise des travaux. Circulation à double sens. Une seule voie pour chaque sens de circulation et en direction de Toulouse comme en direction de Paris. Là aussi, il y aura des bouchons qui risquent d'être un petit peu longs à traverser. Il faudra faire preuve de beaucoup, beaucoup de patience. Nous rejoignons maintenant Bordeaux avec un trafic dense en direction du littoral atlantique. Vous allez vous retrouver dans un bouchon dès que vous quittez la rocade pour prendre la 63. Bouchon qui se prolonge jusqu'à Sestas. On est à plus d'une demi-heure maintenant, au lieu de 20 minutes pour faire la route entre la rocade de Bordeaux et Puissal. Nous en prenons maintenant l'axe qui va depuis Bordeaux jusqu'à Toulouse, c'est l'autoroute A62 pour évoquer ce chevreuil au kilomètre 155. Il a été signalé entre Castelsarrasin, sortie 9, Valence d'Agen, sortie 8. Vous êtes vigilant quel que soit votre sens de circulation. Partout ailleurs, pour le moment, ça se passe bien, mais je vous rappelle que 16 départements sont en vigilance orange canicule près de la Méditerranée sur la façade ouest et notamment dans le sud-ouest, la Gironde, la Dordogne, le Lot et Garonne, ainsi que les Landes. Alors, vérifiez l'état de votre véhicule et les niveaux avant le départ, car le véhicule peut souffrir de ces fortes chaleurs qui favorisent la surchauffe du moteur. Il est presque la mi-journée, il est presque temps de marquer la pause déjeuner. La pause est musicale sur le 107.7. Les Jackson 5 nous rejoignent après Christophe Maé.

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Jackson 5 sur le 107.7 et du monde au sud de Bordeaux sur la 63. Il faudra rajouter un quart d'heure à votre temps de trajet pour rejoindre le bassin d'Arcachon ou encore les Landes et la Côte Basque. Nous reviendrons au trafic bien sûr dans quelques minutes. 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De nombreux départements sont déjà confrontés à la sécheresse et donc exposés au risque de feux de forêt et de végétation avec le vent et la canicule qui sévit ces derniers temps, et ça concerne notamment un risque d'incendie très élevé sur le pourtour méditerranéen, tandis qu'une vigilance orange concerne une quarantaine d'autres départements hein, et quasiment tout le sud-ouest. 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Le retour de la musique, voici le duo Dizzy et Théodora avec Mélodrama. L'info trafic dans 3 minutes.

0: Dizzy et Théodora à l'instant sur le 107.7. C'est surtout au sud de Bordeaux que le trafic est chargé avec des ralentissements à traverser sur la 63 vers le littoral atlantique. Nous allons en reparler et parler aussi de quelques incidents dans deux minutes. Auparavant, on va s'intéresser à l'actualité dans le monde et puis on va parler météo et canicule. Vous écoutez le 107.7, bienvenue, il est midi.
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2: Il n'y est en bloc depuis 6 ans et ce matin, Cédric Jubilard a reconnu avoir tué sa femme. Delphine Jubilard était portée disparue dans le Tarn depuis 2020, 2 mois avant son procès en appel. Celui qui était le principal suspect avoue donc le meurtre de son épouse dans un courrier écrit à son avocat, Pierre Debuisson, qui doit d'ailleurs en donner une conférence de presse dans 1 heure. Le procès de Naruto et Safin, les 2 streamers, sont jugés à Nice cet après-midi pour des violences en ligne qui ont entraîné la mort de Jean Pormanov. L'homme de 46 ans est mort dans une vidéo en direct l'été dernier. Le procès doit s'ouvrir tout à l'heure à 13h30. L'incendie des Pyrénées-Orientales n'est toujours pas fixé. Il a parcouru 4600 hectares. 700 pompiers poursuivent leur lutte acharnée contre les flammes. 10 000 personnes ont dû être évacuées. Le parcours du Tour de France a été modifié. Le feu est parti samedi à l'ouest de Perpignan et a connu une progression impressionnante en raison du vent et de la sécheresse notamment. Le Tour de France, justement, est sa 3e étape ce lundi. 195 kilomètres de montagne attendent les coureurs au cœur des Pyrénées catalanes, direction la station des Angles. On passe au Mondial de football.
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2: Il y a 2 matchs à suivre ce soir dans les 8e de finale. Portugal-Espagne à 21h à Dallas et puis États-Unis-Belgique. Le coup d'envoi sera donné à Seattle à 2h du matin en présence de l'attaquant américain et joueur de l'AS Monaco, Folarin Balogun. Malgré son carton rouge obtenu face à la Bosnie-Herzégovine en 16e de finale, le coup de fil de Donald Trump au président de la FIFA, Gianni Infantino, permet aux joueurs de voir son carton rouge suspendu pendant 1 an. La Belgique s'est dit stupéfaite de cette décision. Midi et 2 minutes, prochain rendez-vous avec l'actu tout à l'heure à 13h. On passe tout de suite à un nouveau point sur vos conditions de circulation. Ce sera à suivre dans un instant, après quelques mots de météo.
0: Merci Charlotte, et ce sont de très fortes chaleurs qui nous attendent. Le soleil s'impose sur le pays, quelques cumulus de beau temps sur les crêtes pyrénéennes et puis du Mistral qui atteint encore les 50-60 km/h avant de s'essouffler en fin de journée. Il fait toujours plus chaud, 33 à Clermont-Ferrand cet après-midi, 37 à Pau, 37 aussi sur le sable de Lacanau, 38 à Biarritz, 39 à Bordeaux et 40 à Carcassonne. 16 départements sont en vigilance orange canicule près de la Méditerranée et sur la façade ouest. Ça concerne notamment dans le sud-ouest la Gironde, la Dordogne, le Lot et Garonne, ainsi que les Landes. Alors, emporter de l'eau en quantité suffisante, même pour des trajets de courte durée, afin de pallier et à toute éventualité, et tout particulièrement en cas de présence de personnes âgées ou d'enfants à bord du véhicule. En plus de cette alerte canicule, il y a aussi un risque incendie important, très élevé. Vigilance rouge sur le pourtour méditerranéen, vigilance orange, risque élevé pour une 40aine d'autres départements. C'est quasiment tout le sud-ouest qui est concerné par ce risque de feu de forêt.
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0: Midi passé de 3 minutes, 2 secteurs sont perturbés, la région de Brive, le nord de Brive et l'autoroute A20 et puis le sud de Bordeaux et l'autoroute A63. Nous empruntons donc l'autoroute A20, vous arrivez de Clermont-Ferrand sur la 89, à Donzenac vous allez prendre l'autoroute A20 pour continuer votre route en direction de Toulouse. Il y a cet accident sur cette portion de l'autoroute A20 gérée par la direction des routes Centre-Ouest entre une voiture et un poids lourd. Bouchon à l'arrière de cet accident, hein. Pour le moment vous comptez une dizaine de minutes pour passer ce bouchon. Un petit peu plus au sud, lorsque vous allez passer ce bouchon, vous allez très rapidement vous retrouver dans un autre bouchon. Celui-ci concerne la portion USAC-Obja de l'autoroute A20. C'est là que la direction des routes Centre-Ouest réalise des travaux avec une circulation à double sens, donc une seule voie dans chaque sens. Ça bouchonne en direction de Toulouse. Il y a aussi un bouchon qui s'est formé en direction de Paris. Des bouchons qui peuvent être plus ou moins longs à traverser. Il faudra faire preuve de beaucoup, beaucoup de patience si vous vous êtes dans ce secteur. Nous empruntons maintenant un petit peu plus à l'ouest l'autoroute A89 pour évoquer des morceaux de pneus sur la chaussée en direction de Brive et Clermont-Ferrand après Périgueux Sud, la sortie 15 obstacle au kilomètre 124. Nous rejoignons Bordeaux maintenant avec un trafic toujours très dense sur l'autoroute A63. L'autoroute A63, c'est l'autoroute des plages, elle dessert les plages de l'Atlantique. Vous êtes nombreux à aller justement vers ce littoral atlantique. Depuis la rocade de Bordeaux, vous allez rejoindre la 63, vous allez très vite vous retrouver dans un premier bouchon qui se prolonge jusqu'à Sestas, et puis bouchon également entre Pierroton et Mios. Conséquence, votre temps de trajet est quasiment multiplié par deux. On est à 40 petites minutes pour faire la route entre la rocade de Bordeaux et Salles, ça prend habituellement à peine 20 minutes. Voilà pour ces principales informations. Quelques mots de l'autoroute des Pyrénées, l'autoroute A64, trafic fluide, mais une voiture est en panne en direction de Bayonne, dans la sortie Cap Verne, c'est la sortie numéro 15. Rien d'autre à vous signaler.
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Youri Bonaventura sur le 107.7, il est midi 10 et si vous circulez sur l'autoroute A64 direction Toulouse, vous pourriez être gêné par un bidon en obstacle après Briscousse, la sortie 3, c'est au kilomètre 15. Le point trafic détaillé dans quelques minutes, hein, toujours des bouchons à traverser à Brive et au sud de Bordeaux. Ce sera après la musique, Tame Impala ou encore Luc à vos côtés.

0: Luc, souvenir sur le 107.7 et vous vous apprêtez à doubler le véhicule devant vous. Alors après ce dépassement, ne vous rabattez pas trop vite devant un autre véhicule, hein, surtout un poids lourd compte tenu de son gabarit. Il ne peut pas réagir comme une voiture. Vous restez avec nous, le trafic dans 30 secondes.
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0: Il est 12h16, il y a des bouchons à traverser à Brigues ainsi qu'au sud de Bordeaux et puis quelques incidents aussi sur votre trajet. Rejoignons la région de Brive, l'autoroute A20 et cette information vous concerne si vous arrivez de Clermont-Ferrand et de l'autoroute A89. À Donzenac, vous allez prendre l'autoroute A20 pour continuer votre route en direction de Toulouse ou de Bordeaux. Il y avait deux bouchons qui s'étaient formés alors juste après la jonction avec l'autoroute A20 et la 89 à cause d'un accident et puis un petit peu plus au sud, bouchons aussi à cause de travaux entre la sortie Hussac et la sortie Objac, eh bien ces deux bouchons se sont rejoints. Donc maintenant, lorsque vous allez rejoindre l'autoroute A20 à Donzenac, vous allez très vite vous retrouver dans un bouchon qui englobe donc les travaux. Beaucoup de patience, hein, l'accident est terminé, mais il y a encore du monde dans ce secteur-là. C'est un bouchon qui sera plus ou moins long à traverser. D'ailleurs, c'est notamment cette zone de travaux entre Objat et Hussac qui est à l'origine de ces difficultés. Travaux réalisés par la direction des routes Centre-Ouest. Hein, il s'agit notamment de sécuriser un ouvrage endommagé par des intempéries. Ça donne une circulation à double sens. Vous ne roulez que sur une voie dans chaque sens et sur la même chaussée. Et si ça bouchonne en direction de Toulouse, il y a également un bouchon lorsque vous approchez d'Objat en direction de Brive et Paris. Vous êtes patient. Sur l'autoroute A20 direction Toulouse, si vous voulez prendre la 89 direction Bordeaux, la bretelle, la bifurcation qui permet de le faire est fermée. Vous pouvez sortir un petit peu plus au sud à Objat, c'est la sortie 50, et puis emprunter le réseau secondaire qui vous permettra de récupérer l'autoroute A89 à Brive-Ouest. Ce sera l'entrée numéro 19. Nous rejoignons maintenant le Bordelais, la Gironde. Et si vous envisagez de rejoindre le littoral atlantique, il faudra faire preuve de patience. Il y a des bouchons sur cette portion de l'autoroute A63 qui traverse la Gironde et qui est gérée par la direction des routes atlantiques. Premier bouchon entre la Rocade et Sestas. Et puis ça bouchonne aussi entre Pierrotont et la jonction à Mios avec l'autoroute d'Arcachon. Temps de trajet de 40 minutes, c'est deux fois plus qu'en temps normal pour aller de la Rocade de Bordeaux jusqu'à Salles. Nous empruntons maintenant l'autoroute A62 de l'axe Toulouse-Bordeaux pour vous qui quittez Toulouse, qui allez prendre la 62. Sachez qu'il y a une voiture en panne, elle est arrêtée juste avant la barrière de péage de Toulouse-Nord. Et puis un petit peu plus au nord et en direction de Toulouse, si vous sortez à Montauban, c'est la sortie 10, il y a aussi une voiture en panne qui est arrêtée dans cette sortie et qui pourrait gêner votre passage. Nous rejoignons les Pyrénées, l'autoroute A64 pour évoquer en direction tout d'abord de Toulouse un bidon sur la chaussée après Briscousse, la sortie, trois obstacles signalés au niveau du kilomètre 15. Si vous êtes en direction de Bayonne, c'est une voiture qui doit attirer votre attention, voiture en panne dans la sortie Cap-Verne, la sortie 15. Et puis une autre information, et là vous êtes concerné quel que soit votre sens de circulation, soyez attentif en approchant du kilomètre 208, c'est là qu'un chevreuil a été signalé, c'est entre Saint-Gaudens, la sortie 10 et puis la barrière de péage de l'Estel. Nous allons revenir sur l'autoroute A62 avec une toute nouvelle information prioritaire pour vous qui circulez en direction de Bordeaux. Un accident est signalé après Marmande, la sortie 5 au kilomètre 64. Il pourrait y avoir des conséquences sur les voies de circulation. Si vous approchez du secteur, vous modérez votre vitesse. Et c'est le retour de la musique. Voici M. Pokora sur le 107.7.

encore à l'instant sur le 107.7. La principale information vous concerne si vous circulez sur l'axe tous Bordeaux, la 62 direction Bordeaux. Peut-être un accident après Marmande, la sortie 5, il est signalé au kilomètre 64. Il y a des bouchons à traverser à Brive, au nord de Brive, sur l'autoroute A20, au sud de Bordeaux, sur l'autoroute A63. On va en parler. Le point détaillé arrive aux alentours des midi et demi. Pour le moment, c'est le retour de la musique Cat Say. Le girls band américain nous rejoint juste après Souvenir Michael Sambello, et c'est la musique du film Flashdance.

0: Katsai sur le 107.7, préparez-vous, nous allons balader du côté du Futuroscope dans les prochaines minutes. Je vous en dis plus après l'infotrafic qui arrive dans 30 secondes.
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0: Midi et demi, c'est le retour à vos conditions de circulation avec des bouchons à traverser du côté de Brive, au sud de Bordeaux également. Nous allons faire le point dans un instant, mais auparavant, nous empruntons l'autoroute A62. C'est l'axe qui va depuis Toulouse jusqu'à Bordeaux. Pour vous qui quittez Toulouse tout d'abord, donc direction Bordeaux, n'était qu'une voiture en panne est arrêtée à la barrière de péage de Toulouse Nord. La voie la plus à droite a dû être fermée en raison de cette voiture en panne. Et puis bien plus au nord, bien plus près de Bordeaux, cet accident signalé après Marmande, c'est la sortie numéro 5 au kilomètre 64. Peut-être des conséquences sur les voies de circulation. Services de secours, services de sécurité et patrouilleurs se rendent sur les lieux. On va rester sur la 62 pour évoquer cette fois-ci en direction de Toulouse une voiture en panne. Dans la sortie Montauban, c'est la sortie numéro 10. Nous rejoignons maintenant les Pyrénées, la 64, pour évoquer un obstacle en direction de Toulouse. Un bidon sur la chaussée après Briscousse, la sortie 3, c'est au niveau du kilomètre 15. Et puis sur la 64 toujours, et là vous êtes concernés dans chaque sens de circulation, un chevreuil signalé au kilomètre 208 entre Saint-Gaudens, sortie 18, la barrière de péage de l'Estel. Vous restez attentifs quelle que soit votre destination si vous êtes dans ce secteur. Nous empruntons l'autoroute A63 maintenant avec au départ de Bordeaux des bouchons à traverser sur la portion qui traverse la Gironde et qui est gérée par la direction des routes atlantiques. Premier bouchon entre la rocade et Sesta, ça entre ensuite entre Pierrotont et la jonction à Mios avec l'autoroute d'Arcachon. Votre temps de trajet est multiplié par deux, vous qui allez vers le littoral atlantique. 40 minutes au lieu de 20 pour faire la route entre la rocade de Bordeaux et Salles. Dans les Landes, le trafic s'écoule plutôt bien à la frontière entre les Landes et les Pyrénées-Atlantiques et toujours en direction de Saint-Sébastien. C'est Sangles qui pourrait vous gêner après Ondre, la sortie 7. C'est au kilomètre 169 que sont signalés ces obstacles sur la chaussée. La région de Brive, maintenant, la direction des routes centre-ouest réalise des travaux actuellement sur l'autoroute A20. C'est entre Objat et Ussac, une circulation à double sens, seulement une voie dans chaque sens. Il y a des bouchons qui seront plus ou moins longs à traverser au niveau de cette zone de travaux dans chaque sens de circulation. Rien d'autre à vous signaler pour ce qui est du trafic. J'aimerais quand même vous rappeler qu'il y a une alerte canicule. 16 départements sont en vigilance orange près de la Méditerranée sur la façade ouest et notamment dans le sud-ouest, la Gironde, la Dordogne, le Lot et Garonne ainsi que les Landes. Alors avant de prendre la route dans les prochaines heures, dans les prochains jours, il est nécessaire de bien s'informer sur les prévisions trafic, de partir reposer, de vérifier l'état de son véhicule à la chaleur favorisant les pannes liées à la surchauffe du moteur.
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0: Dans quelques minutes, tous au parc, l'un de vos rendez-vous de l'été sur le 107.7 et chaque semaine, nous vous faisons découvrir un parc à thème. Aujourd'hui, il y en aura même deux. Le Futuroscope et son petit frère ouvert l'an dernier, l'Aquascope. Visite guidée juste après Jungle.

0: jingle à l'instant sur le 107.7, 12h36, peut-être un accident aux portes de Bordeaux. Vous êtes sur l'autoroute A62, direction Bordeaux. Il est signalé après Marmande, la sortie 5 au kilomètre 64. Tous les services de secours et de sécurité se rendent sur les lieux. Il y a encore des bouchons à Brive au sud de Bordeaux. On va en parler dans le prochain point trafic. Vous restez avec nous.
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0: Et tout de suite, direction Poitiers dans la Vienne pour notre série consacrée au parc à thème. Nous allons visiter le Futuroscope, mais aussi l'Aquascope installé juste à côté. Yvan Mouton s'est rendu sur place à la rencontre des visiteurs.
2: Des décors cassés, des avions, des bateaux échoués, des avions écrasés. C'était chouette.
3: Et ça racontait une histoire particulière ?
2: Oui, c'était trois personnages qui ont disparu et il fallait les retrouver, tout ça. Et c'était vraiment très intéressant, ça.
4: Ça nous fait vraiment penser qu'on est dans le triangle des Bermudes, genre avec les rochers et tout.
3: Le mot est lâché. L'attraction phare du Futuroscope Mission Bermude, inaugurée en 2025, nous entraîne sur un bateau fou dans les eaux mystérieuses et bouillonnantes du fameux triangle des Bermudes, là où tant d'avions et de bateaux ont disparu.
2: Les décors sont très beaux. Ils ont vraiment bien travaillé sur les décors.
3: Les décors, c'est Olivier Héral, directeur de création du Futuroscope, et son équipe qui les ont imaginés.
5: Nous, sur la partie décors, c'est un vrai challenge qui a été fait parce qu'il a fallu qu'on achète des avions à des collectionneurs. Il a fallu qu'on construise tous ces rochers en béton sculpté. Il a fallu qu'on reconstitue tout un camp de base. Donc voilà, ça a été un nouveau défi aussi pour le Futuroscope en termes de thématisation et de décors. Et quand on écoute les premiers visiteurs, on sait que c'est plutôt réussi. Et on en est très fiers.
3: 25 millions d'euros de budget pour Mission Bermude qui se hisse en tête niveau satisfaction des 40 attractions et spectacles du parc. Mais le Futuroscope, vous le savez, c'est maintenant un deuxième parc, l'Aquascope, un parc de l'image aquatique de 6000 mètres carrés. Nous y sommes.
6: J'aime bien les images dans l'eau.
3: Qu'est-ce que c'était qu'il y avait comme image dans l'eau, tu te souviens ?
6: Un grand calamar ou je sais pas, une pieuvre. Il y avait des murs, la nuit et le soleil.
3: C'est très très beau. T'avais déjà vu ça dans une piscine avant ?
6: Non.
3: Et oui, on n'avait jamais vu ça dans une piscine, encore moins dans un parc aquatique. Des projections vidéo au-dessus de vous et sous la surface de l'eau, un son spatialisé qui vous enveloppe.
5: Voilà, l'Aquascope, c'est surtout un parc aquatique, mais avec tout l'ADN du Futuroscope, on a transposé ici tout le savoir-faire qu'on avait mis en œuvre sur le parc, c'est-à-dire des technologies, beaucoup d'immersion dans l'image, et des effets spéciaux.
7: Ouais, sur les murs, donc il y a des images et il peut y avoir des impacts dans l'eau aussi, enfin voilà.
3: Ça, c'est vraiment un truc qui étonne quand même.
7: Oui, c'est ça, c'est innovant.
5: On a un cinéma aquatique, c'est-à-dire qu'on est, dans une piscine et on est entouré par l'image, un cinéma à 270 degrés et c'est la première fois qu'on est à ce point immergé dans l'image.
3: 8 toboggans aquatiques qui montent à 25 mètres de hauteur, un espace de 1700 mètres carrés pour les tout petits, 25 activités au total. Aquascope, Futuroscope, prévoyez au moins 2 jours pour la visite, 3 hôtels dans le parc, 15 formules de restauration. C'est au nord de Poitiers par l'autoroute A10.
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0: Prédix à l'instant sur le 107.7 et merci de faire la route avec nous. Et si vous rejoignez Toulouse ce soir, sachez qu'à partir de 21h et au plus tard jusqu'à 6h du matin, le périphérique intérieur direction Bordeaux-Montpellier sera fermé entre Sesquières, la sortie 33 et Croix-Dorade, la sortie 14 qui inclut la bifurcation avec la 62 pour effectuer des travaux de peinture sur lesquels nous allons revenir en temps réel. Bien sûr, restez avec nous dans un court instant l'infotrafic.
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0: 12h46, vos conditions de circulation cette mi-journée, c'est un accident aux portes de Bordeaux sur la 62, des bouchons au sud de Bordeaux sur la 63, des bouchons à traverser également du côté de Brive. Nous empruntons l'autoroute à 62, c'est l'axe qui va de Toulouse jusqu'à Bordeaux. Un accident est signalé après Marmande, c'est la sortie 5 qui se serait produit au kilomètre 64. Il y a peut-être des conséquences sur les voies de circulation. Service de l'autoroute, service de secours et de sécurité en route pour ce secteur. Lorsque vous êtes à Bordeaux, si vous envisagez de rejoindre le littoral atlantique, sachez qu'il faudra être patient. Alors ça s'améliore, mais il y a encore des ralentissements à traverser sur la partie de la 63 qui traverse la Gironde et qui est gérée par la direction des routes atlantiques. Un ralentissement dès que vous arrivez en provenance de la Rocade sur la 63 jusqu'à Sestas, mais aussi entre Pierrotton et la jonction avec l'autoroute d'Arcachon à Mios. Temps de trajet de 35 minutes pour aller de la Rocade de Bordeaux jusqu'à Salles, un quart d'heure de plus, puisqu'habituellement c'est une vingtaine de minutes. Nous rejoignons maintenant la région Montauban-Toulouse avec sur la 62 en direction de Toulouse une voiture en panne dans la sortie Montauban, c'est la sortie 10. Et puis si vous êtes sur le périphérique extérieur de Toulouse, direction Bordeaux, il y a une voiture en panne qui est arrêtée juste avant la barrière de péage de Toulouse-Nord. Dans les Pyrénées, le trafic est fluide, mais un chevreuil a été signalé sur l'autoroute entre Saint-Gaudens, la sortie 18, et la barrière de péage de l'Estelle au kilomètre 208. Vous êtes concernés dans chaque sens de circulation. Plus au nord, nous rejoignons la région de Brive où la direction des routes Centre-Ouest effectue des travaux sur l'autoroute A20 au nord de Brive. Circulation à double sens, une voie pour chaque sens et des bouchons en direction de Paris comme en direction de Toulouse. C'est entre Objat, la sortie 50, et puis Ussac, la sortie 49. Rien d'autre pour ce qui est du trafic. Je voudrais vous rappeler cette alerte météo. 16 départements sont en vigilance orange canicule près de la Méditerranée et sur la façade ouest, notamment dans le sud-ouest, hein, la Gironde, la Dordogne, le Lot et Garonne, ainsi que les Landes. Alors bien sûr, des précautions s'imposent. Ne partez pas aux heures de pointe afin d'éviter de longues heures d'attente dans les bouchons. 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Merci de faire la route avec nous. Bienvenue si vous nous rejoignez dans une dizaine de minutes. Les infos d'ici la Mika avec Rain ou encore Joe et DeWitt Filet tout de suite.

0: Jusqu'à sur le 107.7, 12h54, confirmation de cet accident en direction de Bordeaux sur la 62 après Marmande, la sortie 5 au kilomètre 64. Tout se passe sur la bande d'arrêt d'urgence. Force de l'ordre, service de secours et patrouilleurs sont sur les lieux. Ne roulez pas trop près de cette bande d'arrêt d'urgence. Les infos dans 6 minutes pour aller jusqu'au bout de l'heure, Emma. Et puis Face No More. Très bonne route.
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0: Restez-moi sur le 107.7 et merci de faire la route avec nous. Très bon début d'après-midi dans une poignée de secondes. Le tour de l'actualité en deux minutes. Les prévisions météo et cette alerte canicule. Et puis, je vous retrouverai pour le point trafic. 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
2: Un troisième épisode caniculaire arrive, le troisième en moins de deux mois, jusqu'à 40 degrés attendus localement dans l'ouest et le sud-est, et accentuant donc le risque d'incendie sur le pourtour méditerranéen, mais aussi à l'intérieur de l'Hexagone, avec une vigilance orange aux feux de forêt inhabituels dans des régions rurales du centre ou du nord du pays. Du côté des Pyrénées-Orientales, l'incendie qui a démarré samedi n'est toujours pas fixé, il a parcouru plus de 4600 hectares, 700 pompiers continuent de lutter contre les flammes et la Commission européenne a annoncé ce midi qu'elle déployait 4 avions bombardiers d'eau pour aider à combattre le feu. Ces appareils arriveront aujourd'hui même depuis Chypre et la Suède. Il n'y est en bloc depuis 6 ans et ce matin, Cédric Jubilard a reconnu avoir tué sa femme. Delphine Jubilard était portée disparue dans le Tarn depuis 2020. L'avocat de l'accusé doit donner une conférence de presse d'ici quelques instants. Le domicile de Jérôme Barella, perquisitionné ce matin dans le Gers, une centaine de gendarmes étaient mobilisés pour l'occasion. Jérôme Barella est le principal suspect de l'affaire Liana, cette collégienne de 11 ans, violée et tuée, retrouvée morte début juin et révélant de nombreux dysfonctionnements de la justice. Le suspect ayant plusieurs fois été accusé de viol et agression sexuelle par le passé sans avoir jamais été entendu. On passe au Mondial de football.
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2: Ou quand le sport prend une tournure politique, la FIFA a franchi une ligne rouge, déplore l'UEFA. L'instance européenne revient sur la décision qu'elle juge inédite, incompréhensible et injustifiable de la Fédération internationale de football qui a suspendu le carton rouge du joueur américain Folarin Balogun après un appel de Donald Trump à son président Gianni Infantino. Ce soir, le joueur qui est aussi l'attaquant de Monaco sera bien présent sur le terrain face à la Belgique. La Belgique qui s'est dite stupéfaite de cette décision. Le coup d'envoi sera donné donc entre les États-Unis et la Belgique à 2h du matin. Et puis l'autre rencontre du jour dans les huitièmes de finale, c'est Portugal-Espagne. Et là, ce sera à suivre à partir de 21h. 13h02, prochain rendez-vous avec l'actu à suivre tout à l'heure à 14h. On fait maintenant un nouveau point sur vos conditions de circulation juste après la météo.
0: La canicule et les fortes températures sont de retour sur l'ensemble du pays ce lundi 6 juillet. La vague de chaleur devrait continuer tout au long de la semaine, comme nous le précise Thibaut Corrouge de Météo France.
4: Alors, il y a deux choses différentes. Il y a la vague de chaleur et la canicule. La vague de chaleur, si aujourd'hui on dépasse les 25,3 degrés, eh bien, on sera bel et bien en vague de chaleur, et ce depuis le 4 juillet, hein, puisqu'il faut 3 jours consécutifs pour au-delà de 25,3 degrés pour entrer dans la vague de chaleur. Et donc, dans cette vague de chaleur, on a déjà des départements en vigilance canicule, principalement autour du golfe du Lion et qui s'étend un petit peu jusque vers la Drôme avec des chaleurs en journée, hein, des températures maximales assez élevées, mais aussi la nuit, hein, on a des températures qui sont à plus de 20 degrés.
0: Thibaut Corrouge de Météo France, 16 départements sont donc en vigilance orange canicule près de la Méditerranée, sur la façade ouest et pour le sud-ouest, ça concerne la Gironde, la Dordogne, le Lot et Garonne, ainsi que les Landes. Et attention aussi au risque d'incendie très élevé, vigilance rouge pour le pourtour méditerranéen, vigilance orange, risque élevé pour une quarantaine d'autres départements, c'est quasiment tout le sud-ouest qui est concerné.
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0: 13h03, il est temps de revenir à vos conditions de circulation avec un trafic toujours dense, mais ça s'améliore tout doucement au sud de Bordeaux et puis du côté de Brive, hein, des petits bouchons à traverser. Nous empruntons tout d'abord le route à 62 pour évoquer cet accident en direction de Bordeaux après Marmande, la sortie 5. Il s'est produit au kilomètre 64. C'est un fourgon qui est sur la bande d'arrêt d'urgence. Hein, service de sécurité, patrouilleurs, forces de l'ordre, pompiers interviennent. Ne roulez pas trop près de la bande d'arrêt d'urgence, privilégiez la voie de gauche pour circuler, vous laissez une voie libre, un corridor de sécurité pour la sécurité de cette intervention. Plus au nord, vous êtes sur l'autoroute A20. Il y a des travaux réalisés par la direction des routes Centre-Ouest au nord de Brive. Travaux pour sécuriser un ouvrage qui a été abîmé dans des intempéries. Circulation à double sens entre Objat sortie 50 et Ussac sortie 49. Vous roulez tous sur la même chaussée. Un seul sens, une seule voie de circulation par sens. Cela provoque des bouchons en direction de Paris, notamment après Objat, en direction de Toulouse, après Ussac. Et en direction de Toulouse, notez par ailleurs que la bifurcation qui permet de vous engager sur la 89 direction Bordeaux reste fermée. Vous pouvez sortir à Objat, c'est la sortie 50, et puis emprunter le réseau secondaire pour rejoindre la 89 à Brive-Ouest, ce sera l'entrée 19. En Gironde, trafic toujours dense sur l'autoroute A63 pour vous qui voulez depuis la rocade de Bordeaux rejoindre le littoral atlantique. Un premier bouchon juste après la rocade, une succession de ralentissements ensuite jusqu'au croisement avec l'autoroute d'Arcachon et un temps de trajet de 35 minutes, un quart d'heure de plus pour aller de la rocade de Bordeaux jusqu'à Salles. Notez qu'il y a aussi un bouchon qui est en cours de formation en direction de Bordeaux cette fois-ci pour vous qui quittez les Landes et le réseau Atlande pour rejoindre la rocade de Bordeaux. C'est entre Sestas et Canéjean. Et là aussi, temps de trajet rallongé d'une bonne dizaine de minutes, une bonne demi-heure au lieu de 20 minutes pour aller de Salles jusqu'à la rocade de Bordeaux. Nous allons terminer ce point trafic sur l'autoroute A20 avec une nouvelle information, cette fois-ci au sud de Brive et en direction de Brive et Paris. Un obstacle est signalé sur la voie de gauche après la Bastide Murale à sortie 56. C'est au kilomètre 315.
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Blackout All Stars, à l'instant sur le 107.7, il y a un accident en cours en direction de Bordeaux sur la 62 après Marmande sortie. 5 fourgons accidentés arrêtés sur la bande d'arrêt d'urgence au kilomètre 64. Il y a du monde sur place. Ne roulez pas trop près de cette bande d'arrêt d'urgence. Et restez à l'écoute du 107.7, le point trafic détaillé. Ce sera dans quelques petites minutes. Bienvenue si vous venez tout juste de nous rejoindre.

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1: 13h15, le retour à vos conditions de circulation avant d'évoquer cet accident aux portes de Bordeaux sur la 62. Notez que le trafic se fluidifie du côté de Brive. Pas d'évolution en revanche au sud de Bordeaux, toujours des bouchons à traverser sur la 63 et dans les deux sens de circulation. Nous empruntons tout d'abord donc l'autoroute à 62 direction Bordeaux. Il y a cet accident en cours après Marmande, c'est la sortie numéro 5. C'est un fourgon qui est arrêté sur la bande d'arrêt d'urgence au kilomètre 64. Notez que il y a du monde sur place hein, puisque les forces de l'ordre, les services de secours, le patrouilleur est sur place, le dépanneur aussi pour évacuer ce véhicule accidenté. Éloignez-vous le plus possible de cette bande d'arrêt d'urgence. Nous empruntons maintenant un petit peu plus au nord l'autoroute A20 direction Brive et Paris pour évoquer un obstacle à signaler sur la voie de gauche après la Bastide Murat sortie 56. C'est au kilomètre 315. Circulation qui ne serait pas impactée sur la voie de droite. Au-delà du réseau Vinci Autoroute sur l'autoroute A20, au nord de Brive, la direction des routes Centre-Ouest réalise des travaux. Circulation à double sens et une seule voie par sens de circulation entre Objat et puis la sortie Ussac, les sorties 50 à 49. Alors, avec un double sens, ça peut ralentir au niveau de cette zone de travaux. La tendance est quand même à l'amélioration. Le trafic est en train de se fluidifier. Nous rejoignons maintenant la Gironde pour évoquer ces bouchons au sud de Bordeaux sur l'autoroute A63. Alors, à commencer par vous qui allez vers le littoral atlantique. Hein, premier bouchon à traverser juste après la rocade de Bordeaux et puis entre Sestas et Marcheprime. Temps de trajet de 35 minutes au lieu de 20 pour aller de la rocade de Bordeaux jusqu'à Salles. Même chose, à un quart d'heure de plus pour faire le chemin inverse. C'est à partir de Sestas que le trafic est très chargé et quasiment jusqu'à la rocade bordelaise. Enfin, si nous rejoignons Toulouse, sachez qu'il y aurait dans le secteur du Palais une barre métallique sur deux des trois voies de circulation signalées sur les voies les plus à gauche. C'est sur le périphérique extérieur au kilomètre 230 que cet obstacle gêne votre passage. On a fait le tour, pas d'autres difficultés. Et c'est le retour de la musique, voici Gaëtan Roussel.
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Léo Sainz à l'instant sur le 107.7. Plus d'accidents dans le sud-ouest. Là encore des petits bouchons avec une amorce d'amélioration au sud de Bordeaux. On va revenir à vos conditions de circulation dans quelques petites minutes. Notez, si vous rejoignez Toulouse ce soir à partir de 21h au plus tard jusqu'à 6h du matin, le périphérique intérieur direction Bordeaux, Montpellier sera fermé entre Sesquières sortie 33 et Croix-Dorade sortie 14 qui inclut la bifurcation avec la 62. Il s'agira d'effectuer des travaux de peinture et nous y reviendrons bien sûr en temps réel. On repart en musique à Tchéran dans un instant après Lady Gaga.

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1: À 13h30, je reviens vers vous pour évoquer vos conditions de circulation avec un obstacle qui vous gêne à Toulouse dans le secteur du Palais. Vous êtes sur le périphérique extérieur, direction Bordeaux. On nous signale un obstacle sur les deux voies du milieu. C'est au niveau du kilomètre 229, donc sur ce périphérique extérieur. C'est après la bifurcation avec l'autoroute A68. Notez que le patrouilleur vient d'arriver sur les lieux. Nous rejoignons Bordeaux pour l'autre information de cet après-midi de lundi, du trafic ralenti sur l'autoroute A63 pour vous qui voulez tout d'abord quitter le Bordelais direction le littoral atlantique, des bouchons, des ralentissements à traverser et un temps de trajet d'une demi-heure. C'est 10 minutes de plus qu'en temps normal pour aller de la rocade de Bordeaux jusqu'à Salles. Je vous parlais tout à l'heure de 35 minutes. La tendance est à l'amélioration. Si vous empruntez l'autoroute A63, vous quittez les Landes et le réseau Atlante pour rejoindre la rocade de Bordeaux. Bouchons aussi entre Pierrotont et Canet-Jean. Là encore, on est autour d'une demi-heure, 10 minutes de plus pour faire la route entre Salles et la rocade de Bordeaux. Pas d'autres difficultés ailleurs, le trafic reste fluide, mais je vous rappelle qu'il y a une alerte météo, alerte canicule pour 16 départements en vigilance orange près de la Méditerranée, sur la façade ouest et notamment dans le sud-ouest, la Gironde, la Dordogne, le Lot et Garonne et puis les Landes, de très très fortes chaleurs. Donc vous pensez à vous hydrater régulièrement avec de l'eau, sans attendre d'avoir soif, éviter soda et autres boissons sucrées.
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1: Tout au long de l'été, nous vous emmenons à la découverte des desserts de l'été, des spécialités qui sentent bon les vacances, comme ces petits biscuits croustillants venus du sud, les croquants de Collioure, une douceur simple, mais qui a encore de quoi surprendre. Découverte juste après Mika.

0: C'est une des figures montantes de la world music, la chanteuse franco-libanaise Naïka qui vit aux États-Unis avec ce titre One Track Mind. Merci d'être avec nous, bienvenue si vous nous rejoignez. Pas de grosses difficultés mais toujours des bouchons à traverser au sud de Bordeaux sur la 63. On va détailler tout ça dans quelques minutes. Mais tout de suite, direction Collioure au bord de la Méditerranée pour notre dessert de l'été. Une gourmandise emblématique, simple, croustillante et qui sent bon les vacances, Mathilde Ferrière.
1: Le bruit des vagues, le soleil. À Collioure, l'été passe aussi par le croquant, un biscuit sec et croustillant, spécialité du coin. Je suis en plein centre-ville, à la biscuiterie Le Croquant de Collioure, une adresse familiale devenue une institution. Je suis d'ailleurs accueillie par Colette Ponce, l'une des figures emblématiques de cette biscuiterie familiale.
2: Le croquant à la base, c'était le croquant aux amandes et aux citrons. Après, nous avons diversifié au chocolat, à l'anis. Et avant, les gens faisaient leur croquant eux-mêmes chez eux. Ils allaient amener les croquants à cuire au four communal.
1: Donc là, dans le traditionnel, dans celui-ci, il y a amandes et les zestes de citron.
2: Voilà, et on trouve les parfums viennent après, au bout d'un moment, quand on l'a...
1: On va le goûter, alors. Il porte pas son nom pour rien.
2: Ça porte bien le nom.
1: Exactement. Avant d'acheter, les touristes goûtent les croquants. Chocolat, citron, anis, histoire de savoir quand même lequel ils préfèrent.
3: Je sens l'anis, l'amande... Moi j'adore depuis toujours les croquants, justement ce côté croquant, croustillant dans la bouche.
4: Ça c'est amande, j'imagine, amande.
1: Alors vos premières impressions?
5: Ah, ça croustille, c'est trop, ça c'est bien là, le croustillant.
1: En l'espace de quelques minutes, la boutique s'est bien remplie d'habitués et de touristes. Et d'ailleurs, les avis sont unanimes.
6: Bon, ils sont authentiques et ils ont l'air très bons et de satisfaire tout le monde.
7: C'est très bon.
3: Ah, c'est délicieux, moi j'adore les croquants. C'est les gâteaux de grand-mère.
7: J'aime les croquants.
1: La biscuiterie, le croquant de Collioure, c'est clairement le passage obligé pour le dessert typique de l'été dans le Roussillon. Un plaisir simple qu'on associe très vite au soleil et au sud.
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0: mars à l'instant sur le 107.7 et vos conditions de circulation qui arrivent après une courte pause.
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0: 13h45, nous verrons qu'en ce début d'après-midi, la circulation devient de plus en plus difficile au sud de Bordeaux pour rejoindre la rocade depuis la 63. Auparavant, deux obstacles à Toulouse. Vous êtes sur la 61, vous quittez la ville rose direction Montpellier. Il y a des sangles sur la voie du milieu après la barrière de péage de Toulouse Sud au kilomètre 242. Et puis dans le secteur du Palais, c'est... Et cette fois-ci, pardon, sur le périphérique extérieur direction Bordeaux, on nous signale un obstacle sur les deux voies du milieu. Vous allez rouler de part et d'autre de cet obstacle sur la voie de droite, sur la voie de gauche. C'est au kilomètre 229. Obstacle également sur l'autoroute A64. Alors là, vous êtes concerné si vous circulez en direction de Bayonne. Vous allez traverser une zone de chantier après Lannemezan. C'est la sortie numéro 16 et il y a des cônes de chantier qui ont été renversés et qui pourraient vous gêner. Nous rejoignons la Gironde maintenant avec un trafic chargé sur l'autoroute A63, mais surtout cet accident pour vous qui quittez les Landes et le réseau Atlante pour rejoindre la rocade de Bordeaux. C'est un petit peu avant la rocade qu'il s'est produit cet accident entre deux poids lourds au kilomètre 2. Ils sont sur la bande d'arrêt d'urgence et la voie de droite. La circulation s'écoule donc uniquement sur la voie de gauche. Conséquence, eh bien, lorsque vous passez marche prime, vous allez très rapidement vous retrouver dans un bouchon et votre temps de trajet est fortement rallongé. 40 minutes au lieu de 20 pour aller de Salles jusqu'à la rocade de Bordeaux. Dans l'autre sens, il y a du monde aussi avec un petit bouchon entre la rocade de Bordeaux et Sestas. Là, on est à 10 minutes de plus pour faire ce même trajet rocade de Bordeaux Salles. Voilà pour le trafic. Quelques mots de la météo et de cette alerte canicule qui concerne plusieurs départements en vigilance orange autour de la Méditerranée et près de sur la façade ouest. Au total, 16 départements sont en vigilance orange. Ça concerne dans le sud-ouest la Dordogne, le Lot et Garonne ainsi que les Landes. Alors conduire avec de telles températures, il faut vraiment s'adapter et être très attentif aux passagers les plus vulnérables. Nous pensons aux enfants, aux personnes âgées. Ne laissez personne dans le véhicule à l'arrêt pour éviter l'insolation et la déshydratation. Dans 10 minutes, on fera un nouveau point sur l'actualité. Il sera 14h. D'ici là, Taïk ou encore Jimmy Cliff à vos côtés.

Jimmy Cliff sur le 107.7 qui est partenaire de la grande campagne gouvernementale contre les incendies de végétation. La chasseresse gagne du terrain et la vigilance est de mise avec les températures caniculaires qui sévissent pour la troisième fois depuis le début de la saison sur le pays, avec un risque d'incendie très élevé. Vigilance rouge sur le pourtour méditerranéen, vigilance orange, risque élevé pour une quarantaine d'autres départements. C'est quasiment tout le sud-ouest qui est concerné. 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Pour aller jusqu'au bout de l'heure, Calvin Harris à vos côtés, les infos dans 3 minutes.

0: Calvin Harris sur le 107.7. Bon après-midi, bienvenue si vous nous rejoignez. Il y a encore des bouchons à traverser au sud de Bordeaux et quelques incidents. Tous les détails dans 2 minutes après les infos. Bienvenue à l'écoute du 107.7, il est 14h.
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2: Des avions bombardiers d'eau arrivent de Chypre et de Suède en renfort dans la région de Perpignan. Ces appareils sont envoyés par la Commission européenne pour venir en aide aux 700 pompiers déjà mobilisés depuis samedi. Plus de 4600 hectares sont partis en fumée à l'ouest de Perpignan. 10 000 personnes ont dû être évacuées. Un homme a été placé en garde à vue. Il est soupçonné d'être à l'origine de 9 départs de feu dans l'Hérault. Les avocats de Cédric Jubilard viennent de donner une conférence de presse après les révélations de leur client dans un courrier. Cédric Jubilard y affirme avoir tué sa femme Delphine en 2020 à l'issue d'une énième dispute conjugale, alors qu'il niait en bloc depuis la disparition de son épouse. Le courrier révélerait par ailleurs que le suspect n'aurait pas déplacé le corps de sa femme seul, suggérant l'intervention d'une tierce personne. Pour les deux avocats, il est impossible que le procès en appel de Cédric Jubilard se tienne comme prévu en septembre. Du sport et le Tour de France avec la 3e étape ce lundi. Les coureurs se sont élancés pour 195 km de montagne, direction la station des Angles, au cœur des Pyrénées catalanes. Allez, il est temps maintenant de parler football.
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2: Il y a 2 matchs à suivre ce soir dans les 8e de finale. Portugal-Espagne à 21h à Dallas et puis États-Unis-Belgique. Le coup d'envoi sera donné à Seattle à 2h du matin en présence de l'attaquant américain et joueur de l'AS Monaco, Folarin Balogun. Malgré son carton rouge obtenu face à la Bosnie-Herzégovine en 16e de finale, le coup de fil de Donald Trump au président de la FIFA, Gianni Infantino, permet au joueur de voir son carton rouge suspendu pendant 1 an. La Belgique s'est dite stupéfaite de cette décision, de même que l'UEFA. L'instance européenne parle d'un fait inédit, incompréhensible et injustifiable qui fait franchir une ligne rouge à la FIFA. 14h02, prochain rendez-vous avec l'actu à suivre tout à l'heure à 15h. On fait maintenant un nouveau point sur vos conditions de circulation. Elles arrivent dans un instant, après quelques mots de météo.
0: La canicule et les fortes températures sont de retour sur l'ensemble du pays. En ce lundi 6 juillet, la vague de chaleur devrait continuer tout au long de la semaine, comme nous le précise Thibaut Courrouge de Météo France.
4: Alors, il y a 2 choses différentes. Il y a la vague de chaleur et la canicule. La vague de chaleur, si aujourd'hui on dépasse les 25,3 degrés, eh bien, on sera bel et bien en vague de chaleur, et ce depuis le 4 juillet, hein, puisqu'il faut 3 jours consécutifs pour au-delà de 25,3 degrés pour entrer dans la vague de chaleur. Et donc, dans cette vague de chaleur, on a déjà des départements en vigilance canicule, principalement autour du golfe du Lion et qui s'étend un petit peu jusque vers la Drôme avec des chaleurs en journée, hein, des températures maximales assez élevées, mais aussi la nuit, hein, on a des températures qui sont à plus de 20 degrés.
0: Thibaut Courrouge, prévisionniste à Météo France. Donc, 16 départements sont en alerte orange canicule. Il va faire de plus en plus chaud avec 33 cet après-midi à Clermont-Ferrand, 37 sur les plages d'Anglette, 38 à Dax et Brive, 39 à Toulouse et 40 à Carcassonne dans le sud-ouest. C'est la Gironde, la Dordogne, le Lot et Garonne et les Landes qui sont en alerte canicule comme les départements du pourtour méditerranéen. Alors, bien sûr, des précautions s'imposent avec ces températures. Ne partez pas, optez pour des vêtements amples et légers tout au long du trajet. Vous serez plus protégé, préférez le coton qui laisse passer l'air et absorbe la transpiration. Et puis, je voudrais aussi vous parler de risque d'incendie très élevé, vigilance rouge sur le pourtour méditerranéen, vigilance orange, risque élevé pour une 40aine de départements. C'est quasiment tout le sud-ouest qui est concerné. Évitez de jeter les mégots de cigarettes par la fenêtre de votre véhicule.
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0: 14h04, la situation se dégrade pour rejoindre Bordeaux depuis l'autoroute A63. Ailleurs, pas de grosses perturbations, mais plusieurs obstacles sur les voies. On va détailler tout ça. Et tout d'abord, pour vous qui quittez les Landes et le réseau Atland, pour rejoindre la rocade de Bordeaux, en approchant de Pierre-Autonde, donc après Marcheprime, vous allez vous retrouver dans un bouchon qui va être extrêmement long à traverser, parce qu'il a pour origine un accident survenu 2 kilomètres avant la rocade, accident impliquant 2 véhicules. Il y a 2 poids lourds qui sont accidentés sur la voie de droite. Conséquence, la circulation s'écoule seulement sur la voie de gauche. D'où ce bouchon. Le temps de trajet pour aller depuis Salles jusqu'à la rocade de Bordeaux est fortement augmenté. 20 minutes lorsque c'est fluide, la comptez 50 minutes. C'est une demi-heure de plus. Il va falloir être patient. Sachez que, en revanche, sur la départementale 1010, qui est parallèle à l'autoroute A63 et accessible depuis Belin-Belier, sortie 20 de l'autoroute A63, sur cette départementale 1010 qui permet de récupérer la rocade au niveau de Gradignan, là, le trafic s'écoule sans difficulté. Voilà pour la situation du côté de Bordeaux. Sachez que si vous allez vers le littoral atlantique, hein, il y a eu des ralentissements, des bouchons tout au long de la matinée. C'est quasiment en retour à la fluidité. Nous empruntons maintenant l'autoroute A63, mais bien plus au sud, pour évoquer en direction de Bordeaux, dans les Pyrénées-Atlantiques, un obstacle sur la voie du milieu. C'est après Saint-Jean-de-Luz, dans la sortie 3, au kilomètre 188. On traverse les Pyrénées, l'autoroute A64, direction Toulouse. Il y a ce fourgon tombé en panne. Après Soumoulou, la sortie 11, il est sur la bande d'arrêt d'urgence, au kilomètre 134. Il y a des morceaux de pneus sur la chaussée à la hauteur de cet événement. Le poids lourd a été, le fourgon a été victime d'une crevaison. Des obstacles qui vous gênent, ne vous laissez pas surprendre. À Toulouse, obstacle également sur l'autoroute A61. Pour vous qui quittez la ville rose en empruntant la 61 direction Montpellier, ce sont des sangles qui sont signalées sur la voie du milieu après la barrière de péage de Toulouse Sud. C'est au kilomètre 242. Enfin, en Auvergne aussi, un obstacle vous gêne en direction de Clermont-Ferrand sur la 89. Morceau de pneu après Manza, la sortie 27. C'est au kilomètre 351. Vous êtes dans un secteur que je n'ai pas mentionné. C'est que pour vous, le trafic s'écoule plutôt dans de bonnes conditions. Un petit bémol concernant la région de Brive, le nord de Brive, et sur l'autoroute A20, la direction des routes centre-ouest réalise des travaux entre Ussac, sortie 49, et Objat. C'est la sortie 50, il y a des bouchons dans chaque sens de circulation. Il faut dire que c'est une circulation à double sens, donc avec une seule voie dans chaque sens, qui vous attend à ce niveau-là.
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La musique du film de la série Shame à l'instant sur le 107.7. Et concernant vos conditions de circulation, notez si vous empruntez la 64 direction Toulouse qu'il y a un poids lourd arrêté sur la bande d'arrêt d'urgence et la voie de droite. Après Soumoulou, la sortie 11 au kilomètre 134. Hein, c'est là que je vous signalais tout à l'heure des morceaux de pneus sur la chaussée. Le véhicule donc victime d'une crevaison est sur la bande d'arrêt d'urgence. Il ne reste que la voie de gauche pour circuler. On va se reparler du trafic dans quelques minutes après la musique. Voici Taylor Swift.

0: Taylor Swift sur le 107.7. Merci de faire la route avec nous. Bienvenue si vous nous rejoignez dans 30 secondes le trafic.
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0: 14h15, il y a pas mal d'événements sur votre route, pas mal d'obstacles sur les voies. Je vais vous détailler tout ça, mais la principale information vous concerne si vous quittez les Landes et le réseau Atlande pour rejoindre Bordeaux, la rocade de Bordeaux. Sachez qu'il faudra faire preuve de beaucoup, beaucoup de patience parce que le trafic est très compliqué sur cette portion de la 63 qui traverse la Gironde et qui est gérée par la direction des routes atlantiques. Un très gros bouchon à traverser à partir de Marcheprime et quasiment jusqu'à la rocade à cause d'un accident survenu 2 km avant cette rocade de Bordeaux. Accident qui implique 2 poids lourds arrêtés sur la bande d'arrêt d'urgence et la voie de droite, comme vous ne roulez que sur la voie de gauche. Donc gros bouchon à l'arrière, 1 heure au lieu de 20 minutes pour faire la route entre Salles et la rocade de Bordeaux. Il va vraiment falloir faire preuve de beaucoup, beaucoup de patience dans ce secteur. La 63, c'est aussi dans les Pyrénées-Atlantiques, donc bien plus au sud et en direction de Bordeaux, un obstacle sur la voie du milieu après Saint-Jean-de-Luz dans la sortie numéro 3, obstacle kilomètre 188. On traverse les Pyrénées pour rejoindre Toulouse, il y a une première un premier incident après Soumoulou, la sortie 11 au kilomètre 134, un poids lourd victime d'une crevaison est arrêté sur la bande d'arrêt d'urgence et la voie de droite et il y a des morceaux de pneus sur la chaussée. Ne vous laissez pas surprendre en approchant du kilomètre 134. Pour le moment, à Toulouse, le trafic s'écoule plutôt bien, mais un obstacle vous gêne au sud de Toulouse et en direction de Toulouse et Montpellier sur la 68, sur l'autoroute à 66, un obstacle signalé sur la voie de droite après Nayou, la sortie 1, c'est au kilomètre 3, circulation uniquement sur la voie de gauche qui, selon nos premières informations qui nous sont parvenues, n'est pas impactée par cet obstacle. Enfin, si vous empruntez l'autoroute à 62, direction Toulouse, une voiture en panne est arrêtée sur la bande d'arrêt d'urgence après Agen, la sortie 7, c'est au kilomètre 127 et vous vous éloignez le plus possible de cette bande d'arrêt d'urgence. Pas d'autres perturbations concernant le trafic. Je vous rappelle que 16 départements sont en vigilance orange canicule près de la Méditerranée sur la façade ouest. Ça concerne pour le sud-ouest la Gironde, la Dordogne, le Lot et Garonne ainsi que les Landes. Alors pour circuler lorsqu'il y a des températures aussi extrêmes, bien sûr, des précautions s'imposent. L'ensemble des aires d'autoroute, il y en a une tous les 15 km en moyenne, sont équipées de points d'eau potable permettant de se rafraîchir. N'hésitez pas à vous arrêter plus régulièrement que d'habitude. La chanteuse suisse Stéphane avec Zawi, voici Love Noir sur le 107.7. Je vous retrouve dès que nécessaire pour l'infotrafic.

Zaoui et Stéphane sur le 107.7 et vos conditions de circulation qui continuent de se dégrader pour vous qui voulez depuis les Landes et le réseau Atlante rejoindre Bordeaux, hein, quasiment une heure pour aller depuis Salles jusqu'à la rocade de Bordeaux, conséquence d'un accident de poids lourd 2 km avant cette rocade. Il faudra faire preuve de beaucoup de patience, bouchon qui débute après marche prime. C'est la principale information. Ailleurs, pas de grosses perturbations, mais quelques incidents sur votre trajet. Merci de faire la route avec nous. Les Cardigans, Marie-Sara également sur la suite de votre trajet. Et cette information pour vous qui allez voyager en Gironde ce soir, à partir de 21h au plus tard jusqu'à 5h du matin, la sortie Langon, sortie numéro 3 de l'autoroute A62, sera fermée dans les deux sens pour effectuer des travaux d'entretien sur lesquels nous reviendrons en temps réel. Le retour de la musique.

0: Marie-Sara, à l'instant sur le 107.7 avec une tendance à l'amélioration pour vous qui voulez rejoindre Bordeaux en empruntant la 63. C'est ce qu'on va voir dans un instant. Restez avec nous.
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3: 14h30, beaucoup de monde et des bouchons au sud de Bordeaux sur la 63. Ça concerne les deux sens de circulation. Ailleurs, un trafic fluide, quelques événements. Ceci dit, nous allons y revenir. Mais auparavant, nous empruntons l'autoroute A63. Vous traversez les Landes, vous apprêtez à quitter le réseau Atlante pour rejoindre Bordeaux. Sachez qu'il y a un accident juste avant la rocade, à peine 2 km avant cette rocade de Bordeaux, sur cette portion de la 63 en Gironde, qui est gérée par la direction des routes atlantiques. Deux poids lourds accidentés sur la voie de droite et la bande d'arrêt d'urgence. C'est une circulation qui s'écoule seulement sur la voie de gauche. Cela provoque un bouchon. Alors tout à l'heure, j'ai parlé d'une heure pour faire le trajet entre Salles et la rocade de Bordeaux. Ça va un petit peu mieux. On est passé à 55 minutes. C'est quand même 35 minutes de plus que d'habitude. 35 minutes, c'est le temps que vous allez passer pour passer ce bouchon. Il faudra faire preuve de beaucoup de patience. Vous avez la possibilité de contourner cette difficulté en empruntant la départementale 1010. Elle est parallèle à la 63 et permet de récupérer la rocade de Bordeaux à Gradignan. Pour le moment, cette départementale 1010 qui est accessible depuis Belin-Belay, la sortie 20 de l'autoroute A63 bénéficie d'un trafic tout à fait fluide. Ça ralentit aussi dans l'autre sens de circulation, à une douzaine de minutes de plus pour aller de la rocade de Bordeaux à Salles avec des ralentissements entre la rocade et Pierre-Auton. Donc là, vous comptez une demi-heure, une bonne demi-heure au lieu d'une vingtaine de minutes. Pas d'autres rallongements de temps de trajet sur les autoroutes qui traversent le sud-ouest, mais quelques incidents sur votre trajet, à commencer par l'autoroute A64 et en direction de Toulouse. Un poids lourd a été victime d'une crevaison après Soumoulou, la sortie 11. Il est arrêté sur la bande d'arrêt d'urgence au kilomètre 134. Il y aurait des morceaux de pneus sur les voies, des obstacles qui pourraient vous gêner à ce niveau-là. Obstacle aussi sur l'autoroute A89, direction Clermont-Ferrand après Manza, à la sortie 27. Là encore, on parle de morceaux de pneus sur les voies de circulation. C'est au kilomètre 351. Partout ailleurs, retour à la normale.
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3: Mettre la gomme, appuyer sur le champignon, roule ma poule, vous les utilisez sans y penser, mais savez-vous vraiment d'où viennent ces expressions de la route cet été? Nous vous emmenons au cœur de leur histoire. Coup de projecteur sur l'une d'entre elles, juste après Jonas Blue.

0: Jeunesse Blue à l'instant sur le 107.7. Et si vous vous apprêtez à quitter les Landes et le réseau attend pour rejoindre Bordeaux, je vous rappelle qu'il y a un bouchon après Marche Prime et jusqu'à la rocade de Bordeaux. Comptez 35 bonnes minutes pour passer ce bouchon. Et avant de rejoindre cette rocade de Bordeaux, bien sûr, je surveille pour vous l'évolution de la situation et on se reparle très vite de vos conditions de circulation.
1: En voiture, Simon, les lagos, roule ma poule, pété une durite, allez, en route, mauvaise coupe.
0: Et sur la route des vacances, il y a les kilomètres. Et puis, il y a toutes ces expressions qu'on utilise sans y penser. Tiens, vous avez déjà dit « appuie sur le champignon ». Et vous, Benjamin Sirlevin, vous nous en parlez.
2: Allez, appuie sur le champignon. On l'a tous déjà dit ou entendu. Mais pourquoi un champignon permettrait d'aller plus vite? On ne parle pas de Mario Kart. L'expression remonte aux origines de l'automobile. À l'époque, les pédales d'accélérateur étaient souvent recouvertes d'un embout en forme de champignon. Quand le conducteur voulait accélérer, il appuyait sur le champignon. L'expression devient populaire dans les années 50, au moment où la voiture devient reine, que l'autoroute débarque et que les Français découvrent la vitesse.
3: Faudrait quand même pas prendre tous ces risques pour moi, hein. Je voudrais pas qu'on vous enlève votre permis à cause de moi, hein.
4: Ne vous inquiétez pas, monsieur. Je n'ai pas le permis.
2: Aujourd'hui, dire « appuie sur le champignon », ce n'est pas juste parler de conduite. C'est dire « vas-y à fond ». Autrement dit, accélérer, au sens propre comme au figuré. Et quand on accélère, on peut aussi mettre la gomme. Mais ça, c'est une autre expression.
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0: Teddy Swims sur le 107.7, des obstacles, des véhicules en difficulté et puis des bouchons au sud de Bordeaux. On va revenir à vos conditions de circulation dans moins de 2 minutes.
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0: 14h46, c'est le retour à vos conditions de circulation avec quelques incidents sur votre trajet, hein, des obstacles, notamment des morceaux de pneus avec les chaleurs. Les pneumatiques sont soumis à rude épreuve. Nous allons évoquer des véhicules en difficulté également, mais tout d'abord, nous rejoignons la Gironde, l'autoroute A63. Vous quittez les Landes, le réseau Atlante pour rejoindre Bordeaux. Il va falloir être extrêmement patient parce qu'il y a un gros bouchon à traverser sur cette portion gérée par la direction des routes atlantiques. Bouchon après marche prime et qui se prolonge quasiment jusqu'à la rocade. C'est la conséquence de cet accident de 2 poids lourds 2 kilomètres avant la rocade de Bordeaux. Ils sont sur la bande d'arrêt d'urgence et la voie de droite est donc à l'arrière. Un trafic très difficile après marche prime. 50 minutes, c'est une demi-heure de plus. 50 minutes, c'est le temps que vous allez mettre pour aller de Salles jusqu'à la rocade de Bordeaux. C'est un trajet qui prend habituellement une vingtaine de minutes. Sachez, si vous voulez contourner cette difficulté, que le trafic est fluide sur la départementale 1010. Elle est parallèle à l'autoroute. Elle est accessible depuis Belin-Belier, la sortie 20 de l'autoroute A63, et permet de récupérer la rocade à Gradignan. Pour le moment, aucune perturbation sur cette route départementale. Pour vous qui allez prendre la 63, mais pour rejoindre les littoraux atlantiques, il y aura des bouchons à traverser aussi entre la rocade de Bordeaux et Pierrotont. 35 minutes, un quart d'heure de plus pour aller de cette rocade jusqu'à Salles. Voilà pour l'autoroute A63. Nous traversons les Pyrénées maintenant. Maintenant, nous empruntons l'autoroute A64 direction Toulouse. Il y a un poids lourd qui est stationné sur la bande d'arrêt d'urgence et la voie de droite. Après Soumoulou, la sortie 11 au kilomètre 133, la voie droite est neutralisée. Ce poids lourd a été victime d'une crevaison. Les morceaux de pneus qui gênaient la circulation ont été ramassés. Nous rejoignons bien plus au nord l'autoroute A89 avec 2 informations à vous signaler pour vous qui actuellement circulez en direction de Clermont-Ferrand. Après Mans à la sortie 27, il y a des morceaux de pneus signalés au kilomètre 351 et puis 3 kilomètres plus loin, au kilomètre 354, des morceaux de pneus signalés sur confirmés même sur les 3 voies de circulation. Le patrouilleur sur place, vous êtes attentif à sa sécurité, vous ralentissez en approchant du kilomètre 354. Rejoignons maintenant Toulouse avec tout d'abord sur l'autoroute A64 un trafic qui est fluide, mais il y a une voiture en panne après la barrière de péage de Muret. Et puis à l'est de Toulouse, pour vous qui circulez actuellement sur l'autoroute A68, il y a des morceaux de pneus après l'Union, c'est la sortie numéro 1. Ces obstacles vous gênent au kilomètre 2. Ne vous laissez pas surprendre par ces obstacles sur la chaussée. Là aussi, c'est un poids lourd, hein, victime d'une crevaison qui est à l'origine de cette difficulté. Poids lourd qui est signalé donc après l'Union et en direction de Toulouse sur la voie de gauche. Elle est neutralisée. Il vous reste les 3 voies de droite pour circuler. Voilà pour le trafic. Sachez que si vous empruntez à Toulouse la 68 direction Albi, on nous signale aussi des morceaux de pneus sur la chaussée, donc au niveau du kilomètre 2. On a fait le tour des difficultés. Ailleurs, le trafic s'écoule sans autre perturbation. Et à partir de 15h, 2 nouvelles voix du 107.7 pour vous accompagner. D'ici là, Pascal Obispo et Icar sont à vos côtés.

Les Fourinières sur le 107.7 et je vous rejoins au sud de Toulouse avec la confirmation de cet accident en direction de Muret-Tarbes sur la 64. 1 km après Oncopole, vous allez voir un poids lourd et une voiture arrêtée sur la bande d'arrêt d'urgence. Le trafic est un petit peu ralenti hein, à la hauteur de cet incident, même s'il n'y a pas de gêne immédiate sur les voies de circulation. Je vous recommande donc de rester bien concentré sur vos distances de sécurité. Et puis à l'est de Toulouse, un poids lourd qui circulait en direction de Toulouse éclaté après l'Union, la sortie numéro 1 au kilomètre 2. Ce poids lourd donc a perdu des morceaux de pneus sur la voie de gauche en direction de Toulouse, mais également sur la voie de gauche en direction d'Albi. C'est au kilomètre 1 que cet incident s'est produit. Le poids lourd a pu être déplacé sur la bande d'arrêt d'urgence, mais il y a encore des obstacles sur la chaussée. Ne vous laissez pas surprendre. Pour aller jusqu'au bout de l'heure, voici Aurien.

0: 116 départements sont en vigilance orange canicule dans le sud-est, dans le sud-ouest également. Nous allons bien sûr l'évoquer dans les prochaines minutes avec un nouveau copilote qui vous rejoint et qui vous parlera donc de la météo après les infos. Bon après-midi, il est 15h.
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2: Des avions bombardiers d'eau arrivent de Chypre et de Suède en renfort dans la région de Perpignan. Ces appareils sont envoyés par la Commission européenne pour venir en aide aux 700 pompiers déjà mobilisés depuis samedi. Plus de 4600 hectares sont partis en fumée à l'ouest de Perpignan. 10 000 personnes ont dû être évacuées. Plusieurs personnes ont été interpellées hier, annonce la préfète de l'Hérault. Des personnes soupçonnées d'avoir provoqué volontairement des incendies dans ce département. Le PS ne votera pas la motion de censure des écologistes qui entend sanctionner une impréparation au changement climatique et aux canicules. Les députés socialistes se désolidarisent donc du premier secrétaire Olivier Faure. Les Français attendent des solutions plutôt que d'entrer dans une crise politique sur le sujet, estime le groupe socialiste dans un communiqué. Les avocats de Cédric Jubilard ont donné une conférence de presse ce midi après les révélations de leur client dans un courrier. Cédric Jubilard y affirme avoir tué sa femme Delphine en 2020 à l'issue d'une énième dispute conjugale, alors qu'il niait en bloc depuis la disparition de son épouse. Le courrier révélerait par ailleurs que le suspect n'aurait pas déplacé le corps de sa femme seul, suggérant l'intervention d'une tierce personne. Pour les deux avocats, il est donc impossible que le procès en appel se tienne comme prévu en septembre. Du sport et le Tour de France avec la troisième étape ce lundi. Il reste 90 km aux coureurs qui se sont élancés pour 195 km de montagne, direction la station des Angles au cœur des Pyrénées catalanes. Enfin, dans le mondial de football, il y a deux matchs à suivre ce soir en huitième de finale. Portugal-Espagne à 21h à Dallas et puis États-Unis-Belgique, coup d'envoi à Seattle à 2h du matin. 15h02, merci d'être à l'écoute. Sachez que vous allez retrouver un nouveau point sur l'actualité tout à l'heure en compagnie de Marine Gibert, ce sera à 16h. Tout de suite, nous allons revenir au trafic, ce sera dans un instant, après quelques mots de météo.
3: Merci Charlotte. La canicule et les fortes températures sont de retour sur l'ensemble du pays. Ce lundi 6 juillet, la vague de chaleur devrait continuer tout au long de la semaine, comme nous le précise Thibaut Corrouge de Météo France.
4: Alors il y a deux choses différentes, il y a la vague de chaleur et la canicule. La vague de chaleur, si aujourd'hui on dépasse les 25,3 degrés, eh bien on sera bel et bien en vague de chaleur, et ce depuis le 4 juillet, hein, puisqu'il faut 3 jours consécutifs pour au-delà de 25,3 degrés pour entrer dans la vague de chaleur. Et donc dans cette vague de chaleur, on a déjà des départements en vigilance canicule, principalement autour du golfe du Lion, et qui s'étend un petit peu jusque vers la Drôme, avec des chaleurs en journée, hein, des températures maximales assez élevées, mais aussi la nuit, hein, on a des températures qui sont à plus de 20 degrés.
3: C'était Thibaut Corrouge de Météo France. Sur les 16 départements en alerte orange canicule aujourd'hui, 9 sont situés dans l'ouest, dont les Landes, la Gironde, la Dordogne, le Lot et Garonne et le Lot où vous nous écoutez. Les 7 autres sont situés sur le pourtour méditerranéen. L'Aude en fait partie. Les températures de votre après-midi, 39 degrés sur la côte aquitaine, à Bordeaux, à Cahors, à Périgueux, à Agen, à Brive. 33, un petit 33 degrés à Clermont-Ferrand. Demain, les maximales seront comparables, en légère hausse même à Bordeaux, où on attend 41 degrés. L'air sera en revanche bien plus respirable sur la côte aquitaine, avec 28 degrés attendus à Bayonne, 32 à Mimizan pour demain mardi. Cette chaleur accentue inévitablement le risque incendie. Nous aurons l'occasion d'en reparler.
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3: Bonjour, bienvenue si vous nous rejoignez. Bonne semaine au travail ou en vacances. Il est 15h03, nous sommes le lundi 6 juillet. C'est un nouveau tour d'horizon de vos conditions de circulation entre le sud-ouest et l'Auvergne. Je commence par un accident. Un accident qui s'est produit, qui provoque un tout petit peu de bouchon en amont. Il s'est produit sur l'autoroute A64, l'autoroute pyrénéenne. C'est en quittant Toulouse, en prenant la direction de Muret et de Tarbes, que l'accident s'est produit quelques centaines de mètres après votre arrivée sur cette autoroute A64. Depuis le périphérique toulousain, un véhicule léger et un poids lourd sont en cause dans cet accident. Ils sont arrêtés, ces deux véhicules, sur la bande d'arrêt d'urgence. Vous avez un patrouilleur de Vinci Autoroute qui est là en protection. Cela congestionne un petit peu. petit peu le trafic en amont. Certainement un phénomène de curiosité puisqu'il n'y a pas de gêne direct sur les voies disponibles. Repère kilométrique 286 de l'autoroute A64 au départ de Toulouse et de son périphérique en direction donc de Muret et de Tarbes. Ne soyez pas surpris d'être un tout petit peu ralenti. Je vous retrouve quelques instants sur l'autoroute A64. L'autoroute A64 dans un autre secteur que la région toulousaine, secteur de Tarbes, en direction de Toulouse. Un poids lourd est tombé en panne tout à l'heure. La voie de droite reste neutralisée pour sécuriser l'intervention. Vous passez uniquement sur la voie la plus à gauche au kilomètre 133 en direction de Toulouse. 17 kilomètres après Soumoulou, la sortie numéro 11, en vous rapprochant de Tarbes. Détour par l'extrême sud-ouest, le Pays Basque. Information nouvelle, si vous êtes en train de nous rejoindre en provenance de l'Espagne en direction de Bayonne et de Bordeaux, vous allez constater l'arrêt d'un poids lourd juste après la barrière de péage de Biriatou. La 63, c'est l'autoroute de la côte aquitaine. Je voudrais simplement vous rappeler que le trafic est bien congestionné à l'approche de Bordeaux, de sa rocade par la 63 au-delà du réseau Atlande. Dans le département d'Aligéronde, vous allez mettre 30 à 40 minutes de plus pour un voyage sur les 30 derniers kilomètres de l'autoroute A63 entre Salles et la rocade de Bordeaux. Tout cela lié à un accident qui s'est produit un tout petit peu plus tôt dans l'après-midi. L'intervention n'est pas terminée. Elle provoque encore un tout petit peu de retenue. Mais donc un trafic très chargé sans surprise, et c'est le cas aussi durant l'été en semaine sur cette autoroute qui dessert la 63, les plages de la Gironde, du département des Landes, des Pyrénées-Atlantiques, et qui vous permet aussi d'aller en Espagne en direction du sud et en direction de Bordeaux. C'est peut-être dans ce sens que vous faites le voyage, mais pour vous c'est là où c'est le plus compliqué.
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C'est l'un des titres de cet été 2026 dans la playlist du 107.7. Manon Lisa avec Le Petit Pêcheur. Dans 3 minutes, un rappel de vos conditions de circulation pour les bouchons. 2 points de blocage, l'un sur le secteur de Bordeaux en remontant la 63 à l'autoroute de la Côte Aquitaine. Trajet rallongé de 30 à 40 minutes, tout ça en lien avec un accident juste avant la rocade de Bordeaux au bout de la 63. Et vous avez également un bouchon à Brive-la-Gaillarde sur l'autoroute A20 en direction du sud. Quelques autres informations qui méritent votre attention, je vous en parle après Portraits.

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1: Avant d'évoquer les bouchons liés à la saturation des trafics et à une configuration un peu spéciale du fait d'un accident à l'approche de Bordeaux sur la 63, je vous retrouve tout de suite en région toulousaine. Si vous êtes en train de quitter Toulouse et son périphérique par la 64, ne soyez pas surpris de constater les premières centaines de mètres de rouler au ralenti sur les premières centaines de mètres de la 64 en direction de Muret jusqu'au kilomètre 286. Vous allez passer à hauteur d'un accident sans gêne. Le personnel autoroutier est sur place. Le véhicule léger, le poids lourd accidenté sur la bande d'arrêt d'urgence. Mais il y a du monde qui quitte Toulouse en ce moment par la 64, ce qui congestionne un tout petit peu le trafic. Une poignée de minutes en plus à prévoir pour plus loin atteindre Portet-sur-Garonne, Muret, sans difficulté. J'insiste, il n'y a absolument aucune gêne. Ne cédez pas à la curiosité. Vous verrez dans un premier temps arrêté sur la bande d'arrêt d'urgence le camion du patrouilleur. La région toulousaine, les voyants sont au vert. Ça roule plutôt bien cet après-midi. Alors je vous transmets, avant d'évoquer les autres bouchons, cette nouvelle info qui concerne l'A20, le secteur de Cahors, en direction de Brive, Limoges et de Paris. Pour vous qui remontez l'autoroute A20, il est possible que vous soyez gêné par la présence d'un obstacle au kilomètre 351, 1 à 2 kilomètres après Cahors Nord, la sortie numéro 57. Pour vous qui nous écoutez à Brive-la-Gaillarde, en train de descendre l'autoroute A20 à Brive, en direction de Montauban, de Toulouse, vous allez mettre quelques minutes pour traverser cette zone de travaux. Je rappelle que dans l'ouest de Brive, sur l'autoroute A20, dans un sens comme dans l'autre, il y a un chantier long d'une dizaine de kilomètres, avec à l'intérieur de cette zone de travaux, une circulation à double sens sur une poignée de kilomètres, et en direction du sud, le trafic est perturbé sur quelques kilomètres, donc quelques minutes à prévoir en plus. Je vous rappelle au passage que la bifurcation entre l'A20 en direction du sud et l'A89 en direction de Bordeaux reste fermée. Elle ne va pas tarder à rouvrir, mais pour l'heure, elle reste fermée, et donc il faut, si vous souhaitez prendre la direction de Périgueux de Bordeaux par la 89 depuis la 20. En descendant la 20, il faut rester temporairement sur la 20, la quitter à Objat, la sortie 50, et revenir par le réseau secondaire très rapidement en entrée de Brive-Ouest sur la 89 en direction de Bordeaux. L'autoroute A63, l'autoroute de la côte aquitaine, un accident s'est produit il y a 2 heures aux portes de Bordeaux, au-delà du réseau Atlande, et l'accident s'est produit vraiment juste avant d'atteindre la rocade. Il y a une partie de la chaussée qui reste neutralisée. Le trajet reste rallongé de 30 à 40 minutes pour parcourir les 30 derniers kilomètres de l'autoroute A63 entre Salles et la rocade de Bordeaux, du fait de cette intervention qui se poursuit avec une seule voie pour passer à hauteur de l'accident pratiquement au bout de la 63. Et c'est ces mêmes 30 à 40 minutes de plus que vous allez mettre si vous arrivez d'Arcachon précédemment par la 660 avant de prendre ensuite la 63 en direction de Bordeaux. Dans un instant, la première partie de votre guide de vacances dans le sud-ouest. Au programme, beaucoup de musique avec le festival Pause Guitare à Albi, une escapade à Tahiti, sans quitter Toulouse, et un feu d'artifice à ne pas manquer pour le 14 juillet. Nous en parlons après Angèle.

Elle prépare un nouvel album, album qui s'annonce électro. C'était Angèle, la chanteuse. Album qui s'annonce électro. C'était Angèle, la chanteuse belge. Je vous souhaite

0: Le plus important à l'approche de Bordeaux par la 63 au-delà du réseau Atlande. En Gironde, comptez 30 à 40 minutes de plus pour parcourir les 30 derniers kilomètres de la 63 à quelques centaines de mètres de la rocade. Au bout de la 63, un accident s'est produit il y a 2 heures. L'intervention nécessite toujours une neutralisation d'une partie de la chaussée. Je vous transmets cette toute dernière info qui me parvient. Il s'agit d'un poids lourd en panne sur l'autoroute A89. Nous sommes au nord-ouest de Clermont-Ferrand en direction de Brive-la-Gaillarde et de Bordeaux. Il va falloir bien vous décaler sur la voie la plus à gauche au kilomètre 345, 6 km après Manzat, la sortie numéro 27. Place à la première partie de votre guide de vacances dans le sud-ouest. À Albi, le festival Pause Guitare accueille cette année près de 80 artistes pour une série de concerts sur plusieurs scènes de la ville. Marielle Tillier.
1: 11 scènes réparties dans toute la ville, dont celle de Prat-Gossal à la base de loisirs qui accueille les grandes têtes d'affiche, Orelsan, Gims, Ben Harper ou Elena entre autres, Marine Peyrou la programmatrice.
2: On a une scène un peu plus alternative, donc là on est plus sur du rock, du punk rock et autres. Il y a une scène acadienne, on a un gros partenariat avec l'Acadie, donc le Nouveau-Brunswick au Canada, donc là c'est une scène dédiée à ces artistes de cette province-là. On a les Québécofolies aussi qui mettent en avant les artistes du Canada francophone. Au pied de la cathédrale, on a aussi des talents prometteurs qui veulent plus tard faire une carrière de chanteur ou de musicien. On essaye vraiment de varier les plaisirs en tout cas. Et puis, on a le prix Magie de Cherfi aussi à la Tanor, donc qui est notre tremplin découverte où là, on fait découvrir des artistes de tout style qui met en avant les artistes de demain.
1: Et le festival Pause Guitare à Albi propose aussi un village des enfants et ses animations proposées par des plasticiens et des clowns. Il se poursuit jusqu'au 13 juillet. On s'y rend par la 68 en venant de Toulouse. Un festival pour voyager sans quitter Toulouse qui organise son 4e festival polynésien consacré cette année à la préservation de la biodiversité marine avec des projections de films et des conférences. Jusqu'à dimanche, le Hall 8 sur l'île du Ramier accueille aussi tout ce qui fait la culture polynésienne, chant, danse, tatouage, gastronomie et de nombreux ateliers éducatifs pour vos enfants. Et puis les feux d'artifice du 14 juillet vont vous éblouir mardi prochain. À Bordeaux, il sera encore l'œuvre de la société Ruggieri, réputée dans le monde entier. Il sera tiré au-dessus de la Garonne. Des concerts et des DJ sets vous feront patienter sur les deux rives du fleuve avant le coup d'envoi à 22h30.
0: Merci Marielle Tillier. Tout à l'heure, vous nous emmènerez notamment dans les vignes du Médoc pour un festival du cinéma en plein air. Vous restez avec nous, la musique de Fall tout de suite. Je vous retrouve juste après pour un rappel de vos conditions de circulation.

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4: Quelques informations méritent votre attention. 15h passées de 31 minutes, nous voyageons ensemble entre le sud-ouest et l'Auvergne avec des bouchons, des obstacles, plus d'accidents puisque la dernière intervention a pris fin ces dernières minutes et nous l'avons appris. Il est important, je vais d'ailleurs ouvrir ce flash avec cette information importante, à l'approche de Bordeaux et de sa rocade, pour vous qui remontez la 63, un accident s'était produit il y a 2h, 2 km avant d'atteindre la rocade. Pendant ce temps-là, une voie était disponible pour passer au lieu des deux habituels, ce qui a fortement congestionné le trafic depuis 2h. Il fallait tout à l'heure compter 30 à 40 minutes de plus pour parcourir les 30 derniers kilomètres de la 63 entre Salles et la rocade de Bordeaux, mais du fait d'une fin d'intervention, le trafic est rétabli sur deux voies et le temps de trajet est en train de diminuer. Nous sommes maintenant à 20-25 minutes de plus pour parcourir les derniers kilomètres qui restent encombrés. Vous êtes encore dans un bouchon, tout le monde n'a pas encore ressenti les effets d'une reprise du trafic sur les deux voies, mais c'est donc une circulation qui devrait, sauf si un nouvel événement venait à se produire, mais qui devrait s'améliorer pour rejoindre Bordeaux par la 63, l'autoroute de la côte Aquitaine. Idem pour vous qui souhaitez rejoindre Bordeaux par la 660 en provenance d'Arcachon. En prenant la 63, vous allez traverser la totalité du bouchon, mais donc un bouchon qui est en train de perdre en intensité. Tant mieux. Une information sur la 63 complémentaire à vous donner. Vous en avez eu la primeur il y a quelques minutes en géolocalisation. Un véhicule est tombé en panne sur le secteur landais de la 63 en direction de Bordeaux et qui gêne le passage sur la voie la plus à droite. C'est au niveau de Magesque. Magesque, l'échangeur numéro 11. Pensez à bien rouler sur les deux voies les plus à gauche. Une nouvelle information qui me parvient de l'autoroute A64. L'autoroute pyrénéenne, si vous êtes en train de voyager en ce moment entre Tarbes et Toulouse, en direction de Toulouse, un objet volumineux serait tombé sur la chaussée. Il pourrait gêner votre passage, constituer un danger au kilomètre 203, une dizaine de kilomètres après Montrégeau, la sortie numéro 17. Concernant l'autoroute A64, il y avait d'autres informations tout à l'heure, mais tout est rentré dans l'ordre, tant mieux. Le secteur de Brive-la-Gaillarde, toujours ce bouchon à l'entrée d'une zone de travaux en direction du sud, sur la 20, bouchon de quelques minutes à patienter. Vous êtes sur 10 km dans un sens comme dans l'autre, amené à rouler sur une seule voie. Et il y a même à l'intérieur du chantier 2-3 km avec un basculement de circulation. Ce sont celles et ceux, vous peut-être, qui roulez en direction du sud sur la 20, qui êtes déviés sur la chaussée opposée. Du fait de ces travaux, il n'est pas possible en descendant la 20 de bifurquer sur la 89 en direction de Bordeaux. La bretelle qui permet de le faire habituellement est fermée. Donc vous restez un tout petit peu sur la 20, vous la quittez à Objat, la sortie 50, et vous revenez très rapidement par le réseau secondaire en entrée de Brive-Ouest pour poursuivre sur la 89 en direction de Thonon, de Périgueux et de Bordeaux. Je voudrais refermer ce flash avec la météo, bien évidemment, puisque vous êtes bien placé pour le constater. Soleil et chaleur se remettent à rythmer vos journées. C'est bien reparti pour une troisième vague de canicule. Sur les 16 départements d'alerte orange canicule aujourd'hui dans l'Hexagone, 9 sont situés dans l'Ouest, dont les Landes, la Gironde, la Dordogne, le Lot-et-Garonne et le Lot où vous nous écoutez. Il y a aussi d'autres départements plus près de la Méditerranée. L'Aude en fait partie. Cette chaleur accentue inévitablement le risque incendie. À l'exception des Pyrénées-Atlantiques, des Hautes-Pyrénées et du Puy-de-Dôme, en risque modéré aujourd'hui, tous les départements du quart sud-ouest sont en vigilance orange. De niveau 3 sur une échelle de 4, la vigilance est rouge des Pyrénées-Orientales à la Provence, et ce jusqu'en moyenne vallée du Rhône.
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4: Nous allons retrouver dans un instant la deuxième partie de votre guide de vacances dans le sud-ouest avec un festival de cinéma au cœur du Médoc, du tango dans les rues de Toulouse et des pique-niques en blanc dans un jardin de Dordogne. Nous en parlons après Tennessee.

0: Bonne semaine à l'écoute du 107.7. Vos conditions de circulation de retour dans 6 minutes. Il sera encore question tout à l'heure de deux secteurs avec des bouchons. L'approche de Bordeaux par la 63, même si ça va mieux, du fait d'une fin d'intervention concernant l'accident qui s'était produit juste avant la rocade de Bordeaux au bout de la 63. Vous mettez à l'heure actuelle 15-20 minutes de plus pour atteindre la rocade. Bouchons également pour le franchissement de cette zone de travaux à Brive-la-Gaillarde. Travaux dans les deux sens, mais ça bouchonne uniquement en direction du sud. Tout va bien partout ailleurs. Un nombre relativement important d'interventions en cours à suivre. Prenez toutes les précautions quand vous voyez les équipes du personnel autoroutier intervenir. Toutes les équipes d'ailleurs aussi qui interviennent sur le réseau pour les événements. Petite pensée pour les pompiers, très sollicités en ce moment pour les feux, pour les incendies, mais aussi d'autres équipes qui peuvent intervenir comme les dépanneurs ou encore les forces de l'ordre. Pensez à toujours à vous décaler de ces véhicules arrêtés. Vous laissez ce que l'on appelle le corridor de sécurité, un espace suffisant entre vous qui passez par là et tous les véhicules que vous voyez arrêtés sur le réseau. La seconde partie de votre guide de vacances dans le sud-ouest, en Gironde. Les vendanges du 7e art mettent le cinéma à l'honneur au cœur du Médoc avec une sélection de films d'auteurs et plusieurs œuvres remarquées au Festival de Cannes. Marielle Tillier.
1: Des films en salle, mais aussi en plein air, sous les étoiles, comme Le Grand Bleu, en présence du compositeur Eric Serra, le film Michael, précédé d'un flash mob, des films d'animation pour le jeune public et une compétition internationale avec un jury présidé par la comédienne Evelyn Bouix. D'autres célébrités viennent aussi à la rencontre du public. Jocelyne Aimé, la déléguée générale du festival.
2: On aura une journée thématique autour du polar. On accueillera Benoît Pénicaud pour son très beau livre Bordeaux et le cinéma policier. Et nous aurons une belle rencontre, une conversation avec Olivier Marchal au château Grand Puy du Casse. Mais on accueillera également Lambert Wilson, Maurice Barthélémy, Clovis Cornillac. C'est toujours déjà dans une ambiance très chaleureuse, conviviale, tous les soirs sur les berges de l'estuaire. Donc ça, c'est des moments très privilégiés aussi que l'on a avec notre public et les talents. Et avec de belles rencontres aussi à l'issue de ces projections.
1: Et les vendanges du 7e art se déroulent à Pauillac en Gironde jusqu'à dimanche. On s'y rend via la sortie 39 Libourne Saint-Antoine de la 10. Si vous aimez la musique et la danse tango, Toulouse vous invite à son festival Tango Postal jusqu'à dimanche. Des stages de danse, des bals milonga, des concerts et même ce samedi une balade tango et patrimoine. Un guide qui vous conduira jusqu'à la place Saint-Pierre avec des étapes dans la ville au cours desquelles vous pourrez esquisser quelques pas de danse. Et puis les pique-niques blancs d'Erignac en Dordogne s'ouvrent cette semaine avec tous les lundis des soirées détente dans l'un des plus beaux jardins de France. Vous êtes invité à les rejoindre habillés de blanc pour un pique-nique au coucher du soleil avant de profiter d'une soirée jazz et DJ set. Les pique-niques blancs se tiennent tous les lundis jusqu'au 24 août. Très belles vacances.
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0: Quelques notes avec David Hallyday pour poursuivre votre voyage. Merci de votre fidélité. Nous allons nous retrouver dans quelques instants pour un rappel de vos conditions de circulation.
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0: Avant de redévelopper toutes les informations trafic du moment, dans un quart d'heure, je vous donne en rappel à 15h48, c'est quelques informations toujours d'actualité. Déjà vous dire pour le trajet sur l'A63 avant d'atteindre Bordeaux et sa rocade, que le temps de trajet est rallongé d'un quart d'heure. Donc ça va mieux par rapport à tout à l'heure. Depuis la fin d'une intervention, il y avait eu un accident aux 2 km avant la rocade de Bordeaux sur l'A63. Depuis le rétablissement du trafic sur toutes les voies, le bouchon est en train progressivement de perdre de son intensité. Et il s'agit plutôt d'ailleurs d'un secteur ralenti sur une dizaine de kilomètres. Vous mettrez donc en gros un quart d'heure de plus pour aller jusqu'à Bordeaux par la 63, l'autoroute de la côte aquitaine. La 63, il y avait deux interventions en cours tout à l'heure. L'une au sud du département des Landes, l'autre au cœur du département des Landes. Tout est rentré dans l'ordre, tant mieux. Pour les bouchons, je voudrais simplement vous rappeler qu'à Brive-la-Gaillarde, vous êtes amené à franchir une zone de travaux où ça peut bouchonner encore en direction de Montauban et de Toulouse. En direction du sud sur l'A20, bouchon lié à cette circulation sur une seule voie dans chaque sens sur une dizaine de kilomètres, mais c'est uniquement en direction du sud que ça bouchonne. Compte tenu de ces travaux, l'accès depuis l'A20 en direction du sud à l'A89 en direction de Bordeaux reste fermé. Il faut aller sortir à Objat, la sortie 50 qui suit la bifurcation habituelle qui est fermée. Et depuis Objat, par le réseau secondaire, vous reviendrez en entrée de l'autoroute A89 pour poursuivre à Brive, pour poursuivre en direction de Thonon, de Périgueux et de Bordeaux. Ça bouchonne un tout petit peu en sortie de Toulouse par l'autoroute A64, le début de la 64 depuis le périphérique. Il y avait eu un accident tout à l'heure sans gêne, mais depuis, même si l'intervention est terminée et qu'elle n'a jamais occasionné une gêne, depuis nous constatons que le trafic est bien saturé et c'est assez régulièrement le cas en fin d'après-midi, en semaine, pour les retours à la maison au tout début de la 64 en direction de Muret, depuis le périphérique toulousain. Je voudrais vous indiquer d'ailleurs, nous l'apprenons à l'instant, qu'une entrée de la 64 au chapitre, donc la première entrée de la 64 côté périphérique est fermée en direction de Toulouse. Pour quelle raison, je l'ignore, il pourrait y avoir peut-être un chantier, enfin nous en reparlerons tout à l'heure si c'est rendu nécessaire. Je reviens dans quelques instants sur la 89 en géolocalisation, puisqu'il y a plusieurs véhicules arrêtés, des obstacles, des poids lourds notamment qui gênent le passage, des voies de droite sont neutralisées ou ne vont pas tarder à l'être. Pour la météo, la canicule vous concerne partiellement, en alerte orange en tout cas, il y a plusieurs départements de l'ouest du pays, dont les Landes, la Gironde, la Dordogne, le Lot et Garonne et le Lot où vous nous écoutez, l'Aude également plus près de la Méditerranée en fait partie. Risque incendie élevé ou très élevé entre le sud-ouest et le pourtour méditerranéen. Nous en reparlerons tout à l'heure dans la météo. Voici Sting pour la suite du voyage en musique. Dans 10 minutes à 16h, l'actualité nationale et internationale. Je vous souhaite un bon après-midi, une bonne semaine à l'écoute du 107.7.

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0: C'était Sam Sauvage avec son titre « Je ne t'aime plus ». Merci de votre fidélité en ce début de semaine. Nous sommes le lundi 6 juillet. Bonne route que vous voyagez pour regagner votre domicile, si c'est la fin de journée au travail, que vous voyagez pour le travail, si c'est un long itinéraire qui vous attend encore au cours des prochaines heures. Et puis une petite pensée pour vous qui êtes en vacances. C'est en effet, ça, il y a une période de vacances désormais, avec les résultats du bac qui vont tomber demain. Une petite pensée pour vous qui allez peut-être avoir des résultats du bac. Il est 16h.
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2: Bonjour à toutes et à tous. À la une, 16 blessés légers, dont 4 pompiers dans le gigantesque incendie qui ravage les Pyrénées orientales. En ce moment, quelques 700 soldats du feu sont toujours mobilisés pour tenter de stopper la progression des flammes qui ont déjà dévoré 4600 hectares de végétation. 10 000 habitants ont été évacués dans la région et c'est dans ce contexte que la Commission européenne annonce déployer en renfort 4 avions bombardiers d'eau pour aider à combattre les incendies dans le sud de la France. Les appareils arriveront aujourd'hui depuis Chypre et la Suède. Cet incendie bouleverse aussi le déroulement du Tour de France. La troisième étape entre Granollers en Espagne et la station pyrénéenne des Angles a été maintenue, mais sans public en ce qui concerne sa partie française. Elle est examinée depuis 14 heures dans l'hémicycle, la motion de censure déposée par les écologistes pour sanctionner, disent-ils, l'impréparation du gouvernement face à la canicule. Les députés du Parti Socialiste ont d'ores et déjà annoncé qu'ils ne la voteraient pas. Elle a donc très peu de chances d'aboutir. Du nouveau dans l'affaire Jubilard, Cédric Jubilard reconnaît être à l'origine de la mort de son épouse Delphine en 2020 et se dit prêt à coopérer avec la justice. Il livre des aveux dans une lettre à son avocat qui a donné tout à l'heure une conférence de presse. Sa défense juge maintenant impossible la tenue de son procès en appel prévu en septembre, estimant qu'il faut que Cédric Jubilard soit entendu et que des fouilles soient menées pour retrouver la dépouille de son épouse. Cédric Jubilard avait été, on le rappelle, condamné à 30 ans de réclusion en première instance. À Téhéran, en Iran, des milliers de personnes réunies depuis ce matin pour voir le cortège funèbre de l'ancien guide suprême Ali Khamenei, tué au début de la guerre contre les États-Unis. Le camion transportant le cercueil a arpenté les rues de la capitale iranienne. Ce dernier hommage public devrait durer en tout une dizaine d'heures. Enfin, dans le mondial de foot, 2 matchs à suivre ce soir dans les 8e de finale. Portugal-Espagne à 21h à Dallas et puis États-Unis-Belgique. Le coup d'envoi sera donné à Seattle à 2h du matin en présence de l'attaquant américain et joueur de l'AS Monaco, Folarin Balogun. Malgré son carton rouge obtenu face à la Bosnie-Herzégovine en 16e de finale, le coup de fil de Donald Trump au président de la FIFA, Gianni Infantino, permet au joueur de voir son carton rouge suspendu pendant 1 an. La Belgique s'est dite stupéfaite de cette décision, de même d'ailleurs que l'UEFA. Et 16h02, c'est la fin de ce flash. Bel après-midi à l'écoute du 107.7. Dans un instant, le trafic après votre météo.
0: Merci Marine. La priorité au trafic, comme toujours sur cette antenne, un véhicule est en train de brûler, véhicule qui brûle. Alors, il n'est pas directement arrêté sur les voies de circulation, mais il y a un danger. C'est sur l'autoroute A61. Si vous êtes en train d'arriver de Carcassonne, si vous avez passé ces dernières minutes, Castelnaudary en direction de Toulouse, vous avez ce véhicule qui est arrêté au kilomètre 268. Des flammes se dégagent de ce véhicule. De la fumée également. Donc, décalez-vous autant que possible sur la partie gauche de la chaussée pour éviter d'être touché par la fumée, par les flammes. On ne sait jamais. Il y a même eu une petite déflagration là à l'instant. J'ai pu le voir avec des images dans ce studio. Danger au kilomètre 268 en direction de Toulouse sur la 61, 20 km après Castelnaudary, la sortie numéro 21. Il va y avoir peut-être aussi un effet curiosité dans l'autre sens en direction de la Méditerranée. Pour vous, ça sera 4 km après Villefranche de Lauragais, la sortie numéro 20. La canicule, les fortes températures, de retour sur l'ensemble du pays en ce début de semaine. La vague de chaleur devrait continuer tout au long de la semaine, comme le précise Thibaut Corrouge de Météo France.
3: Alors, il y a deux choses différentes. Il y a la vague de chaleur et la canicule. La vague de chaleur, si aujourd'hui on dépasse les 25,3 degrés, eh bien, on sera bel et bien en vague de chaleur, et ce depuis le 4 juillet, hein, puisqu'il faut 3 jours consécutifs pour au-delà de 25,3 degrés pour entrer dans la vague de chaleur. Donc dans cette vague de chaleur, on a déjà des départements en vigilance canicule, principalement autour du golfe du Lion, et qui s'étend un petit peu jusque vers la Drôme, avec des chaleurs en journée, hein, des températures maximales assez élevées, mais aussi la nuit, hein, on a des températures qui sont à plus de 20 degrés.
0: Et sur les 16 départements qui sont en alerte orange canicule aujourd'hui, 9 sont quand même situés dans l'ouest du pays. Là, vous nous écoutez notamment dans les Landes, la Gironde, la Dordogne, le Lot-et-Garonne et le Lot. Les 7 autres sont situés sur le pourtour méditerranéen. L'eau en fait partie. Le mercure qui se rapproche en ce moment des 40 degrés un peu partout dans le quart sud-ouest où vous nous écoutez. Alors demain, l'air sera un peu plus respirable sur la côte aquitaine. 32 degrés attendus à Mimizan, 28 degrés demain à Bayonne, 41 degrés à Bordeaux pour demain, 40 à Marmande. Il va faire vraiment chaud, très très chaud. Cette chaleur qui accentue inévitablement le risque incendie, on vous en a déjà parlé. Et bien sûr, nous reviendrons sur ce risque élevé ou très élevé en ce moment dans plusieurs départements de l'Hexagone, avec malheureusement plus qu'un risque, avec tous les feux qui se propagent un peu partout, et notamment ce gros feu dans les Pyrénées-Orientales en ce moment.
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0: Un véhicule est en feu, il est en train de brûler. Alors arrêté sur le bas-côté, bande d'arrêt d'urgence très très large, mais vraiment importante flamme qui se dégage de ce véhicule, fumée noire. Tout cela se passe sur l'autoroute A61, liaison entre la Méditerranée et Toulouse. C'est dans ce sens, en direction de Toulouse, que vous allez passer à hauteur de ce véhicule en feu, 20 km après Castelnaudary, la sortie numéro 21. Le véhicule se trouve au kilomètre 268. Pensez à bien rouler le plus à gauche possible, c'est ce que je vois avec des images, hein, ce que vous faites en ce moment, et c'est très très bien comme ça. Ne roulez pas sur la partie droite de la chaussée, car vous allez inévitablement traverser le panache de fumée noire. Les flammes ne sont pas très très loin des voies de circulation. Donc roulez bien sur la partie gauche de la chaussée au kilomètre 268 de la 61 en direction de Toulouse, 20 km après Castelnaudary. Dans l'autre sens, il n'y a pas d'impact pour la fumée, pour votre visibilité. En revanche, phénomène de curiosité, restez bien concentrés, ne regardez pas trop ce qui se passe de l'autre côté des glissières de sécurité du terre-plein central. Vous verrez quand même ce véhicule en train de brûler dans ce sens de circulation en direction de la Méditerranée au kilomètre 267, 4 km après Villefranche-de-Lauragais, la sortie numéro 20. Au chapitre des véhicules en feu, il y en a un autre qui nous est annoncé depuis peu sur l'autoroute A66, l'autoroute qui mène en Ariège. Et c'est en direction de Foix et d'Andorre que ce véhicule serait arrêté au kilomètre 29, 3 km après Mazères et Saverdin, la sortie numéro 2, en arrivant de l'Ariège en direction de Toulouse. Pour vous aussi, ayez l'œil, on ne sait jamais, selon l'importance du dégagement de fumée, au même repère kilométrique que 29, situé en direction de Toulouse, 7 km après la barrière de péage de Pamiers. Les informations trafic du moment concernant la 64, je vous donne une série d'obstacles, hein, ils sont nombreux, 4 secteurs concernés. Alors en direction de Bayonne, vous avez au départ de Toulouse, une chaussée qui peut être rendue glissante en raison de la présence de terre ou de sable au kilomètre 285. C'est au tout début de la 64 en quittant le périphérique toulousain en direction de Muret. Et vous avez depuis peu, dans la région de Pau, en direction de Bayonne, des morceaux de pneus qui pourraient gêner votre passage au kilomètre 85. C'est juste après Artix, la sortie numéro 9. La 64 dans l'autre sens de circulation, au kilomètre 62 situé entre Bayonne et Pau, vous avez des cônes de chantier renversés, le kilomètre 62 situé 13 km après Salis de Béarn, la sortie numéro 7. Et puis pour vous qui nous écoutez plutôt entre Tarbes et Toulouse en ce moment, un objet volumineux nous est toujours indiqué sur la 64 au kilomètre 203, une dizaine de kilomètres après Montrégeau, la sortie numéro 17. Des véhicules arrêtés en cours de dépannage, ils sont assez nombreux cet après-midi, parfois des neutralisations de voies sont rendues nécessaires. C'est le cas dans plusieurs secteurs de l'autoroute A89, principalement dans le sens Clermont Montferrand vers Bordeaux. Je reviendrai dans les prochains kilomètres sur le risque incendie élevé en ce moment. Je referme ce flash simplement en vous rappelant qu'il y a un petit peu de bouchon à l'approche de Bordeaux, même si ça va de mieux en mieux après la fin de l'intervention là où il y avait eu un accident tout à l'heure. Vous allez mettre en gros 10 minutes de plus pour faire la liaison dans les derniers kilomètres de la 63 avec la rocade. Et vous avez un tout petit peu de bouchon à Brive-la-Gaillarde sur l'autoroute A20 en direction de Toulouse. C'est au moment de franchir une zone de travaux.
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0: Laika en nouveauté avec One Track Mind sur le 107.7. Il est 16h15, vous restez avec nous dans quelques instants. Un nouveau point sur vos conditions de circulation et également sur cette vigilance canicule élargie, vigilance orange canicule élargie pour demain mardi. C'est une nouvelle information de Météo France.
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0: 16h16, il y a deux véhicules en feu et le feu est en train de se propager à la végétation. Je vous donne des nouvelles dans quelques instants de ces deux infos qui méritent toute votre attention dans le quart sud-ouest. Il y a une nouvelle info qui me parvient également du sud des Landes sur la 63 en direction de l'Espagne, de Bayonne et de Saint-Sébastien. Vous avez un véhicule qui est arrêté au niveau de la barrière de péage de Benesse-Marraine. La circulation perturbée, alors... En tout cas, votre visibilité dégradée dans les deux sens si vous nous écoutez sur l'A66, l'autoroute ariégeoise, en provenance de l'A61. Peut-être étiez-vous précédemment du côté de Toulouse ou de Carcassonne. Si vous avez quitté l'autoroute A61 pour vous engager sur l'A66, un véhicule est en feu au kilomètre 29. Des pompiers sont en train d'intervenir. Ils occupent une partie de la chaussée, donc il est possible que vous soyez gêné par la présence de ces hommes du feu qui sont là pour maîtriser cet incendie de véhicules. Prenez toutes les précautions quand vous allez passer Mazères et Saverdin, la sortie numéro 2 de l'autoroute A66 en direction de Foix et d'Andorre. L'intervention se déroule avec la partie droite de la chaussée qui est neutralisée au kilomètre 29. Dégagement de fumée qui peut avoir un impact dans l'autre sens en direction de Toulouse. Vous allez peut-être être gêné 7 km après avoir passé la barrière de péage de Pamiers. L'autoroute A61, même type d'événement, un feu de véhicule et la fumée noire qui se dégage de ce véhicule passe sur toute la chaussée. Il y a un danger dans les deux sens de circulation, avec les flammes qui continuent de se dégager du véhicule et la végétation est en train de prendre feu également à côté du véhicule qui est en train de s'enflammer. Vous êtes concerné en direction de Toulouse, c'est dans ce sens que le véhicule est arrêté dans l'accotement au kilomètre 268, une vingtaine de kilomètres après Castelnaudary, la sortie numéro 21. Passez bien le plus à gauche possible pour éviter de vous rapprocher des flammes et de être moins gêné par la fumée. Et dans l'autre sens de circulation en direction de la Méditerranée, vous passerez aussi dans un panache de fumée au kilomètre 267 et pour vous ça sera 4 km après Villefranche de Lauragais, la sortie numéro 20. Il y a d'autres informations trafic, des obstacles nombreux sur l'autoroute A64. J'y reviendrai à la fin de ce flash en géolocalisation. Vous avez aussi des arrêts de poids lourds dont la présence nécessite une neutralisation d'une partie de la chaussée. C'est sur l'autoroute A89, en particulier dans le sens Clermont-Ferrand-Bordeaux. Je vois un nouveau message qui me parvient de l'autoroute A63. A63, c'est l'autoroute... De la côte aquitaine dans les Landes en direction de Bordeaux. Vous avez des obstacles qui pourraient gêner votre passage au kilomètre 62. Le kilomètre 62 de la 63 en direction de Bordeaux est situé du côté de l'Hypostyle, la sortie numéro 17, et vous avez l'air d'avoir un véhicule arrêté au même endroit sur la bande d'arrêt d'urgence. 16h19, je referme ce point trafic en évoquant la météo, simplement en vous indiquant que 61 départements vont passer en alerte orange canicule demain, contre seulement 16 aujourd'hui. C'est dire si la nouvelle vague de chaleur s'installer dans une bonne partie de l'Hexagone. Alors, une partie de l'ouest du pays était déjà concernée, mais sachez que la quasi-totalité des départements qui passeront en alerte orange demain, la quasi-totalité des départements est située dans les deux tiers sud du pays, en lisière de la région parisienne, et ensuite tout le sud-ouest est concerné, une partie du sud-est également, et l'ouest du pays assez largement, notamment entre la Bretagne et les Charentes. Nous poursuivons musique avec Elena. Il est 16h20, dans 10 minutes au plus tard, à 16h30, un nouveau rendez-vous trafic.
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1: Il est 16h30, deux véhicules sont en feu, les pompiers sont en train d'intervenir sur deux autoroutes de l'Occitanie. L'autoroute A61, véhicule qui prend feu depuis tout à l'heure en direction de Toulouse.

0: Les pompiers viennent d'arriver sur place, ils sont en train de sécuriser la zone. Cette intervention se déroule au kilomètre 268, une vingtaine de kilomètres après Castelnaudary, la sortie numéro 21. Donc roulez bien le long du terre-plein central, laissez bien travailler les hommes du feu qui sont là pour arroser ce véhicule. Il y a un important dégagement de fumée noire, des flammes tout à l'heure qui se dégageaient. Il y a même l'accotement qui a commencé à prendre feu. Donc les pompiers sont arrivés pour maîtriser cet incendie. Ce n'est pas encore fait. Il peut y avoir d'ailleurs une gêne dans l'autre sens de circulation, dans le sens Toulouse-Méditerranée. En direction de Toulouse, donc 20 km après Castelnaudary, la sortie numéro 21, vous allez bien passer au mieux sur les deux voies les plus à gauche, passer plutôt sur la voie qui longe le terre-plein central. Et vous êtes également concerné dans l'autre sens de circulation, en direction de Carcassonne et de la Méditerranée, 4 km après Villefranche-de-Lauragais, la sortie numéro 20. Un autre véhicule est en feu en direction de Foix et d'Andorre sur la 66. Les pompiers interviennent avec une neutralisation de la voie la plus à droite au kilomètre 29, 2 à 3 km après Mazères et Saverdin. La sortie numéro 2 dans l'autre sens de circulation pour vous qui arrivez de Foix en direction de Toulouse. Ça sera 7 km après Pamiers, la barrière de péage de l'autoroute A66. Je voudrais revenir sur la présence d'obstacles sur certaines autoroutes. Il peut y avoir un danger particulier. L'autoroute pyrénéenne, notamment l'autoroute A64, vous avez trois secteurs concernés en direction de Bayonne. Après Pau, il est possible que des morceaux de pneus gênent votre passage au kilomètre 85 dans le secteur d'Artix, la sortie numéro 9. Dans l'autre sens de circulation, dans le sens Bayonne-Toulouse, entre Bayonne et Pau, des cônes de chantier renversés au kilomètre 62, 13 km après Salisse de Béarn, la sortie numéro 7. Et puis plus loin, entre Tarbes et Toulouse, des vérifications sont en cours pour être certain qu'il n'y ait pas un gros objet ou de gros objets volumineux, comme annoncé en première alerte au kilomètre 203, une dizaine de kilomètres après Montrégeau, la sortie 17 de l'autoroute A64 dans le sens Tarbes-Toulouse. Je voudrais revenir également sur un tout petit peu de bouchon qui vous attend à Brive-la-Gaillarde dans les deux sens de circulation. Pour franchir cette zone de travaux sur une dizaine de kilomètres, il n'y a qu'une seule voie pour passer dans chaque sens, et ça bouchonne donc à Brive au niveau de ce chantier qui ne vous permet pas d'ailleurs, hein, sachez-le, en descendant l'A20, de quitter l'A20 pour prendre la 89 en direction de Bordeaux. La bretelle qui permet de le faire habituellement reste fermée, il faut rester temporairement sur l'A20, la quitter à Objat, la sortie 50, et revenir par le réseau secondaire en entrée de Brive-Ouest pour poursuivre sur la 89 en direction de Bordeaux. Détour par l'approche de Bordeaux, la 63, l'autoroute de la Côte-Aquitaine, quelques minutes de plus à prévoir pour aller rejoindre la rocade. C'est saturé depuis le début d'après-midi. Il y avait eu un accident tout à l'heure. Tout est rentré dans l'ordre pour l'accident, mais le trafic n'a pas encore tout à fait repris un cours normal. Je referme 16h33 ce point trafic avec un élément important et indissociable du trafic en ce moment. C'est bien sûr la météo, la canicule, les fortes chaleurs. 61 départements de l'Hexagone vont passer en alerte orange canicule demain. 16 aujourd'hui, 61 demain. C'est dire si la vague de chaleur va s'étendre. Tout le quart sud-ouest du pays sera concerné. C'était partiellement aujourd'hui, mais ça sera demain tout le quart sud-ouest qui, à partir du milieu de journée, sera en alerte orange canicule.
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0: Reportage à suivre dans les prochains kilomètres. L'un de vos rendez-vous de l'été, les voitures mythiques, ces modèles cultes qui ont marqué le petit et le grand écran. Un retour dans les années 70 avec une voiture rouge rayée de blanc devenue iconique, celle de Starsky et Hutch. Gilles Ravarino nous replongera dans cette époque juste après Justin Bieber.

0: 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Parmi les informations du moment, un rappel d'équipes de pompiers qui interviennent sous la protection du personnel autoroutier sur deux autoroutes de l'Occitanie en raison de véhicules en feu. Feu qui s'est propagé à la végétation, notamment concernant l'autoroute A61 entre Castelnaudary et Villefranche-de-Lauragais en direction de Toulouse. Roulez tranquillement sur les deux voies les plus à gauche. La voie de droite est neutralisée au kilomètre 268, une vingtaine de kilomètres après Castelnaudary, la sortie numéro 21. Une autre intervention se déroule sur l'A66 dans le sens Toulouse-Foix en direction de Foix et d'Andorre. La voie de droite reste neutralisée. Le feu est maîtrisé au kilomètre 29. Décalez-vous bien sur la gauche 2 à 3 kilomètres après avoir passé Mazères et Saint-Verdun. La sortie numéro 2 de l'A66 en direction d'Andorre. Parmi les duos de policiers cultes, Starsky et Hutch ont marqué toute une génération et leur célèbre voiture y est pour beaucoup. J.R. Varenneau nous raconte l'histoire de cette tomate enrubannée devenue mythique.
1: Imaginez-vous dans les années 70, entre chemise, col pelle à tarte et pâte d'ef, débarque une Ford Grand Torino rouge avec une bande blanche, celle de Starsky Hutch, une série diffusée de 1975 à 1979 qui nous a offert des poursuites en voiture à couper le souffle et des dialogues savoureux.
2: En fait, c'est Starsky qui a de la dynamite.
3: C'est moi, Starsky, lui c'est Hutch.
1: Mais revenons à notre star mécanique, la Ford Grand Torino, équipée d'un moteur V8 qui rugissait comme un lion en colère. Elle n'était pas le premier choix pour la voiture pressentie des deux policiers. Ils devaient intervenir au volant d'une Chevrolet Camaro Cabriolet. Mais le producteur, ayant un contrat avec la marque Ford, vous avez compris.
3: Hey Starsky, je commence à croire que tout le monde est complètement dingue dans cette ville.
1: La Ford Grand Torino est une voiture familiale au look plutôt banal qui a connu un grand succès en berline et en break. Mais c'est la version coupée deux portes qui a été retenue. Dès le début, les deux acteurs ne sont pas vraiment emballés par cette voiture qu'ils jugent lourde, enfantine, et qu'il surnomme la tomate enrubannée. Et pourtant, cette voiture est vite devenue un élément majeur du succès de la série, à tel point qu'elle a inspiré de nombreuses répliques, des jouets et même un jeu vidéo. Finalement, la Ford Grand Torino de Starsky Hutch est une icône, et surtout, le fidèle compagnon à quatre roues.
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0: Vous venez d'écouter Mylène Farmer, il est bientôt 16h45. Dans quelques instants, un nouveau point sur vos conditions de circulation. Bienvenue si vous nous rejoignez à la sortie du travail du Sud-Ouest à l'Auvergne en ce moment.
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0: Il est 16h45, en ouverture de ce flash, un tout petit point de météo, simplement pour vous dire que Météo France annonce une dégradation, en tout cas une étendue de l'épisode caniculaire demain dans l'Hexagone. 16 départements étaient placés en alerte orange en ce début de semaine, ce lundi. 16 départements, dont 9 situés dans l'ouest du pays. Certains, vous nous écoutez, comme les Landes, la Gironde, la Dordogne, le Lot et Garonne et le Lot. Mais demain, nous allons passer de 16 à 61 départements en alerte orange canicule. Tout le quart sud-ouest sera concerné, une bonne partie de l'ouest du pays jusqu'en région parisienne, des départements du sud-est également. Il fait chaud, il fait très très chaud, il fait à nouveau chaud et donc encore une fois nous allons continuer de vous prodiguer tous les bons conseils pour essayer de voyager du mieux possible avec cette canicule. Pas facile de vivre pour les nuits qui ne sont pas récupératrices en ce moment, mais pour les voyages la situation est parfois rendue difficile par la chaleur, même si les véhicules sont climatisés. Pensez à renouveler les arrêts. La fatigue s'installe beaucoup plus rapidement que d'habitude. Et pensez aussi à prendre suffisamment d'eau à bord de vos véhicules, que vous partiez pour un court trajet ou pour un long voyage. Il suffit simplement d'un événement perturbant pour que vous appréciez le fait d'avoir suffisamment d'eau dans vos véhicules. Si vous êtes bloqué sur le réseau autoroutier, malheureusement, c'est arrivé ces derniers jours aussi du fait des incendies. Le risque incendie va être encore très élevé demain ou élevé dans plusieurs départements entre le sud-ouest et le pourtour méditerranéen. Je vous en reparlerai tout à l'heure. Après ce point météo, les événements trafic du moment, tendance générale plutôt bonne, même s'il y a un petit peu de bouchon, le trafic se charge aux abords dans la traversée en sortie également des grandes métropoles du quart sud-ouest comme Bordeaux et la région toulousaine. Prévoyez quelques minutes de plus à Toulouse et à Bordeaux pour traverser les bouchons dans lesquels vous nous écoutez peut-être en ce moment, à l'approche de Bordeaux sur la 63 notamment, ou peut-être sur le périphérique toulousain, mais rien de bien méchant, rien de bien différent par rapport à d'habitude. Il y a un nombre important d'interventions en ce moment qui se déroulent pour notamment s'occuper de véhicules en feu. Les deux interventions, sans avoir pris fin, sont terminées. En tout cas, les feux sont maîtrisés. Ça, c'est une très très bonne nouvelle. Vous allez constater sur la 61 entre Carcassonne et la région toulousaine que toute la partie droite de la chaussée est neutralisée sur plusieurs centaines de mètres. Une vingtaine de kilomètres après Castelnaudary, la sortie numéro 21, il faut rouler tranquillement sur les deux voies les plus à gauche. Les pompiers sont sur place, les gendarmes, le personnel autoroutier. Le feu, je le disais, est maîtrisé. visé. Il s'était même propagé tout à l'heure à la végétation, mais les pompiers ont rapidement et bien travaillé, ce qui a permis de maîtriser cet incendie 20 km après Castelnaudary, au kilomètre 268 de l'autoroute A61 en direction de Toulouse. Même type d'événement, mais sur l'A66, l'autoroute ariégeoise en direction d'Andorre. Un véhicule en feu, le feu est maîtrisé, la voie de droite reste pour le neutraliser. Au kilomètre 29, vous n'avez que la seule voie de gauche pour circuler 2 à 3 km après avoir passé Mazères et Saverdin, l'échangeur numéro 2. Nous poursuivons musique avec Mentissa dans 12 minutes à 17h. L'actualité nationale et internationale. Très belle fin de journée à l'écoute du 107.7.

Sean Colvin avec Sunny Came Home sur le 107.7. Le trafic se charge et c'est tout à fait normal pour une fin d'après-midi aux abords dans la traversée ou en sortie des grandes métropoles du quart sud-ouest comme Toulouse, Bordeaux. Brive-la-Gaillarde, ce sont des travaux qui provoquent un petit peu de retenue en direction de Toulouse, en direction du sud sur l'autoroute A20. Quelques minutes à patienter. 10 km de chantier avec une seule voie pour passer dans chaque sens de circulation. Tendance générale quand même globalement sous contrôle dans le quart sud-ouest avec bien évidemment quelques autres événements qui mérite votre attention. Toutes les informations vous seront rappelées dans notre prochain flash qui arrive dans 5 à 6 minutes après l'actualité de 17h. Pour refermer cette heure en musique, voici un jeune artiste originaire de Colmar, de l'Alsace, Elliot, son nom de scène, qui revisite la Camisa Negra. Je vous souhaite une très belle fin de journée à l'écoute du 107.7.

0: Merci d'avoir choisi le 107.7. Bonne fin de journée. Nous passons à l'actu. Il est 17h.
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2: Bonjour à toutes et à tous. À la une, la vigilance orange s'étend à 61 départements pour la journée de demain contre 16 aujourd'hui. C'est ce qu'annonce Météo France. La chaleur qui continue de s'intensifier et les feux toujours en cours dans le sud du pays, notamment celui qui ravage en ce moment les Pyrénées-Orientales. Quelques 700 soldats du feu toujours mobilisés pour tenter de stopper la progression des flammes qui ont déjà dévoré 4600 hectares de végétation. 10 000 habitants ont été évacués dans la région. C'est dans ce contexte que la Commission européenne a annoncé déployer en renfort 4 avions bombardiers d'eau pour aider à combattre les incendies dans le sud de la France. Ces appareils doivent arriver aujourd'hui depuis Chypre et la Suède. Un incendie qui bouleverse aussi le déroulement du Tour de France, puisque la troisième étape entre Granollers en Espagne et la station pyrénéenne des Angles a été maintenue, mais sans public sur la partie française. Les coureurs qui s'y d'ailleurs sont passés en France il y a quelques instants. Elle était examinée depuis le début d'après-midi dans l'hémicycle, la motion de censure déposée par les écologistes pour sanctionner, disent-ils, l'impréparation du gouvernement face à la canicule. Les députés du PS ont annoncé qu'ils ne la voteraient pas. Elle a donc très peu de chances d'aboutir. Du nouveau dans l'affaire Jubilard, Cédric Jubilard reconnaît être à l'origine de la mort de son épouse Delphine en 2020 et se dit prêt à coopérer avec la justice. Il a livré des aveux dans une lettre à son avocat qui a donné tout à l'heure à la mi-journée une conférence de presse. Sa défense juge maintenant impossible la tenue de son procès en appel qui était prévu en septembre, estimant qu'il faut que Cédric Jubilard soit entendu et que des fouilles soient menées pour retrouver la dépouille de son épouse. On rappelle que Cédric Jubilard avait été condamné à 30 ans de réclusion en première instance. Et puis, un mot du mondial de foot avec deux matchs à suivre ce soir dans les huitièmes de finale. Portugal-Espagne à 21h à Dallas et puis États-Unis-Belgique. Coup d'envoi à 2h du matin à Seattle. Il est 17h02, c'est la fin de ce flash. Belle fin d'après-midi sur le 107.7. Dans un instant, le trafic juste après la météo.
0: Merci Marine, la priorité au trafic comme toujours sur le 107.7 pendant votre flash, cette information qui nous est parvenue de l'A62 dans la grande région d'Agen. En direction de Bordeaux, il est possible que vous soyez gêné par la présence d'une barre de fer. Son signalement pour la première alerte au kilomètre 149, c'est du côté quasiment de Valence d'Agen. Au moment où vous arrivez à Valence d'Agen, l'échangeur numéro 8 en direction de Bordeaux. Élargissement bien sûr de la canicule pour demain, en tout cas 61 départements vont passer en alerte orange à partir de demain midi, ce n'est pas rien, 61 départements contre 16 aujourd'hui, la canicule, les fortes températures donc de retour sur l'ensemble du pays, troisième vague de chaleur, ce lundi 6 juillet c'est vraiment le coup d'envoi de cette nouvelle vague de chaleur qui devrait continuer tout au long de la semaine, c'est ce que vous précise Thibaut Corouge de Météo France.
3: Alors il y a deux choses différentes, il y a la vague de chaleur et la canicule, la vague de chaleur. Si aujourd'hui on dépasse les 25,3 degrés, eh bien on sera bel et bien en vague de chaleur, et ce depuis le 4 juillet, hein, puisqu'il faut 3 jours consécutifs pour au-delà de 25,3 degrés pour entrer dans la vague de chaleur. Et donc dans cette vague de chaleur, on a déjà des départements en vigilance canicule, principalement autour du golfe du Lion, et qui s'étend un petit peu jusque vers la Drôme, avec des chaleurs en journée, hein, des températures maximales assez élevées, mais aussi la nuit, hein, on a des températures qui sont à plus de 20 degrés.
0: Ouais, pas facile de récupérer, et vous en avez déjà fait l'expérience malheureusement depuis le mois de mai. Le mercure se rapproche des 40 degrés cet après-midi dans plusieurs départements du sud-ouest du pays. Demain, 41 degrés sont attendus à Bordeaux, 40 à Marmande. L'air devrait être un petit peu plus respirable demain sur la côte aquitaine avec 28 degrés, pas plus, 28 degrés attendus à Bayonne, 32 à Mimizan. Cette chaleur accentue inévitablement le risque incendie. À l'exception des Pyrénées-Atlantiques, des Hautes-Pyrénées, du Puy-de-Dôme, en risque modéré aujourd'hui, tous les départements du sud-ouest à l'Auvergne sont en vigilance orange de niveau 3 sur une échelle de 4. La vigilance rouge de rigueur en Méditerranée, des Pyrénées-Orientales à la Provence, et ce jusqu'en moyenne vallée du Rhône pour ce lundi. J'insiste, pour ce lundi.
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0: Il est 17h04, en ouverture de ce flash, une nouvelle information tombée ces dernières secondes sur l'autoroute A20, secteur de Cahors, un véhicule léger en direction de Brive, de Limoges et de Paris. Pour vous qui remontez l'autoroute A20, un véhicule léger pourrait gêner le passage sur une voie spéciale réservée aux véhicules lents. Il va falloir bien vous décaler sur les deux voies les plus à gauche, vous routiez également au kilomètre 359 de l'A20 en direction de Paris. Une quinzaine de kilomètres après avoir passé la première sortie pour Cahors en arrivant du sud, celle qui porte le numéro 58. Vous avez bien sûr au programme de ce point trafic d'autres informations qui méritent votre attention. Je vous rappelle notamment ces obstacles vus ces dernières minutes dans la région d'Agen, sur l'autoroute A62 en direction de Bordeaux, une ou des barres de fer au kilomètre 149 au niveau de Valence d'Agen, la sortie numéro 8. Ça, ce sont donc les deux informations les plus récentes. Et maintenant, je vais vous rappeler quelques autres informations, des fins d'intervention également, là où il y avait eu des véhicules en feu. Alors, les feux sont maîtrisés, deux véhicules en feu, intervention terminée sur l'autoroute A66, l'autoroute qui mène en Ariège en provenance de la région toulousaine. La circulation est rétablie sur les deux voies, n'allons pas nous en plaindre, tant mieux. C'est une intervention qui a été bien menée et rapidement menée par les pompiers sous la protection du personnel autoroutier. Donc tout va bien entre Mazères et Saverdin et le secteur de Pamiers en direction d'Andorre. Et puis pour vous qui nous écoutez sur l'autoroute A61, je voudrais vous rappeler qu'un feu de véhicule a pris il y a une heure environ entre Castelnaudary et Villefranche-de-Lauragais en direction de Villefranche-de-Lauragais et de Toulouse. Même si le feu est maîtrisé, la voie de droite reste neutralisée. Il va falloir bien vous décaler sur les deux voies les plus à gauche. Passez tranquillement puisqu'il y a les forces de l'ordre, le personnel autoroutier et plusieurs équipes de pompiers qui sont sur place pour s'assurer que le feu ne reparte pas. Il s'était même propagé à la végétation, ce feu de véhicule, une vingtaine de kilomètres après Castelnaudary, la sortie numéro 21 de la 61 en direction de la Ville Rose. Si vous avez l'intention, puisque j'évoque les départs de feu, si vous avez l'intention de poursuivre votre voyage tout à l'heure au-delà de Clermont-Ferrand sur la 89 en direction de Lyon ou de Saint-Étienne, sachez qu'un feu de végétation important nécessite une coupure de la bifurcation à 89 à 72 vers Saint-Étienne. Une autre voie, Loïc Assac, sera là pour vous donner tous les détails. Vous restez bien calé sur le 107.7 au-delà de Clermont-Ferrand en circulant sur la partie finale de la 89 en direction de Lyon. Les grandes agglomérations du quart sud-ouest, je pense à Toulouse et à Bordeaux, beaucoup plus de monde bien sûr, et les bouchons installés ou bouchons au ralentissement sur le périphérique toulousain en sortie de Toulouse par la 64 en direction de Muret et de Tarbes, rien de bien différent par rapport à une fin d'après-midi pour les retours à la maison. Bordeaux, le trafic est chargé au sud entre Sestas et la Rocade, et ce dans les deux sens de circulation, c'est sur l'autoroute A63. La Rocade est également un petit peu encombrée en extérieur au moment où vous rejoignez cette rocade depuis la 63 pour atteindre le pont Mitterrand à Bègles. Quelques minutes de plus à prévoir, mais dans l'ensemble la tendance générale est plutôt bonne ce soir, même si c'est plus chargé, beaucoup plus chargé que tout à l'heure. Nous le voyons avec des images également en direct du réseau dans ce studio, et nous voyons que vous êtes de plus en plus nombreux à rouler à Toulouse et à Bordeaux, pas uniquement, même à Brive-la-Gaillarde où je rappelle, il y a toujours un tout petit peu de bouchon à Brive sur l'autoroute A20 en direction du sud de Toulouse, car des travaux sont menés par la direction des routes centre-ouest, 10 km de chantier, une seule voie pour passer dans chaque sens de circulation, mais c'est uniquement en direction du sud que ça bouchonne un tout petit peu, quelques minutes de plus à prévoir. Puis je vous rappelle que ce chantier ne permet pas en ce moment en descendant la 20 de bifurquer sur la 89 en direction de Bordeaux. La bifurcation qui permet de le faire habituellement est fermée, il faut rester très temporairement sur la 20, la quitter à Objat, la sortie 50, et par le réseau secondaire revenir en entrée de Brive-Ouest sur la 89 pour poursuivre en direction de Bordeaux.
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1: Quelques bouchons, petits bouchons à traverser au niveau de Toulouse, de Bordeaux ou encore de Brive-la-Gaillarde, sans grand changement par rapport à tout à l'heure. Les heures de pointe, bien sûr, pour celles et ceux qui voyagent à Bordeaux sur la rocade, en accès à cette rocade par l'autoroute A63, route des vacances également pour celles et ceux qui remontent peut-être l'autoroute de la côte Aquitaine en ce moment et qui se rapprochent de Bordeaux. Mais vraiment rien de bien méchant, rassurez-vous, pour Bordeaux. Pour la région toulousaine, c'est bien chargé en sortie de Toulouse par la 64. Il peut y avoir un petit peu de bouchon également sur le périphérique dans différents secteurs, mais les temps de trajet ne sont pas fortement rallongés, c'est ce qu'il faut retenir. Brive-la-Gaillarde pour les bouchons, au chapitre des bouchons à Brive, il y a toujours ce chantier important à franchir sur 10 km dans chaque sens sur l'A20, une seule voie pour circuler en direction du sud. Ça continue de bouchonner à l'approche et dans la traversée de cette zone de travaux qui, du fait du chantier, ne vous permet pas en descendant la 20 de vous engager sur la 89 en direction de Bordeaux. La bretelle qui permet de le faire habituellement reste fermée, temporairement fermée. Il faut aller un tout petit peu plus loin, sortir à Objat sur la 20, la sortie 50. Vous êtes toujours dans le secteur de Brive et là, par le réseau secondaire, vous reviendrez très très vite en entrée de l'autoroute A89 à Brive-Ouest pour poursuivre en direction de Thenon, de Mansac ou encore plus loin de Périgueux, de Libourne et de Bordeaux. L'autoroute A62, une nouvelle information qui me parvient du secteur situé entre Castelsarrasin et Valence-d'Agen, c'est en direction de Bordeaux qu'il pourrait y avoir un danger, un obstacle au kilomètre 151, 18 km après Castelsarrasin, la sortie numéro 9, donc dans le sens Toulouse-Bordeaux. L'autoroute A62 dans ce même sens de circulation, à quelques kilomètres de là, vous avez une barre de fer qui reste toujours signalée au kilomètre 149 en direction de Bordeaux, c'est du côté de Valence-d'Agen, la sortie numéro 8. Je voudrais refermer ce flash en vous rappelant d'autres informations qui méritent votre attention en lien aussi avec cette chaleur. Il y a eu plusieurs départs de feux de véhicules cet après-midi. Les feux sont maîtrisés. Il y a une intervention qui se poursuit. Cette intervention, elle se poursuit sur la 61 en direction de Toulouse, en provenance de la Méditerranée et de Carcassonne. Vous avez au kilomètre 268 la voie de droite qui reste neutralisée. J'insiste, le feu est maîtrisé, mais de nombreuses équipes sont encore sur place. Le personnel autoroutier, plusieurs équipes de pompiers, les forces de l'ordre, un dépanneur. Passez tranquillement sur les deux voies les plus à gauche, au kilomètre 268, une vingtaine de kilomètres après Castelnaudary, la sortie numéro 21 de la 61 en direction de Toulouse. Et puisque j'évoque un feu de véhicule, autant vous rappeler que la chaleur s'installe, s'invite encore une fois, et ça va être le cas toute cette semaine dans l'Hexagone. Demain, 61 départements, rendez-vous compte, 61 départements contre 16 aujourd'hui vont passer en alerte orange canicule à partir de demain midi. Il y aura quasiment tous les départements situés dans les deux tiers sud du pays jusqu'en région parisienne. Le risque incendie élevé, bien évidemment, parfois très élevé, alerte sévère pour les départements méditerranéens entre les Pyrénées-Orientales et la moyenne vallée du Rhône, et bien évidemment toutes nos pensées aux pompiers, nombreuses équipes de pompiers sollicitées, pas uniquement sur autoroute, mais notamment pour essayer de maîtriser les incendies qui font partir en fumée et en flammes des milliers d'hectares en ce moment dans l'Hexagone, c'est dire s'il fait chaud. Nous poursuivons musique avec Jack et Carla qui nous chantent la recette du bonheur, telle qu'ils la voient en tout cas.

Danny Wilson, Mary's Prayer sur le 107.7. Vous restez avec nous dans 6 minutes. Un nouveau point sur vos conditions de circulation. Tendance générale plutôt sous contrôle dans le quart sud-ouest, même si nous avons connaissance depuis peu d'un départ de feu à proximité des voies de l'autoroute A89, une quarantaine de kilomètres à l'est de Bordeaux. Un départ de feu entre Libourne et Coutras, dont je vous reparlerai dans le prochain flash. Nous écoutons tout de suite Lynn et son dernier titre dans ton téléphone.

0: Surfing on Rocket, c'était Air sur le 107.7. Il est bientôt 17h30. Merci de votre fidélité. Dans quelques instants, un nouveau point sur vos conditions de circulation. Et ne manquez pas, juste après le trafic, Absolument BO. Absolument BO, c'est votre rendez-vous estival dédié aux bandes originales les plus mythiques du cinéma. Celles qu'on ne se lasse pas de réécouter. Dans quelques minutes, un retour en 1990, l'année où l'on découvrait l'une des futures reines d'Hollywood, Julia Roberts. Nous partirons faire du shopping avec Pretty Woman, juste après le trafic qui arrive.
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3: 17h, passé de 31 minutes. Bonne fin d'après-midi. Merci de nous avoir choisi peut-être à la sortie du travail. Alors, bien sûr, il y a du monde pour les grandes métropoles du quart sud-ouest où vous nous écoutez en entrée ou en sortie, voire simplement en transit à Toulouse et à Bordeaux. Nous constatons bien sûr que les quelques bouchons sont installés. J'ai déjà pu vous en parler. Rassurez-vous, autour des 5 minutes de plus, c'est le temps supplémentaire à prévoir pour traverser les quelques difficultés du moment. Je vous en cite une. Le départ de Toulouse par l'autoroute A64 en direction de Muret et de Tarbes. Pour la région bordelaise, c'est un petit peu de bouchon qui vous attend en entrée ou en sortie de Toulouse, de Bordeaux, par la 63, l'autoroute de la côte aquitaine. Mais alors vraiment, vraiment rien de bien méchant. Et concernant les bouchons, un simple rappel de ces quelques minutes en plus que vous mettrez à Brive-la-Gaillarde pour passer, à vous rapprocher d'abord, puis ensuite traverser cette zone de travaux. Travaux dans les deux sens sur 10 km sur l'autoroute A20, mais avec simplement du bouchon en direction du sud, en suivant les panneaux Montauban-Toulouse. C'est une zone de travaux qui ne permet pas encore en ce moment sur cette partie de l'A20 à Brive gérée par la direction des routes centre-est en descendant l'A20 de vous engager sur l'A89 en direction de Bordeaux. La bretelle qui permet de le faire habituellement reste fermée. Il faut tout simplement sortir après la bifurcation qui est fermée à Objat, la sortie 50 de l'A20. Vous êtes toujours dans le secteur de Brive à cet endroit-là et depuis Objat par le réseau secondaire vous réintégrerez très facilement et très rapidement l'A89 pour poursuivre en direction de Périgueux et de Bordeaux. L'autoroute A89, nous avons eu connaissance ces dernières minutes. Alors, il s'agit pour l'heure d'un premier signalement d'un départ de feu 40 km à l'est de Bordeaux. Départ de feu entre Libourne et Coutras. Si vous circulez en direction de Brive-la-Gaillarde et de Clermont-Ferrand au kilomètre 43, vous risquez d'être gêné par la présence de fumée. Alors, je ne peux pas vous dire s'il s'agit d'un feu vraiment dès l'autoroute ou un petit peu plus loin, mais le kilomètre 43, c'est le point de repère fourni pour le repère autoroutier en direction de Clermont-Ferrand. Le kilomètre 43, c'est 14 km après Libourne, la sortie numéro 10, selon l'importance du dégagement de fumée dans le sens Brive-la-Gaillarde, Bordeaux et Yelleuil également. Alors là, c'est quand vous allez aborder le secteur de Coutras, la sortie numéro 11. J'en profite pour ajouter, concernant les départs de feu, ce feu qui a pris tout à l'heure, au-delà de la 89 où vous nous écoutez, en direction de Lyon et de Saint-Étienne, à l'embranchement autoroutier à 89 à 72. Loïc Assac sera votre voix sur cette partie du réseau autoroutier, plutôt dans le sud-est du pays, et il vous donnera toutes les conséquences de ce départ de feu à l'embranchement autoroutier entre la 89 et la 72, donc après Thiers. Restez bien calés après Clermont-Ferrand sur la 89 en direction de Lyon et de Saint-Étienne. Vous aurez tous les détails. Je peux simplement vous dire que le trafic est à l'arrêt en ce moment et des conducteurs et des conductrices sont en train de patienter sur toutes les voies, notamment de la 89, pour atteindre donc cette bifurcation qui est temporairement fermée à 89 à 72. Le risque incendie élevé en ce moment, je ne vous apprends rien avec la canicule qui s'étend. 61 départements de l'Hexagone à partir de demain midi seront en alerte orange canicule. 61 demain, 16 aujourd'hui. Sur les 16 départements d'alerte orange canicule aujourd'hui, 9 sont situés dans l'ouest du pays, dont les Landes, la Gironde, la Dordogne, le Lot-et-Garonne et le Lot où vous nous écoutez. Les 7 autres sont situés sur le pourtour méditerranéen. L'Aude en fait partie. Retenez donc la vigilance orange canicule va s'étendre et bien évidemment tout cela a un effet sur le risque incendie. Ce n'est plus un risque puisqu'il y a de très nombreux départs de feu dans l'Hexagone en ce moment, même dans des secteurs peu habitués au feu de végétation, au feu de forêt. C'est le cas en ce moment notamment à la bifurcation à 89 à 72.
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3: 17h35, c'est l'heure d'Absolument BO, votre rendez-vous consacré aux bandes originales de films.
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3: Alors si je vous dis Julia Roberts, Richard Gere et une virée shopping sur Rodeo Drive, évidemment vous pensez à Pretty Woman. Vous nous en parlez, Marie Codemo.
4: Debout, c'est l'heure du shopping. C'est un titre sorti à l'été 64 qui a connu un grand succès. Il est signé Roy Orbison, l'un des pionniers du rock'n'roll américain. Oh Pretty Woman lui a été inspiré par sa femme, Claudette, qui voulait faire du shopping. Mais Pretty Woman, c'est aussi un film culte de Gary Marshall de 1990 qui raconte l'histoire d'amour entre une prostituée et un riche homme d'affaires. Découvrez une toute jeune actrice irrésistible et au sourire ravageur. Julia Roberts se révèle à Hollywood et au monde dans la peau de Vivian Ward. Pretty Woman est devenue maintenant indissociable de nos séances de shopping, même si nous n'avons pas tous le même portefeuille que dans le film.
5: Vous travaillez à la commission, je crois? Oui. Bien fait. C'est bête. Grosse erreur. J'ai des courses à faire, je vous laisse.
4: La chanson illustre la scène des essayages où elle resplendit dans de nombreuses tenues, tandis que Richard Gere, avec sa carte de crédit, est prêt à tout donner pour la sublimer. Il est vrai que cette chanson n'a pas été écrite pour le film, mais on y pense forcément. Oh Pretty Woman est dans Absolument BO.

C'était Pretty Woman de Roy Orbison dans Absolument BO. 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Je vous souhaite la bienvenue en cette fin de journée, premier jour de la semaine, le lundi 6 juillet, avec la chaleur au rendez-vous, soleil, chaleur, très agréable pour un été. Mais là, il est vrai de la troisième vague de canicule qui commence à tous nous toucher, puisque demain, je le rappelle, dans l'Hexagone, 61 départements, les deux tiers des départements de l'Hexagone seront en vigilance orange canicule, un mercure qui va dépasser les 40 degrés demain à Bordeaux. Nous aurons l'occasion de vous en reparler très régulièrement. Les conseils, toujours les mêmes, toujours avoir suffisamment d'eau à bord de vos véhicules. C'est une règle d'or en ce moment, ayez suffisamment d'eau, de quoi aussi maintenir au frais cette eau. Les petites glacières, toujours très très utiles, que vous partiez pour quelques kilomètres sur le réseau pour un long voyage, pour les vacances ou pour le travail. Prenez suffisamment d'eau, il suffit d'un blocage sur les routes ou sur les autoroutes pour que vous appréciez le fait d'avoir suffisamment d'eau, et cela vous permettra de tenir, j'en suis certain. Voici Boulevard Désert avec le titre Bruxelles.

0: Vous écoutez le 107.7, bientôt 17h45. À tout de suite pour un nouveau rendez-vous circulation.
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0: 17h45, la confirmation d'un départ de feu de végétation à 40 km de Bordeaux sur la 89 à l'est de Bordeaux. Un patrouilleur Fabrice vient nous transmettre une première image. Nous voyons un léger dégagement de fumée. Ça n'a pas l'air d'être trop conséquent par rapport à d'autres feux qu'on peut prendre ailleurs dans l'Hexagone. Mais prenez toutes les précautions en circulant sur la 89 dans un sens comme dans l'autre quand vous aborderez le kilomètre 43. C'est à cet endroit-là que le patrouilleur est arrêté et c'est à cet endroit-là que le feu serait en train de prendre entre Libourne, la sortie numéro 10, et Coutras, l'échangeur numéro 11. C'est plus près de Coutras. C'est un bon point de repère, Coutras, la sortie numéro 11, dans un sens comme dans l'autre. En vous rapprochant de Coutras, quel que soit votre sens de circulation, modérez bien votre allure et surveillez bien peut-être aussi des équipes de pompiers en train d'arriver sur place pour maîtriser l'incendie. Il y a le patrouilleur aussi qui est arrêté avec son camion. Fabrice, plutôt arrêté en direction de Clermont-Ferrand et de Lyon, 14 km après Libourne. Peut-être est-il arrêté dans l'autre sens. Dans tous les cas, prenez toutes les précautions pour ne pas le mettre en danger. Il est en train de sécuriser la zone. Départ de feu, je vous le disais, dans ce secteur de l'Est bordelais. Il y en a aussi un autre entre Thiers et Balbigny. C'est une autre partie de la 89, au-delà de Clermont-Ferrand, en direction de Lyon et de Saint-Étienne, avec une coupure en ce moment. Il y a même une sortie qui est obligatoire. Sur place, un autre copilote sera là pour vous donner tous les détails. Il s'appelle Loïc Alsac. C'est l'embranchement autoroutier à 89 à 72 qui est concerné par cet incendie, et donc une sortie est obligatoire dès la 89 après Thiers et même en direction de Lyon et de Saint-Étienne. Vous ne pourrez pas, en tout cas si c'est maintenu pendant un certain temps, vous ne pourrez pas poursuivre sur la 89 comme sur la 72 en restant sur autoroute. Le risque incendie élevé de niveau 3 sur une échelle de 4 demain dans quasiment tous les départements où vous nous écoutez, alors à 4 exceptions. L'exception en jaune, donc risque modéré pour demain en Corrèze, dans les Landes, dans les Pyrénées-Atlantiques et dans les Hautes-Pyrénées. Donc c'est ce qu'on appelle la vigilance jaune pour ces quatre départements, Corrèze, Landes, Pyrénées-Atlantiques et Hautes-Pyrénées. Tous les autres départements sur la zone où vous nous écoutez sont au moins en orange demain, ainsi que tous les départements du pourtour méditerranéen. Et plus surprenant, une bonne partie des départements de la moitié nord de l'Hexagone seront en alerte orange demain pour les feux de forêt. C'est dire s'il va falloir prendre très très au sérieux ce risque incendie. Pas d'imprudence, bien évidemment. Un rappel, pas de mégots par les fenêtres pour vous qui fumez, et du bon sens que lorsque vous vous promenez pour tout simplement éviter les départs de feu et ces milliers d'hectares qui partent en fumée en ce moment, des feux qui ont parfois aussi beaucoup de mal à être maîtrisés en raison du vent. C'est ce que nous voyons sur le pourtour méditerranéen. Alors j'évoquais une extension du risque de feux de forêt, de feux de végétation demain dans l'Hexagone, mais c'est aussi plus simplement une extension de l'alerte orange canicule, puisque 61 départements de l'Hexagone demain seront en alerte orange canicule contre 16 aujourd'hui. Nous poursuivons musique avec Amir dans 12 minutes à 18h, un coup de projecteur en 2 minutes sur l'actualité nationale et internationale. Je vous souhaite une très bonne semaine, une très bonne soirée à l'écoute du 107.7.
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Will Comfort Me sur le 107.7. Dans 5 minutes 18h, l'actualité nationale et internationale. J'aurai le plaisir de vous retrouver juste après pour un nouveau point sur vos conditions de circulation du sud-ouest à l'Auvergne. Rien de bien différent par rapport à un début de soirée en semaine sur les axes que vous empruntez, avec toutefois quand même un départ de feu une quarantaine de kilomètres à l'est de Bordeaux, près de la 89. Les pompiers sont en train d'arroser un champ juste à côté de l'autoroute. Ça n'a pas l'air de provoquer un gros dégagement de fumée, mais il va falloir être bien concentré car il y a des équipes de Vinci Autoroute qui sont sur place. Repère kilométrique 43 de la 89 entre Libourne et le secteur de Coutras. Un petit peu de monde pour les sorties du travail à Toulouse, à Bordeaux, Bayonne également. Je vois que ça bouchonne un tout petit peu en sortie 6 de Bayonne-Saint-Esprit dans le sens Espagne-Bordeaux. Brive-la-Gaillarde, des travaux menés à Brive et qui occasionnent un tout petit peu de bouchon sur l'autoroute A20 en direction de Toulouse, mais vraiment la tendance est très très encourageante pour ce premier jour de la semaine. Merci de votre fidélité. Je vous propose de refermer cette heure en musique avec Katrina and the Waves que nous écoutons. Voici Walking on Sunshine.

0: Je vous souhaite une très belle soirée à l'écoute du 107.7. Merci de nous avoir choisis. Pensez à bien vous hydrater, à renouveler les arrêts. Profitez aussi des espaces climatisés, notamment dans les stations-service, dans les commerces. Il est 18h, nous passons à l'actu.
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2: Bonjour à toutes et à tous. Tadej Pogacar remporte la troisième étape du Tour de France. Le Slovène s'est imposé facilement devant Jonas Vingegaard et Richard Carapaz et s'empare du maillot jaune de leader. Le Français Paul Sexas, lui, a terminé quatrième de l'étape. L'étape s'étendait entre Granollers en Espagne et la station pyrénéenne des Angles en France. Elle a été perturbée par le gigantesque incendie qui ravage en ce moment les Pyrénées-Orientales. Le public n'était pas autorisé sur le bord des routes pour les derniers kilomètres de l'étape. On rappelle que ce feu a parcouru déjà plus de 4600 hectares et fait 16 blessés légers, dont 4 pompiers. Autre feu qui progresse ce lundi, celui qui s'est déclaré sur la commune de Die dans la Drôme, dans une zone de montagne difficile d'accès. Il a maintenant parcouru 500 hectares d'après les autorités. La journée de dimanche et la nuit dernière ont été particulièrement difficiles pour les secours engagés, explique sur son site la ville de Die. Côté météo, la chaleur continue de s'intensifier en France. Météo France place 61 départements en vigilance orange canicule à partir de demain midi contre 16 actuellement. Restez bien à l'écoute du 107.7, on entendra dans quelques instants un prévisionniste Météo France. La motion de censure des écologistes contre l'inaction climatique du gouvernement est largement rejetée par les députés. Au total, 132 députés ont soutenu la motion, insuffisant donc pour atteindre la majorité de 289 voix nécessaires pour renverser le gouvernement. Dans le reste de l'actualité du nouveau dans l'affaire Jubilard. Cédric Jubilard reconnaît être à l'origine de la mort de son épouse Delphine en 2020 et se dit prêt à coopérer avec la justice. Il a livré des aveux dans une lettre à son avocat qui a donné à la mi-journée une conférence de presse. Sa défense juge maintenant impossible la tenue de son procès en appel prévu initialement en septembre, estimant qu'il faut que Cédric Jubilard soit entendu et que des fouilles soient menées pour retrouver la dépouille de son épouse. Cédric Jubilard, qui on le rappelle, avait été condamné à 30 ans de réclusion en première instance. Et puis on termine avec le mondial de foot. Deux matchs à suivre ce soir dans les huitièmes de finale, Portugal-Espagne à 21h à Dallas et puis États-Unis-Belgique à 2h du matin à Seattle. Il est 18h passé de 2 minutes, c'est la fin de ce flash. Belle soirée à l'écoute du 107.7. Dans un instant, le retour à vos conditions de circulation après la météo.
0: Merci Marine. L'épisode caniculaire prend de l'importance et nous allons vite le constater à partir de demain midi puisque 61 départements de l'Hexagone seront à partir de demain midi en alerte orange canicule. 16 aujourd'hui, 61 demain. La canicule et les fortes températures de retour donc sur l'ensemble du pays en ce début de semaine. La vague de chaleur devrait continuer tout au long de la semaine, comme nous le précise Thibaut Corrouge de Météo France.
3: Alors, il y a deux choses différentes. Il y a la vague de chaleur et la canicule. La vague de chaleur, si aujourd'hui on dépasse les 25,3 degrés, eh bien on sera bel et bien en vague de chaleur, et ce depuis le 4 juillet hein, puisqu'il faut 3 jours consécutifs pour au-delà de 25,3 degrés pour entrer dans la vague de chaleur. Et donc dans cette vague de chaleur, on a déjà des départements en vigilance canicule, principalement autour du golfe du Lion et qui s'étend un petit peu jusque vers la Drôme avec des chaleurs en journée, hein, des températures maximales assez élevées, mais aussi la nuit, hein, on a des températures qui sont à plus de 20 degrés.
0: Et avec un risque bien sûr complémentaire lié à cette canicule, le risque incendie élevé de niveau 3 sur une échelle de 4 demain dans quasiment tout l'Hexagone. C'est assez surprenant pour voir cette forte dégradation sur le risque incendie. Parmi les départements du quart sud-ouest épargnés par le risque élevé, donc plutôt un risque modéré demain dans les Landes, les Pyrénées-Atlantiques où l'air sera un petit peu plus respirable, les Hautes-Pyrénées également, ainsi que le département de la Corrèze sont en jaune. Tous les autres dans le quart sud-ouest sont en orange pour le risque d'incendie, feu de végétation et parfois même dès l'autoroute. Je vous souhaite de passer du mieux possible cet épisode caniculaire et pas d'imprudence, du bon sens également pour le risque incendie, bien sûr.
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0: Bonsoir, bienvenue. Départ de Feuge, nous en avons parlé il y a quelques minutes et c'est donc la confirmation d'un départ de feu de végétation à proximité de l'autoroute A89. Tout est sous contrôle, les pompiers sont sur place en train d'arroser un champ, notamment un champ où quelques flammes se dégagent d'une végétation complètement sèche et déjà brûlée sur un certain nombre de mètres en linéaire. Et ça se passe donc à proximité des voies de l'autoroute A89. C'est une information prioritaire, une quarantaine de kilomètres à l'est de Bordeaux, secteur de Coutras, la sortie numéro 11. Les pompiers sont en train d'intervenir. Le trafic n'est pas perturbé, paralysé, mais vous allez voir du monde dès l'autoroute également arrêté. Les équipes de Vinci Autoroute entre Libourne et Coutras, entre les sorties 10 et 11, il peut y avoir un danger dans les deux sens en abordant le kilomètre 43. Une autre partie de la 89 où vous circulerez peut-être tout à l'heure entre Clermont-Ferrand et Lyon. Je voudrais vous rappeler qu'il y a une coupure de la 89 en raison d'un incendie qui a pris entre Thiers et Balbigny à l'embranchement autoroutier avec la 72, autoroute qui mène à Saint-Étienne. Des déviations sont en place avec des sorties obligatoires. Vous restez bien calé. Un autre copilote, Loïc Assac, sera là pour vous guider et vous donner toutes les informations utiles si c'est toujours d'actualité. Tout à l'heure, bien sûr, quand vous aurez franchi la région de Clermont-Ferrand, en poursuivant ensuite sur la 89 en direction de Lyon et de Saint-Étienne. Pour les incendies, j'en ai à peu près terminé. Rappelons qu'il y a eu des départs de feu de véhicules cet après-midi. Les véhicules sont aussi très sollicités en ce moment. Une bonne occasion de vous rappeler de vérifier les niveaux lorsque vous ferez un prochain grand départ. Les niveaux, le bon état de vos pneumatiques également, ils subissent cet épisode caniculaire. Et il y a régulièrement dans cette période des éclatements de pneus. Des pneus sous-gonflés peuvent conduire à un éclatement de pneus et malheureusement aussi parfois à des accidents. Je ne vous le souhaite pas, donc vérifiez le bon état de votre véhicule pour partir en vacances ou simplement pour aller au travail du fait de ces chaleurs caniculaires. Les informations trafic en lien avec les heures de pointe, Bordeaux, Toulouse, Brive-la-Gaillarde, Bayonne, plus de monde que tout à l'heure, quelques petits bouchons à franchir par endroit, bouchons ou secteurs ralentis. Retenez que vous ne mettrez guère plus de 5 minutes de plus pour traverser les différents secteurs légèrement encombrés. Brive-la-Gaillarde, il y a aussi cette zone de travaux, je le rappelle, qui occasionne un tout petit peu de bouchons sur l'autoroute A20, en direction de Toulouse, en direction du sud. Quelques minutes à patienter à l'approche et dans la traversée de ce chantier. Le chantier est long de 10 km. Il vous concerne dans les deux sens, vous ne passez que sur une seule voie dans les deux sens, mais c'est en direction du sud que ça bouchonne un tout petit peu. Quelques autres informations qui méritent votre attention, je vois de nouveaux messages qui me parviennent du Pays Basque, mais tout cela vous sera donné à l'issue de ce flash en géolocalisation.
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0: Le bon rythme de 9h avec 54 Ultra sur ce titre Talk to You. Je vais vous parler d'informations trafic dans quelques instants. Ne manquez pas le flash qui arrive.
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0: 18h16, risque incendie élevé, voire très élevé. Ça va être encore le cas, bien sûr, demain, dans une grande partie de l'Hexagone. Si je vous parle du risque incendie, c'est parce qu'il y a eu, y compris dans le quart sud-ouest où vous nous écoutez, des départs de feu aujourd'hui. Alors, départs de feu de véhicules, hein, et qui certains ont pu se propager à la végétation. Et vous avez, alors, toutes les interventions pour les véhicules en feu sont terminées, tant mieux. Mais vous avez aussi un feu de végétation qui a pris dans un champ à côté de l'autoroute A89, 40 km à l'est de Bordeaux. Nous apprenons à 18h17 que les pompiers ont quitté les lieux, donc ont fini le travail. Il n'y a eu aucun impact sur les voies de la 89 entre Libourne et Coutras, mais reconnaissons que les départs de feu sont multiples en ce moment. Parfois dès l'autoroute, pas d'imprudence, pas de mégots, je le rappelle pour les fumeurs, les fumeuses. Ne jetez surtout pas vos mégots, pas d'imprudence également et du bon sens lorsque vous faites des promenades en plein air. Pas de bouteilles par exemple, laissées en verre, laissées dans la nature, malheureusement ça arrive et cela peut avoir un effet sur les départs de feu. Il y a un feu qui a pris tout à l'heure et là malheureusement l'intervention se poursuit. Alors vous n'êtes absolument pas concerné dans l'immédiat, mais c'est si vous souhaitez poursuivre au-delà de Clermont-Ferrand sur la 89 tout à l'heure en direction de Lyon et de Saint-Étienne. La 89 est coupée après Thiers, assez largement entre Saint-Germain-Laval et Balbigny. C'est là où il y a l'embranchement avec la 72, l'autoroute qui mène à Saint-Étienne. Des véhicules sont à l'arrêt sur le réseau, le temps d'une maîtrise total de l'incendie pour que la circulation puisse être rétablie. Des sorties d'autoroute sont obligatoires. Un autre copilote sera à vos côtés pour vous en parler. C'est Loïc Alsac. Avec le risque incendie, bien sûr, c'est l'effet de la canicule. La troisième vague caniculaire depuis le printemps dans l'Hexagone. On n'a jamais vu ça. Et il fait chaud, très très chaud. Il suffit d'un trafic interrompu comme celles et ceux qui patientent en ce moment sur la 89 en Auvergne-Rhône-Alpes pour que l'on apprécie d'avoir de l'eau à bord des véhicules. Donc c'est aussi un autre conseil que je voudrais vous rappeler en ce moment, dans cette période si particulière, si sensible, que vous partiez au travail le matin pour parcourir quelques kilomètres avec votre véhicule ou que vous soyez engagé pour un long voyage pour le travail ou pour les vacances, je vous invite plus que jamais à prendre suffisamment d'eau à bord de vos véhicules. De quoi la maintenir au frais, cette eau, dispositif de glacière par exemple. Vous apprécierez en cas de blocage, bien sûr, d'avoir suffisamment de quoi boire de l'eau. Il suffit parfois d'un blocage qui peut être long pour être perturbé. Je voudrais refermer ce flash en vous disant concernant les bouchons qu'il n'y en a quasiment pas ou plus. Ça s'est plutôt bien passé sur ce plan-là cet après-midi, même s'il y a un petit peu plus de monde bien sûr pour les sorties du travail en région toulousaine, sur la 64 en particulier en direction de Muret, de Tarbes, en région bordelaise sur la Rocade, la 63 un tout petit peu encombrée en entrée ou en sortie de Bordeaux, au sud de Bordeaux, mais alors vraiment rien de bien méchant. Brive-la-Gaillarde, ça ne bouchonne quasiment plus là où il y a le franchissement de cette zone de travaux sur l'autoroute A20, tant mieux. Et concernant les autres informations de trafic du moment, je vais vous en reparler en géolocalisation puisqu'il y a une flopée de véhicules arrêtés, notamment au Pays Basque. 4 véhicules arrêtés à quelques kilomètres d'intervalle et dans chaque cas, il pourrait y avoir une gêne sur la voie la plus à droite. Géolocalisation dans quelques instants à la fin de ce flash. C'est l'un des présentateurs les plus emblématiques du paysage audiovisuel français depuis plus de 60 ans. Il accompagne les téléspectateurs et a traversé les plus grands moments de l'histoire de la télévision. Michel Drucker sera notre invité dans un instant pour évoquer son incroyable carrière. Rendez-vous juste après Beats International. Voici Do Be Good To Me. J'espère que je l'ai bien raconté. 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
1: Vous écoutez le 107.7, il est 18h24, vos conditions de circulation de retour dans 6 minutes avec bien sûr quelques événements qui méritent toute votre attention. Concernant les véhicules arrêtés sur le réseau, c'est déjà fait. Les derniers bouchons de ce début de soirée, c'est une pente plutôt encourageante. Ça s'est plutôt bien passé jusqu'à maintenant. Et bien évidemment, nous reparlerons de météo tout à l'heure. Risque incendie élevé, il y a eu des départs de feu dans le quart sud-ouest. Il y en a dans le sud-est bien sûr, avec de gros dégâts. Et vous en avez certainement entendu parler, donc nous continuerons de surveiller tout cela pour vous, risque incendie et bien sûr la canicule qui s'étendra demain. Elle va toucher 61 départements pour la vigilance orange, en tout cas selon Météo France. C'est l'un des visages les plus familiers de la télévision française. Aujourd'hui, Michel Drucker fait un bout de route avec vous sur le 107.7. Nous le retrouvons au micro de Virginie Decorte.
2: C'est une voix, un visage, une présence familière pour des millions de Français et donc une émotion particulière d'être en sa compagnie. Bonjour Michel Drucker.
3: Bonjour Virginie.
2: Recevoir une nymphe d'honneur au Festival de télévision de Monte-Carlo pour vos 65 ans de carrière, ça représente quoi, Michel, pour vous, une telle distinction ?
3: Ben, c'est par exemple une reconnaissance, donc ça me touche beaucoup. Ça veut dire que j'ai beaucoup travaillé et que ce que j'ai fait n'est pas tout à fait déshonorant.
2: Ça, c'est sûr.
3: Et que ça a plu à beaucoup de gens. Et donc, lorsque le prince Albert m'a remis ce trophée, ça m'a fait plaisir. Et à chaque fois que je reçois un trophée, parce que maintenant je reçois de plus en plus de médailles en fin de parcours, je pense à mes parents. Voilà, c'est un trophée que ma mère aurait gardé précieusement.
2: Une émotion particulière.
3: Oui,
2: donc,
3: absolument.
2: 65 ans de télévision. Donc.
3: Trophée que ma mère aurait gardé précieusement.
2: Une émotion particulière.
3: Oui,
2: donc,
3: absolument.
2: 65 ans de télévision, donc c'est une vie entière.

0: Beaucoup, beaucoup les gens. J'ai appris à aimer les gens avec mon père quand il allait dans les fermes de Basse-Normandie accoucher les femmes. Et je l'accompagnais déjà. Et j'aimais ça. C'est pour ça que je voulais être médecin. Et mon père disait toujours, finalement, mon fils, quand on lui posait la question, mais à votre avis, pourquoi ? Pourquoi il a fait cette carrière ? Et encore, mon père n'est plus là pour voir l'essentiel. Il disait, mais c'est un peu un médecin des âmes, finalement.
1: Cette authenticité, c'est précieux.
0: Moi, je crois que j'aime les gens sincèrement, honnêtement. Et je pense qu'ils le ressentent. Mais on peut pas faire ce métier si on n'aime pas les gens. Si on n'aime pas les gens, y compris les gens célèbres ou pas. Les artistes, il faut les aimer beaucoup parce que c'est un métier dangereux. C'est un métier de funambule, ça peut s'arrêter demain. On passe son temps à attendre que le téléphone sonne. Lorsqu'on est acteur, souvent il sonne et puis il ne sonne plus. Puis un jour, il sonne alors qu'on l'attendait depuis si longtemps. Un chanteur, c'est pareil, c'est très fragile tout ça. Donc je sens tout ça et je pense que les gens, qu'ils soient célèbres ou pas célèbres, doivent le sentir. Je crois que je suis assez psychologue.
1: Voilà. Michel Drucker, il est temps de marquer une petite pause trafic et musique. À tout de suite.
0: À tout de suite.
2: Nous allons retrouver assez rapidement Michel Drucker juste après le point trafic de 18h30 qui arrive dans quelques instants. Merci de votre fidélité. Bonne semaine, bonnes vacances également. Nous sommes ensemble dans le quart sud-ouest avec déjà des vacances qui ont démarré pour un certain nombre d'entre vous. Profitez-en bien.
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2: Allez, comme promis, à suivre la seconde partie de notre entretien avec un grand nom de la télévision française qui, à 83 ans, se fait rare en interview, Michel Drucker. Il viendra vous parler de ses souvenirs de route à vélo, mais aussi de ses vacances en famille en Basse-Normandie. Rendez-vous juste après vos conditions de circulation qui arrivent.
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2: 18h30, trois nouvelles informations qui me parviennent. Commençons par l'autoroute de la côte aquitaine, A63, en direction du sud, en direction de Bayonne et de Saint-Sébastien dans les Landes, hein, où des obstacles pourraient gêner votre passage. Signalement au kilomètre 93. Le kilomètre 93, c'est juste avant d'aborder Contis-Morsinx, l'échangeur numéro 14, donc après Sabre-Escourse, environ 10 kilomètres après la sortie 15 de Sabre-Escourse, avant d'arriver à Contis-Morsinx. Repère kilométrique 93 et donc un danger en direction du sud. Nouvelle information également à l'est de Bordeaux sur l'A62 et en approche de Bordeaux, un véhicule est arrêté, gêne le passage sur la voie la plus à droite. Elle a été neutralisée, il faut vous décaler sur la voie la plus à gauche au kilomètre 34. A62 entre Agen et Bordeaux, le kilomètre 34 que vous verrez 2 à 3 kilomètres après Longon, la sortie numéro 3. Et encore une nouvelle information, cette fois, alors c'est un petit peu éparpillé. Il en il y en a pour tous les goûts. Hein. Il s'agit de ballots de paille, des obstacles en Corrèze qui pourraient gêner votre passage.

0: Nous sommes au nord-est de Brive-la-Gaillarde, avant d'arriver à Brive, en provenance de Tulle, d'Aigleton, de Clermont-Ferrand. Palot de paille, vu au kilomètre 201, 2 km après Saint-Germain-les-Vernes, la sortie 19.1, c'est juste avant de rejoindre plus loin l'autoroute A20. Et puis donc, parmi les informations assez récentes, un bouchon qui s'est installé à Toulouse, plus conséquent que tout à l'heure, sur le périphérique en intérieur, depuis le nord vers l'est toulousain, bouchon sur 3-4 km, bouchon dur, alors parfois ça repart. Vous allez constater un tout petit peu plus loin, quand vous allez quitter ce bouchon, qu'il y a des équipes de pompiers qui interviennent ou qui ont sécurisé une zone. Pour quelle raison, je l'ignore, mais en tout cas, une intervention a lieu en ce moment sur la partie droite de la chaussée, secteur de un tout petit peu avant, après Croix-Dorade. Et donc, il est possible que vous mettiez 10 bonnes minutes de plus pour un trajet depuis le nord vers l'est toulousain en intérieur sur le périphérique. Je vous ai donné toutes les nouvelles informations. Je ne vais pas m'étendre pour le reste car tout est sous contrôle. Il reste ici et là un tout petit peu de bouchon à Toulouse et à Bordeaux, en plus de celui évoqué plus récemment sur le périphérique en intérieur toulousain. Vous avez aussi des véhicules qui sont en cours de dépannage, le retrait d'obstacles en cours ou à suivre sur la chaussée de certaines autoroutes. Alors parmi les informations toujours utiles à vous rappeler, vous êtes mieux placé que moi qui suis en studio dans un espace climatisé pour vous rendre compte de la chaleur qui vous accompagne cet après-midi, pas loin de 40 degrés dans plusieurs départements du quart sud-ouest. Alerte canicule étendue demain midi à 61 départements de l'Hexagone, 61 départements de l'Hexagone contre 16 aujourd'hui, c'est dire si la canicule va gagner du terrain, et avec son corollaire, l'un de ses corollaires, le risque incendie, qui sera de plus en plus important, et ce, pas uniquement dans la moitié sud du pays, puisqu'une partie des départements de la moitié nord seront en vigilance orange, demain de niveau 3 sur une échelle de 4 pour le risque incendie, risque élevé sur une partie assez importante de l'Hexagone pour demain.
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0: Comme promis, place à la seconde partie de notre entretien avec Michel Drucker, une figure incontournable de la télé, toujours au micro de Virginie Decorte.
2: Michel Drucker, on a pour tradition d'embarquer sur la route avec nos invités, vous le savez. Et je sais que pour vous, la route, elle est synonyme de plaisir, notamment lorsque c'est à vélo.
3: Et oui, moi le vélo, ça a été ma passion. C'est ce qui m'a un peu sauvé la vie quand j'ai été malade, parce que c'est bon pour le cœur. Et même moi qui ai eu des problèmes cardiaques il n'y a pas tellement longtemps, j'ai recommencé à faire du vélo car c'est bon pour les cœurs. Avant, j'en faisais un petit peu trop. Fort, mais c'est vrai que la route, pour moi, c'est des voitures qui me doublent quand je suis sur mon vélo et je fais attention, mais c'est vrai que la route, c'est assez fascinant. Mais j'ai préféré la route sur mon vélo, mais j'ai aimé aussi la route comme passager de voiture, en écoutant la radio.
2: Et des souvenirs de route, justement, de départ en vacances, enfant, est-ce que vous en avez pour les automobilistes qui sont en ce moment peut-être en route pour les vacances d'été?
3: Ben oui, la nouvelle génération a la chance, quand il fait très beau, d'avoir la climatisation. C'était pas le cas quand on était gamin, donc on avait chaud. Voilà, mon père était nerveux, il ne disputait parce qu'on faisait du bruit à l'arrière, il pouvait pas se concentrer. Il y avait pas les boîtes automatiques. Maintenant c'est silencieux. Que c'est une petite voiture ou une grande, si on est maintenant une voiture électrique, on n'entend plus rien, mais on écoute la radio dans de meilleures conditions.
2: Je crois que vous partiez près du Mont-Saint-Michel, à 50 km de chez vous, donc pas très loin.
3: J'ai grandi à côté.
2: Donc j'allais. Et pour les vacances, c'était quoi la destination? C'était
3: Granville. C'est la côte normande, puisque je suis né pendant les plages du débarquement, en Basse-Normandie, à Vire exactement, c'est le pays de l'Andouille. Donc mes vacances, c'était les plages du débarquement, qui étaient pas loin. C'était le Mont-Saint-Michel, qui reste une des plus grandes merveilles du monde. C'était du camping avec mon frère Jean. On allait camper le long des plages du débarquement. Moi, je suis né dans un pays qui a connu l'horreur, qui a connu des moments magnifiques quand il y a eu le débarquement, mais qui a aussi coûté la vie à tant de gens. Donc j'ai vécu dans une Normandie, une France qui se reconstruit. Et puis après, je me suis rendu compte que c'était également une chance de naître dans cet endroit. Et puis après, comme tout le monde, j'ai eu envie d'aller à Paris. J'ai eu envie de liberté. Mais j'ai jamais oublié tout ça.
2: Racine.
3: Oui, parce que nul ne guérit de son enfance et il faut toujours se souvenir de son adolescence.
2: Et puis on reste un enfant toute sa vie, quelque
3: toute
2: part.
3: Sa vie. Et plus on a en avance en âge, vous Virginie, vous êtes toute jeune.
2: Oh, mais plus on, pas tant.
3: Plus on avance en âge et plus on retourne à l'enfance.
2: Un grand merci Michel Drucker,
3: merci beaucoup,
2: et
3: Virginie.
2: Encore bravo pour cette nymphe d'honneur pour vos 65 ans de carrière. C'est vraiment mérité.
3: Bonnes vacances à vous si vous êtes en voiture, sur la route des vacances. Vous avez bien raison.
2: Merci.
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0: Charles and Eddie sur le 107.7. Merci de votre fidélité. Bonne soirée. Dans quelques instants, un retour sur vos conditions de circulation et avec notamment un accident sur le périphérique toulousain qui provoque un bouchon en amont. Tous les détails à suivre.
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0: 18h45, vous mettez à l'heure actuelle un bon quart d'heure de plus pour un trajet depuis le nord vers l'est toulousain sur le périphérique entre Sesquières et Balma. Tout cela lié à un accident qui s'est produit il y a quelques minutes avec plusieurs équipes sur place en train d'intervenir, les pompiers, d'autres équipes en train d'arriver sur les lieux. La zone est sécurisée sur la partie droite de la chaussée. Accident qui s'est produit entre Borde-Rouge et Croix-Dorade, quasiment à hauteur de l'échangeur 14 de Croix-Dorade sur la droite, et il faut rouler donc le plus à gauche possible. Il y a suffisamment de place, mais cela provoque donc une petite congestion du trafic. Et en amont, le trafic est perturbé sur environ 4 à 5 kilomètres. Un quart d'heure de plus, c'est une difficulté inhabituelle pour la région toulousaine. Pour le reste, ça roule bien à Toulouse, dans sa région, dans l'ensemble, tout va bien. Surveillez quand même Bordelongue, l'accès à la 64 depuis le périphérique en intérieur. Il y avait eu un véhicule en panne tout à l'heure. J'ai l'impression que l'intervention est terminée à l'embranchement entre le périphérique et la 64. Mais le trafic a l'air d'être encore un tout petit peu congestionné dans le secteur de Bordelongue. Pour Toulouse, sa région, je vous ai dit l'essentiel. Concernant le secteur de Bordeaux, où vous nous écoutez en accès ou en sortie de Bordeaux par des autoroutes comme la 63, la 62, la Nationale 89 et l'autoroute A89, les voyants sont au vert. Idem sur la rocade de Bordeaux, le trafic a repris un cours tout à fait normal. Brive-la-Gaillarde, c'est exactement la même chose. Nous avons quand même enregistré pendant quasiment 2 heures un tout petit peu de bouchon à Brive sur la 20 en direction du sud, là où il y a le franchissement d'une zone de travaux sur 10 kilomètres, travaux qui vous concernent dans les deux sens, une seule voie pour passer dans chaque sens, mais le trafic a surtout été congestionné en direction du sud de Toulouse. Je vous rappelle une autre conséquence des travaux menés à Brive par la direction des routes centre-ouest. Pour l'heure, vous ne pouvez pas toujours, en descendant la 20, vous engager sur la 89 en direction de Bordeaux. La bifurcation qui permet de le faire habituellement reste fermée. Alors vous allez tout simplement rester un tout petit peu plus loin sur la 20 pour la quitter à Objat, la sortie 50. Vous êtes toujours dans le secteur de Brive à cet endroit-là, et par le réseau secondaire, vous reprendrez la 89 en entrée de Brive-Ouest pour poursuivre en direction de Mansac, de Terrasson, en direction également de plus loin, de Périgueux ou encore de Bordeaux. La circulation pour les événements, les quelques événements qui sont d'actualité ailleurs, je vous retrouverai à la fin de ce flash en géolocalisation. Je ne voudrais pas refermer ce flash sans vous parler de météo. Pourquoi ? Parce qu'elle a toute son importance en ce moment du fait de l'épisode caniculaire qui redémarre, un nouvel épisode caniculaire, et malheureusement demain dans l'Hexagone. Je dis malheureusement parce que la chaleur, tout le monde en a beaucoup souffert, et malheureusement ça va continuer. Le jour comme la nuit, les nuits pas forcément récupératrices en ce moment. Alors sachez que demain nous allons avoir 61 départements de l'Hexagone qui passeront en alerte orange canicule à partir de demain midi. Il y en a déjà 16 aujourd'hui, ils seront 61 demain, c'est dire si la canicule va prendre de l'importance dans l'Hexagone, et tout cela aussi bien sûr avec un corollaire, le risque incendie élevé ou très élevé dans plusieurs départements demain, et là aussi la carte sera du risque de feu de forêt, de feu de végétation sera bien badigeonnée en orange un peu partout dans l'Hexagone. Voici la musique de Matt Houston pour poursuivre votre voyage dans 11 minutes à 19h, l'actualité nationale et internationale. Bonne soirée, bonne semaine à l'écoute du 107.7.

Jack Lag, signé Louisa, Soleil Bleu. Rappelez-vous, c'était l'an dernier, Louisa. Alors, est-ce qu'elle va récidiver avec Jack Lag comme l'un des grands succès de l'été 2026? Nous le saurons probablement à la fin de cet été. Dans 5 minutes à 19h, l'actualité nationale et internationale. Je vous retrouverai juste après pour un coup de projecteur sur la météo, chaleur, canicule. Bien évidemment, risque incendie toujours aussi élevé et encore plus hein, au cours des jours qui viennent. Nous allons surveiller ça de très très près. Il y a eu plusieurs départs de feu, y compris dans le sud-ouest cet après-midi. Tout s'est bien passé jusqu'à maintenant, tout s'est bien terminé. Les pompiers ont pu intervenir et maîtriser les incendies, ce qui est moins le cas bien sûr dans le sud-est avec ces gros dégâts, ces milliers d'hectares partis en fumée, notamment dans le département des Pyrénées-Orientales. L'infotrafic, il en sera question tout à l'heure. Je voudrais notamment vous rappeler cet accident avec plusieurs véhicules impliqués sur le périphérique toulousain en intérieur, ce qui occasionne toujours 5 km de bouchons en amont, comptez 10-15 minutes de plus pour un trajet entre Sesquières et Balma en ce moment en intérieur. L'accident s'est produit du côté de Croix-Dorade où la partie droite de la chaussée est neutralisée. C'est une bonne occasion de vous indiquer qu'à partir de 21h ce soir, cette partie du périphérique sera fermée jusqu'à 6h demain matin. Des travaux prévus sur le périphérique intérieur en direction donc de Bordeaux, de Montpellier. Fermeture entre Sesquières 33 et Croix-Dorade, l'échangeur 14, qui inclura la bifurcation avec la 62 pour des travaux de peinture. En Gironde, à partir de 21h ce soir et au plus tard jusqu'à 5h demain matin, c'est une sortie de la 62 qui sera fermée. Langon, l'échangeur numéro 3, elle sera fermée cette sortie dans les deux sens pour des travaux d'entretien. Nous refermons cette heure en musique avec In Excess.

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0: Bonne soirée et bonne semaine à l'écoute du 107.7. Merci de votre fidélité. Nous passons à l'actu, il est 19h.
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2: Bonsoir à toutes et à tous. Le feu n'est pas fixé, annonce Laurent Nunez, le ministre de l'Intérieur, depuis l'Isle-sur-Tête dans les Pyrénées-Orientales. À partir de demain, nous aurons 8 nouveaux avions bombardiers d'eau, dont 6 venant de Chypre, d'Espagne et de Suède, envoyés dans le cadre d'un mécanisme de l'Union européenne, a-t-il précisé. On rappelle que le feu a parcouru plus de 4600 hectares et fait 16 blessés légers, dont 4 pompiers. 10 000 habitants de la région ont dû être évacués. Autre feu qui progresse, celui qui s'est déclaré à Die dans la Drôme, dans une zone de montagne difficile d'accès. Il a maintenant parcouru 500 hectares d'après les autorités. La journée de dimanche et la nuit dernière ont été particulièrement difficiles pour les secours engagés sur place, explique sur son site internet la ville de Die. Côté météo, la chaleur continue de s'intensifier. Météo France place 61 départements en vigilance orange canicule à partir de demain midi contre 16 aujourd'hui. Restez bien à l'écoute, on entendra tout à l'heure un prévisionniste Météo France sur le 107.7. Emmanuel Macron est arrivé, ça y est, en Syrie. C'est la première visite d'un dirigeant d'une puissance occidentale depuis la chute de Bachar al-Assad. Sur place jusqu'à demain, le chef de l'État va prôner, dit-il, une Syrie libre, plurielle, respectueuse de chacune de ses composantes et qui doit jouer un rôle de modération des tensions au Moyen-Orient. Retour en France, la motion de censure des écologistes contre l'inaction climatique du gouvernement a été largement rejetée par les députés. Cet après-midi, au total, 132 députés ont soutenu cette motion. Insuffisant donc pour atteindre la majorité de 289 voix nécessaires pour renverser le gouvernement. On précise que les députés socialistes avaient annoncé qu'ils ne voteraient pas cette motion, contrairement à ce qui avait été annoncé par leur chef de file, Olivier Faure. On poursuit avec du sport. Tadej Pogacar remporte la troisième étape du Tour de France. Le Slovène s'est imposé facilement devant Jonas Vingegaard et Richard Carapaz aujourd'hui dans les Pyrénées. Il s'est emparé du maillot jaune de leader. Le Français Paul Sexas a lui terminé quatrième de l'étape. Il est 19h02, c'est la fin de ce flash. À suivre dans un instant le retour à vos conditions de circulation juste après la météo.
0: Soleil et chaleur se remettent à rythmer vos journées. En ce début de semaine, ça va être le cas quasiment toute la semaine. Canicule et de fortes températures, bien sûr, de retour sur l'ensemble du pays. Je vous propose d'écouter les précisions de Thibaut Corrouge, déjà pour cette journée de lundi qui s'achève. Thibaut Corrouge de Météo France.
3: Alors, il y a deux choses différentes. Il y a la vague de chaleur et la canicule. La vague de chaleur, si aujourd'hui on dépasse les 25,3 degrés, eh bien, on sera bel et bien en vague de chaleur, et ce depuis le 4 juillet, hein, puisqu'il faut 3 jours consécutifs pour au-delà de 25,3 degrés pour entrer dans la vague de chaleur. Et donc dans cette vague de chaleur, on a déjà des départements en vigilance canicule, principalement autour du golfe du Lion, et qui s'étend un petit peu jusque vers la Drôme, avec des chaleurs en journée, hein, des températures maximales assez élevées, mais aussi la nuit, hein, on a des températures qui sont à plus de 20 degrés.
0: Difficile de récupérer avec ces nuits chaudes, bien évidemment, toutes nos pensées. Après déjà 2 vagues de canicule, la troisième en cours, elle vient de débuter. Et c'est vrai que tout cela va nous occasionner peut-être aussi quelques soucis pour les organismes, pour les véhicules. Il y a eu plusieurs véhicules en feu aujourd'hui sur le réseau. À surveiller, bien sûr, tout au long des prochains jours, et les conseils à suivre, les bons conseils sur les ondes du 107.7. Alors, il y a la canicule, vous l'avez entendu, 61 départements demain qui seront à partir de demain midi en alerte orange canicule, et il y a aussi le risque incendie majeur demain. Alors majeur, c'est le niveau 4 sur une échelle de 4. Il y aura 3 départements en alerte rouge, notamment dans le sud-est, le département du Vaucluse, 1 département de l'ouest et 1 au sud de la région parisienne. Mais la quasi-totalité du territoire sera en vigilance orange demain pour le risque incendie. C'est très très rare. C'est très très rare pour être souligné, des départs de feu. Il y en a un peu partout. Nous en avons déjà connu depuis quelques temps. Et malheureusement, pas uniquement dans les régions du sud du pays.
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0: Plusieurs informations qui viennent de tomber, alors je vous les donne, puisqu'il s'agit de véhicules arrêtés. Il y a toujours un danger particulier selon l'endroit où vous vous trouvez. Pour éviter l'accrochage, prenez toutes les précautions pour bien vous décaler de ces véhicules. Véhicules arrêtés au Pays Basque en sortie 6 de Bayonne. Bayonne-Saint-Esprit, c'est la sortie qui porte le numéro 6, la plus au nord de Bayonne. Et c'est dans le sens Espagne-Bordeaux que vous risquez d'être gêné par la présence d'un fourgon. Et nous avons également connaissance au nord de Toulouse, en accès à la ville rose et à son périphérique par l'A62 d'un véhicule qui est arrêté à la barrière de péage de Toulouse Nord. Véhicule arrêté à la barrière de péage de Toulouse Nord. Si vous êtes en train de la passer, cette barrière de péage, avec l'intention de rejoindre l'Est toulousain, vous allez mettre 15 minutes de plus environ entre Sesquières, si vous êtes déjà engagé sur le périphérique en intérieur depuis l'ouest, et le moment où vous aborderez Croix-Daurade. Pourquoi ? Parce qu'un accident s'est produit avec plusieurs véhicules impliqués, certains en fâcheuse posture. Les pompiers sont intervenus tout à l'heure, il s'agit maintenant d'évacuer les véhicules. Les dépanneurs sont là avec plusieurs dépanneuses et donc... cette intervention qui se poursuit avec une partie droite de la chaussée qui est neutralisée. Vous avez 3 voies encore pour circuler, mais il y a un effet entonnoir et donc quelques difficultés pour progresser entre Sesquières et Croix-Daurade. Donc ajoutez, 10-15 minutes de plus par rapport à un trajet habituel sans bouchon. Bien évidemment, pour vous qui arrivez au nord de Toulouse par l'A62 et qui prenez ensuite le périphérique en intérieur, vous allez traverser la quasi-totalité de ce secteur ralenti sur environ 5 km. C'est la difficulté inhabituelle du moment concernant le quart sud-ouest du pays. Alors, je vois, concernant la région toulousaine, un autre message qui me parvient à l'instant, et je vous donne tout de suite cette information, car il y a un danger particulier. Un véhicule serait arrêté sur la voie la plus à gauche, tout près du périphérique toulousain, en provenance d'Albi par l'A68. Un arrêt signalé au kilomètre 3, le long du terre-plein central. S'agit-il d'un véhicule en panne ou arrêté pour une autre raison ? Dans tous les cas, il y a un danger. Kilomètre 3 de l'A68 dans le sens Albi-Toulouse, 2 à 3 kilomètres, donc avant d'arriver sur le périphérique toulousain. La tendance générale à l'amélioration partout ailleurs après des heures de pointe qui se sont dans l'ensemble plutôt bien passées dans les grands pôles urbains du quart sud-ouest où vous nous écoutez. Je pense à vous notamment qui circulez à Toulouse, à Bordeaux, Brive-la-Gaillarde. Il n'y a plus de bouchons au moment de franchir cet important chantier de la direction des routes centre-ouest à Brive. Dans les deux sens, une seule voie pour circuler sur une dizaine de kilomètres, ce qui avait occasionné un petit peu plus tôt dans l'après-midi un bouchon en direction de Toulouse. Tout est rentré dans l'ordre et partout ailleurs sur les axes que vous empruntez, la circulation est bien fluide. Il peut y avoir ici et là quelques autres informations qui méritent votre attention, notamment lorsque des obstacles se trouvent sur la chaussée. Je vous retrouve dans quelques instants en géolocalisation si vous êtes directement concerné et exposé par un de ces dangers.
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1: 19h15, une intervention se poursuit après un accident sur le périphérique toulousain à l'est de la ville rose en intérieur en suivant les panneaux Montpellier. L'intervention se déroule, je le rappelle, au niveau ou dans le secteur de Croix-Dorade, l'échangeur numéro 14, la voie la plus à droite est neutralisée. Vous avez trois voies pour circuler, ce qui provoque quand même toujours un effet entonnoir. Il y a eu un bouchon tout à l'heure qui s'étirait quasiment dès Sesquières jusqu'à Croix-Dorade. Il est moins long maintenant, tant en nombre de kilomètres et qu'en temps de trajet supplémentaire à prévoir. Il faut compter 5-10 minutes maximum de plus par rapport à un trajet habituel sans bouchon entre Sesquières et Croix-Dorade. Vous êtes aussi concerné par cette difficulté si vous rejoignez Toulouse par l'A62, son périphérique, et en prenant ensuite le périphérique en intérieur. C'est le seul bouchon lié à un accident. Tout va bien partout ailleurs, la circulation est fluide ce soir sur tous les axes que vous empruntez. Ça se passe plutôt bien pour quitter ou pour accéder à Bordeaux par différentes autoroutes où vous nous écoutez. La 63, la 62, la 89, vous avez le même type de trafic très favorable partout ailleurs dans le quart sud-ouest, du sud-ouest à l'Auvergne, sur la côte aquitaine, sur l'autoroute A63. Il y a eu quelques informations tout à l'heure, des obstacles, mais tout est rentré dans l'ordre. Nous apprenons quand même sur la 63... Et je vais tout de suite... sur la 64, pardon. Nous apprenons quand même qu'un véhicule serait en feu sur l'autoroute pyrénéenne A64 entre Tarbes et Toulouse. Mais ce véhicule serait en train de brûler au niveau d'une zone de stationnement. L'aire de repos de Bandoulier, située après Cap-Verne, la sortie numéro 15. Il est possible que le dégagement de fumée, vous l'aperceviez dès l'autoroute entre Tarbes et Toulouse, en passant l'échangeur numéro 15 de Cap-Verne, puisque l'aire de repos est située 2 km plus loin. Une intervention des pompiers, donc certainement à suivre, sur cette aire des Bandouliers, entre Cap-Verne et Lannemezan. La 64, une nouvelle information, un véhicule arrêté en sortie 13 de Tarbes-Est, sortie 13 de l'autoroute Pyrénées. À aborder avec un maximum de concentration, tout simplement pour éviter un accrochage. L'autoroute A68, nous sommes dans l'Est toulousain. Johan est un patrouilleur. Il s'est positionné en amont de ce véhicule en panne sur la gauche en direction de Toulouse au kilomètre 3, juste après l'Union. Véhicule arrêté. Pour quelle raison, je l'ignore. Côté terre-plein central, vous avez suffisamment de place pour passer sur la droite. Donc décalez-vous bien et ne laissez bien travailler l'équipe de Vinci Autoroute qui est sur place. La circulation émaillée dans d'autres secteurs par des arrêts de véhicules, la présence d'obstacles également. Je vous retrouve dans quelques instants en géolocalisation. À 19h17, je referme ce point trafic en vous rappelant l'extension du périmètre de la vigilance orange canicule demain. Elle passera de 16 départements aujourd'hui à 61 départements demain. Ce n'est pas rien. Il va faire chaud, très très chaud. 41 degrés attendus demain après-midi à Bordeaux. Et je voudrais aussi vous dire qu'il y a aussi un risque incendie qui sera conséquent demain et un peu partout dans l'Hexagone, puisque la couleur qui prédominera sur la carte de vigilance de Météo France de la météo des forêts est la couleur orange. De très nombreux départements de l'Hexagone seront en orange demain, niveau 3 sur une échelle de 4 pour le risque incendie. Angèle et Justice, voici What You Want. Je vous souhaite une très belle soirée.

C'était U2 et son chanteur Bono sur les ondes du 107.7 à 19h25. Je vous souhaite une belle soirée, un voyage agréable avec assez peu d'événements désormais à cette heure, même s'il y a ici et là quelques interventions. L'une d'elles concerne un accident, l'intervention pas tout à fait terminée dans l'Est toulousain, ça ne saurait tarder. Les équipes de Vinci Autoroutes sont en train de débaliser la zone en intérieur dans le secteur de Croix-Dorade. Décalez-vous le plus à gauche possible, tout simplement pour éviter l'accrochage avec le patrouilleur qui est en train de retirer des voies les cônes de signalisation qui avaient permis de neutraliser la partie droite de la chaussée. Décalez-vous sur la gauche, laissez bien travailler le personnel autoroutier de Vinci Autoroute dans ce secteur de partie droite de la chaussée. Décalez-vous sur la gauche, laissez bien travailler le personnel autoroutier de Vinci Autoroute dans ce secteur de Croix-Dorade, périphérique intérieur.

0: C'était Soprano DJ. Il est 19h30 dans quelques instants après le trafic. Les danses de l'été, c'est une série que nous vous proposons tout cet été 2026 sur le 107.7 avec des tubes incontournables qui nous ont fait danser en France comme dans le monde entier. Aujourd'hui, direction le Brésil avec Carapicho et son immense succès de 1996. Tic, tic, tac. Attention, vous allez la fredonner et toute la journée. Souvenir, souvenir, juste après le trafic.
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0: Il est 19h30, les opérations de débalisage bientôt terminées sur le périphérique toulousain où un accident s'était produit tout à l'heure dans le secteur de Croix-Dorade en intérieur depuis le nord vers l'est de Toulouse. Ça avait provoqué un petit peu de bouchon, hein. 5 km de retenue, il n'y a plus de bouchon désormais. Le trafic a repris un cours normal sur ce périphérique intérieur. Ne soyez pas surpris de voir peut-être les dernières équipes de Vinci Autoroute en train de quitter les lieux ou peut-être en train de remonter à bord du camion après avoir débalisé la zone. Ce n'est pas encore tout à fait terminé, donc il y a vraiment des raisons d'être bien concentré pour éviter une attention, un accrochage entre Bordeaux-Rouge et Croix-Dorade sur ce périphérique est toulousain en suivant les panneaux Montpellier. L'est de Toulouse, en accès à la ville rose par l'A68, un véhicule gênait le passage tout à l'heure sur la voie la plus à gauche aux portes de Toulouse par l'A68. L'intervention du patrouilleur sur place terminé et donc un retour du trafic sur toutes les voies habituellement disponibles. L'autoroute pyrénéenne A64, un rappel d'un véhicule qui serait en difficulté arrêté en sortie 13 de Tarbes Est dans le sens Toulouse-Bayonne. Une information complémentaire qui mérite toute votre attention sur l'A64. Il est possible que vous soyez surpris par un dégagement de fumée si ce véhicule en feu est confirmé.

0: arrêté sur une aire de repos, aire de Bandoulier, située entre Cap-Verne et Lannemezan, entre les sorties 15 et 16. C'est une aire de repos de la 64, plus largement située entre Tarbes et Toulouse, 2 kilomètres après Cap-Verne, sortie numéro 15. Il s'agit d'un car qui serait en train de brûler, selon la première alerte. Un car qui serait en train de brûler, donc, sans connaître l'importance du feu, du dégagement de fumée, les conséquences également pour l'arrêt sur cette aire de repos de Bandoulier. Dans tous les cas, pour vous qui nous écoutez, en ce moment entre Tarbes et Toulouse, en train de voyager sur cette autoroute pyrénéenne. Soyez très concentrés si vous avez l'intention de marquer la pause sur l'aire de Bandoulier, située 2 km après Cap-Verne, l'échangeur numéro 15. Je reviens quelques instants en région toulousaine. Une nouvelle information en quittant la ville rose par l'A68 en direction d'Albi. Les morceaux de pneus nous sont indiqués au kilomètre 1, donc quelques centaines de mètres après votre entrée sur l'autoroute A68 en provenance du périphérique toulousain. L'est de Bordeaux, un poids lourd en cours de dépannage en direction de Bordeaux sur l'A62. La voie de droite est neutralisée au kilomètre 34. Il faut bien vous décaler sur la seule voie disponible, celle qui longe le terre-plein central, 2 à 3 kilomètres après Langon, la sortie numéro 3. L'autoroute A89 Périgueux, le même type d'événement, c'est terminé, non? Le poids lourd, ça y est, a été dépanné, la voie de droite a été rendue à la circulation dans le secteur de Périgueux, donc tout va bien cette fois en direction de Bordeaux. Le trafic est fluide et sans avoir besoin de vous décaler sur la voie la plus à gauche. La 63, le Pays Basque, un véhicule arrêté en sortie 6 de Bayonne-Saint-Esprit, arrêt dans le sens Espagne-Bordeaux. Je vous ai tout dit pour les principaux événements trafic du moment. Je reviendrai tout à l'heure sur une météo qui s'annonce chaude, bouillante même demain, avec 61 départements à partir de demain midi qui passeront en alerte orange canicule. Très important, 61 départements et 2/3 de l'Hexagone. Et vous avez également une carte très orangée pour le risque incendie demain, donc souvent élevé de niveau 3 sur une échelle de 4. Il y aura une poignée de départements en rouge, mais ce qui est surprenant, c'est que même les départements de la moitié nord du pays seront pour la plupart en orange demain, donc risque incendie élevé un peu partout dans l'Hexagone.
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0: Les danses de l'été, comme promis, nous allons tout de suite nous remémorer quelques bons souvenirs musicaux qui nous ont fait danser, qui nous ont fait chanter. Avec un retour ce soir sur l'une des chansons de l'été qui arriverait encore à nous faire bouger aujourd'hui, vous nous en parlez, Gilles Ravarino.
2: Si vous étiez devant votre télé au milieu des années 90, impossible de passer à côté de ce tube solaire, Tic-Tic-Tac, du groupe Carapicho. Un titre brésilien, rapporté par Patrick Bruel en 1996, lors du tournage du film Le Jaguar, qui mélange pop, rythme amazonien, et qui sera très fréquemment diffusé sur France 2. À l'origine, Carapicho s'inspire des sons traditionnels de l'Amazonie, percussions entraînantes, mélodies simples, et surtout, une chorégraphie devenue culte. Quelques pas de danse faciles à reproduire, selon votre souplesse, des balancements de hanches tout en descendant, des bras qui suivent le rythme. D'ailleurs, à l'époque, on trouve à la vente une cassette vidéo VHS expliquant tous les secrets de cette chorégraphie. Cela donne une danse parfaite pour enflammer les pistes, les fêtes de village et le top 50 où Carapicho reste 3 semaines numéro 1.
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2: Très vite, le titre est repris en français par Sophie Favier, animatrice emblématique des années 90. Même esprit festif et une libre adaptation qui permet à tout le monde de fredonner le fameux tic-tic-tac sans accent brésilien. Mais c'est bien l'original de Carapicho qui demeure un tube symbole d'un été sans fin et toujours doté d'une énergie incroyablement communicative.

C'était le tic-tic-tic-tac de Carapiccio, l'une de vos danses de l'été sur le 107.7. Un rendez-vous à découvrir sur la route de vos vacances, mais aussi sur notre site internet radio107.7.fr ou encore sur l'application de la radio. Belle soirée, marquée par quelques événements encore à 7h, rien de bien méchant, rassurez-vous. Les temps de trajet sont normaux, quasi normaux, de temps en temps rallongés d'une poignée de minutes sur un long voyage. Pendant un long voyage, si vous êtes amené à franchir des secteurs balisés, il y a quand même des zones avec des chantiers qui se préparent pour la nuit, d'autres en journée, et vous devez impérativement respecter les limitations de vitesse à l'approche et dans la traversée de ces chantiers. Je vous rappelle aussi que vous avez tout intérêt à bien vous décaler de tous les véhicules en intervention que vous voyez ce soir sur le réseau. J'ai en image, en direct dans ce studio, le camion du patrouilleur qui est arrêté sur le périphérique toulousain après l'accident de tout à l'heure. La voie de droite a été débalisée. Le patrouilleur, lui, est toujours positionné sur la bande d'arrêt d'urgence. Ne roulez pas trop vite. Il est en train de revenir à son camion. J'en profite pour le saluer, ce patrouilleur. Il ne va pas tarder à repartir. Véhicule arrêté dans le secteur de Croix-Dorade en intérieur. Depuis le nord vers l'est toulousain, soyez bien concentrés, décalez-vous bien de ce véhicule et vous aurez ainsi respecté le corridor de sécurité. Si je vous en parle, c'est parce que en moyenne, chaque semaine, sur le seul réseau Vinci Autoroute en France, un véhicule de l'autoroute est percuté alors qu'il est en intervention. Voici Louane pour la suite du voyage en musique avec Immobile.

0: Merci de votre fidélité au 107.7. Dans moins de deux minutes, un nouveau point sur vos conditions de circulation. Un rappel de la situation entre le Sud-Ouest et l'Auvergne. Je vous souhaite une très belle soirée, un bon voyage.
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0: 19h45, un rappel des quelques interventions qui se poursuivent ou qui vont débuter après quelques événements dont j'ai pu vous parler dans le quart sud-ouest du pays. Le patrouilleur sur le périphérique toulousain est en train de quitter les lieux de l'accident, donc nous sommes tout près de maintenant de la fin de l'intervention. Sidi Ahmed qui quitte le lieu de son intervention tout à l'heure. Tout est rentré dans l'ordre au passage de Croix-Dorade, l'échangeur 14 du périphérique toulousain. Un accident s'était produit entre trois véhicules tout à l'heure. En intérieur, en suivant les panneaux Montpellier, le trafic est de nouveau fluide sur le périphérique toulousain. Et ce, quel que soit votre sens de circulation, il n'y a plus de bouchons en ce moment dans le quart sud-ouest, dans les secteurs urbains comme Toulouse. Bordeaux, c'est exactement la même chose. Brive-la-Gaillarde, où une zone de travaux de la direction des routes centre-ouest sur l'A20 provoque assez régulièrement un bouchon, il n'y en a plus désormais, tout va bien. Et sur les grands axes en transit, tant pour vous qui circulez sur l'autoroute de la côte aquitaine, la 63 entre le Pays Basque et Bordeaux, la circulation est fluide dans un sens comme dans l'autre. Idem à travers les Pyrénées sur l'autoroute A64, l'autoroute pyrénéenne, ou encore sur l'A61, liaison entre Toulouse et la Méditerranée. La 89 également, allez, je cite cette autoroute, la 89, entre Bordeaux et Clermont-Ferrand. Vous nous écoutez sur cette grande transversale française entre Bordeaux et Lyon. Et sur ce point trafic du Sud-Ouest, vous recevez toutes les informations utiles concernant votre trajet entre Bordeaux et Clermont-Ferrand, passant par Brive-la-Gaillarde. Donc les voyants sont au vert côté événement, tant mieux. J'attire quand même votre attention sur un danger particulier. Le temps des vérifications et de l'intervention du personnel autoroutier et des pompiers, un car serait en train de prendre feu. En tout cas, une première alerte d'un car en feu nous a été transmise il y a une petite demi-heure sur une aire de repos de la 64, l'autoroute pyrénéenne. Aire de repos située entre Tarbes et Toulouse, 2 km après Cap-Verne, l'échangeur numéro 15. Elle porte le nom de Bandoulier. J'insiste, c'est une aire de repos. Il n'y a pas de commerce, pas de station-service. Aire de repos de Bandoulier située après Cap-Verne en direction de Toulouse. Si vous devez vous arrêter sur cette aire, prenez toutes les précautions. On ne sait jamais s'il y a nécessité de sécuriser un périmètre du fait de ce car annoncé en feu. La météo, la canicule, la chaleur, le risque incendie, c'est la couleur orange qui sera de rigueur demain dans l'Hexagone. Pourquoi ? Parce qu'à partir de demain midi, 61 départements de l'Hexagone vont passer en alerte orange canicule. Le mercure va grimper. Il va faire chaud, y compris dans le sud-ouest, et la même couleur orange de rigueur pour la carte de la météo des forêts de Météo France, ce qui signifie aussi la météo des forêts, des feux de végétation, feux de forêt, feux de végétation. Le orange de rigueur un peu partout dans l'Hexagone, dans le sud-ouest, mais aussi dans la quasi-totalité des départements de la moitié nord du pays. La couleur orange pour la météo des forêts, c'est un risque 3 de niveau 4, risque élevé à prendre en compte demain toute la journée. Pas d'imprudence pour vous qui fumait par exemple, pas de mégot par les fenêtres, nous ne le répéterons jamais assez, et malheureusement parfois un simple mégot peut faire prendre le feu dès l'autoroute, nous l'avons observé encore ces derniers jours. Nous poursuivons en musique avec Marie-Flore dans 12 minutes à 20h, l'actualité nationale et internationale. Je vous souhaite un agréable voyage, un bon appétit si vous marquez la pause, si vous coupez le rythme de votre voyage sur les aires de repos, les aires de service ce soir.

C'était Adèle en souvenir. Un trafic redevenu calme ce soir sur tous les axes que vous empruntez en Nouvelle-Aquitaine, en Occitanie, en Auvergne-Rhône-Alpes. Également, vous nous écoutez à l'ouest de Clermont-Ferrand sur l'A89 dans la traversée du Puy-de-Dôme. Toutes les interventions après les événements évoqués au cours de la dernière heure ne sont pas tout à fait terminées. Il reste quelques interventions, notamment pour des poids lourds en panne. Un véhicule en feu sur une aire de repos de l'A64 entre Tarbes et Toulouse. Véhicule un car qui serait en feu, en train de brûler sur l'aire de repos de Bandoulier, située 2 km après Cap-Verne. L'échangeur numéro 15, nous apprenons l'arrivée d'un patrouilleur. Plus d'explications tout à l'heure s'il y a une gêne ou non pour vous qui marquez la pause sur cette aire ou qui passez simplement entre Cap-Verne et Lannemezan sur l'autoroute A64. Des travaux prévus ce soir et la nuit prochaine en région toulousaine à partir de 21h et au plus tard jusqu'à 6h demain matin. Le périphérique intérieur en direction de Montpellier sera fermé entre Sesquières, échangeur numéro 33, et Croix-Dorade, la sortie 14, ce qui inclura la bifurcation avec la 62. Fermeture pour des travaux de peinture. Des travaux d'entretien prévus en Gironde dans un échangeur de la 62 ce soir et la nuit prochaine à partir de 21h. C'est Langon, l'échangeur numéro 3, qui sera fermé en sortie, et ce dans les deux sens. Nous terminons cette heure en musique avec Inika Mose.

0: sabores.
1: Camoz, ce titre figurait sur la bande originale du film Prêt à porter de Robert Altman. C'était Here Comes the Hot Stepper. Merci de votre fidélité. Bonne soirée à l'écoute du 107.7. Il est tout juste 20h.
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3: Bonsoir à toutes et à tous. Le feu n'est pas fixé, c'est ce qu'a annoncé Laurent Nunez, le ministre de l'Intérieur, tout à l'heure depuis l'Isle-sur-Tête dans les Pyrénées-Orientales. Il précise aussi qu'à partir de demain, pour venir en aide aux pompiers français au niveau de ce gigantesque incendie, 8 nouveaux avions bombardiers d'eau, dont 6 venant de Chypre, d'Espagne et de Suède, vont arriver sur place dans le cadre d'un mécanisme de l'Union européenne. On rappelle que le feu a parcouru plus de 4600 hectares et fait 16 blessés légers, dont 4 pompiers. Autre feu qui progresse, celui qui s'est déclaré à Die dans la Drôme, dans une zone de montagne difficile d'accès. Il a maintenant parcouru plus de 500 hectares d'après les autorités. La journée de dimanche et la nuit dernière ont été particulièrement difficiles pour les secours engagés sur place, précise sur son site internet la ville de Die. Côté météo, la chaleur continue de s'intensifier. Météo France place 61 départements en vigilance orange canicule à partir de demain midi contre 16 aujourd'hui. Vous restez à l'écoute, le point météo en détail arrive juste à la fin de ce flash. La motion de censure des écologistes contre l'inaction climatique du gouvernement, largement rejetée par les députés cet après-midi. Au total, 132 députés seulement ont soutenu cette motion. C'était donc insuffisant pour atteindre la majorité de 289 voix nécessaires pour renverser le gouvernement. Emmanuel Macron est arrivé en Syrie. C'est la première visite d'un dirigeant d'une puissance occidentale depuis la chute de Bachar al-Assad. Sur place jusqu'à demain, le chef de l'État va prôner une Syrie libre, plurielle, respectueuse de chacune de ses composantes et qui doit jouer un rôle de modération des tensions au Moyen-Orient. C'est ce qu'a précisé l'Élysée. La suite du scandale qui agite le mondial de foot aux États-Unis, la FIFA vient de rejeter le recours belge contre la levée de la suspension du joueur américain Folarin Balogun, recours qu'elle juge irrecevable. Pour rappel, l'attaquant américain aurait dû être suspendu pour le 8e de finale cette nuit États-Unis-Belgique, mais sous la pression de la Maison-Blanche, la FIFA a levé sa suspension. Donald Trump assume, lui, avoir appelé personnellement Gianni Infantino, le patron de la FIFA, pour lui demander de lever le carton rouge de Balogun. Sur les terrains, qu'est-ce que ça donne? Eh bien, donc, ce 8e de finale États-Unis-Belgique, ce sera à partir de 2h du matin. Et avant ça, il y aura le choc Portugal-Espagne à 21h. Et puis, en cyclisme, un mot quand même de la victoire de Tadej Pogacar, qui a remporté la 3e étape du Tour de France aujourd'hui. Il s'est imposé devant Jonas Vingegaard et Richard Carapaz, et devant le Français Paul Sexas, qui a terminé 4e. Il est 20h02, c'est la fin de ce flash. Belle soirée sur le 107.7. Dans un instant, le trafic après la météo.
4: 9 départements de l'ouest du pays sont en vigilance orange à la canicule, notamment les Landes, la Gironde, le Lot, le Lot-et-Garonne, le Gers également. Cette vigilance orange qui sera étendue à la quasi-totalité du pays demain. Et cette journée de demain qui s'annonce tout simplement brûlante, très sèche, très largement ensoleillée. Les températures cette nuit iront jusqu'à 22 à 25 degrés sur les côtes aquitaines. Et puis les maximales pour demain après-midi, 28 degrés à Biarritz, 35 degrés à Clermont-Ferrand, 38 à Tarbes, Toulouse, Périgueux, Marmande et Brive. Il fera 39 degrés à Cahors et 40 degrés à Bordeaux. Et parallèlement, le risque d'incendie qui reste élevé, risque orange et qui concernera la quasi-totalité du sud-ouest demain, excepté les Pyrénées-Atlantiques, les Landes et les Hautes-Pyrénées qui resteront en vigilance jaune.
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4: Il est 20h03, je vous retrouve pour tout vous dire de vos conditions de circulation ce soir avec quelques événements à considérer tout au long de votre trajet. Il se déroule sur les 1400 kilomètres d'autoroute que nous parcourons ensemble. C'est la zone de diffusion sur laquelle vous allez me retrouver jusqu'à 1h du matin. Alors quelques incidents, pas grand chose et tant mieux. Tout à l'heure nous vous parlions d'un bus qui avait pris feu sur une aire de repos de l'autoroute A64 entre Bayonne et Toulouse. Au-delà de Cap Verne, c'est l'aire des Bandoulières. Soulier. La bonne nouvelle, c'est que le feu est maîtrisé maintenant par les pompiers. Mais voilà donc pour cette information, ne soyez pas étonnés hein, si vous les apercevez, ces pompiers, en faisant la pause sur cette aire de Bandoulier. On va se retrouver maintenant plus au nord, entre Bordeaux et Toulouse, où il y a deux incidents, à savoir ce fourgon, même ce poids lourd, hein, qui était en panne avec sa remorque sur la bande d'arrêt d'urgence et la voie de droite. Ça se termine maintenant, hein, 3 km après Longon, la sortie 3 au kilomètre 33. Et cette voie de droite qui devrait être débalisée dans un instant, si ce n'est pas déjà fait d'ailleurs. Levez le pied, hein, cela dit encore. Direction Toulouse maintenant, c'est-à-dire sur ce même axe, la 62, mais dans l'autre sens. Il y a un poids lourd et sa remorque en panne au niveau de Pau-d'Ansac, la sortie numéro 2. C'est au kilomètre 24 de cet axe. C'est le dépanneur qui intervient sur place. Et puis nous allons nous retrouver à l'est de Toulouse. Nous prenons la 68 en direction d'Albi, juste après le périphérique, quelques centaines de mètres après ce périphérique toulousain. Il y a un poids lourd et sa remorque en panne sur le bas-côté de l'autoroute pas réellement endogène. Le dépanneur est sur place. C'est au kilomètre 1 de cet axe. C'est des morceaux de pneus hein, qui ont été repérés au même endroit. Morceaux de pneus très visiblement perdus par ce poids lourd, bien évidemment. Donc, il est possible hein, que cela occasionne de la gêne. Vous ralentissez. Partout ailleurs, ça se passe bien autour des grandes agglomérations ce soir, du côté de Toulouse et de son périphérique, ou bien encore du côté de Bordeaux et de sa rocade. Il n'y a aucune difficulté de circulation.
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4 ça, il y a un instant, c'était Pinky Up, et juste avant, c'était Mademoiselle Diana Ross qui voulait des muscles. 20h12, rien de nouveau sur votre route, rien de bien gênant. D'ailleurs, tout au long de votre trajet, c'est plutôt tranquille. Ce soir, on refera un nouveau point, bien sûr, dans les toutes prochaines minutes. Et puis, je voudrais vous rappeler que, évidemment, en cette période de vacances, vous êtes parfois un petit peu plus nombreux à circuler. Et je vous rappelle que rester sur la voie du milieu, notamment sur les autoroutes à 3 ou 4 voies, est dangereux. Cela perturbe la circulation et agace les autres usagers. Un rappel sur l'autoroute, quand c'est possible, évidemment, on roule à droite. Allez, c'est reparti pour une autre musique, celle de Kali. Et cette bonne question, c'est quand le bonheur ?

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1: 20h16, vos conditions de circulation, on y vient sans tarder avec simplement quelques petits incidents et pas grand chose. Hein, je vous le disais, du côté de l'A64 sur l'aire de Bandoulier, c'est-à-dire au kilomètre 172, direction Toulouse après Cap-Verne. Il y a toujours les pompiers qui sont présents sur place. Ils ont maîtrisé l'incendie d'un bus, un bus qui transporte des usagers qui sont descendus du bus, bien évidemment. Voilà donc pour cet événement qui semble maintenant se terminer. On attend évidemment aussi l'arrivée d'une dépanneuse qui va devoir évacuer la carcasse brûlée de ce véhicule. Pas d'autres événements entre Bayonne et Toulouse, ça se passe très très bien, hein, quel que soit votre sens de circulation. On rejoint la 63 toute proche côté Côte Basque ou en direction de l'Espagne, il y a une voiture qui est tombée en panne et qui est immobilisée au niveau de la barrière de péage de Biarritz. Hein. Ne soyez pas étonnés par cette voiture arrêtée qui ne repart pas. Entre Bordeaux et Toulouse, un seul incident désormais, direction Toulouse, c'est pas l'Orez à remorque en panne au niveau de Podensac, la sortie numéro 2, c'est au kilomètre 24. Le dépannage, hein, qui continue de s'organiser sur place. Et puis à l'est de Toulouse, maintenant, un kilomètre après le périphérique, direction Albi, nous sommes sur l'A68. Un poids lourd et sa remorque immobilisé sur le bas-côté. Là, il n'y a pas de gêne, mais des morceaux de pneus repérés au niveau de ce poids lourd en difficulté. Vous levez le pied, bien sûr, dans ce secteur en quittant le périphérique toulousain en direction de d'Albi, tout simplement, hein, sur l'autoroute A68. Et c'est tout. Il n'y a pas d'autres difficultés. C'est très tranquille partout ailleurs. Merci d'avoir choisi le 107.7 pour circuler en toute sécurité. 20h30, c'est le prochain rendez-vous que je vous donne avec un point complet de vos conditions de circulation. Et si d'ici là un nouvel incident survient, je ne manquerai pas de vous le communiquer, bien sûr. Counting Crows pour la musique dans un instant. Et tout de suite, le tout dernier titre de Mylène Farmer, c'est à qui le tour ?

Et Counting Crows sur le 107.7 et quelques incidents gênants en particulier sur l'autoroute A64 ou en direction de Toulouse. Il y a d'abord au kilomètre 220 une voiture en panne qui empiète sur la voie de droite 3 km après l'Estel. Et puis 3 km plus loin, là c'est un fourgon arrêté lui aussi sur le bas-côté et sur la voie de droite. Dans les deux cas, vous aurez à passer à gauche, bien sûr. Des zones de travaux vont se mettre en place ce soir. C'est à partir de 21h en Gironde. Jusqu'à 5h du matin, la sortie Longon, la sortie 3 de la 62 sera fermée dans les deux sens. Et puis à Toulouse, également à partir de 21h et jusqu'à 6h demain matin, le périphérique intérieur vers Bordeaux et Montpellier sera fermé entre Sesquières, la sortie 33 et Croix-Dorade, la sortie 64, ce qui inclut la bifurcation avec la 62. Là aussi, il y aura des travaux de peinture. Il y aura des déviations en place, je vous en parlerai dès que ces zones de travaux seront activées, bien évidemment. Pour l'heure, le tout dernier Bruno Mars, ça fait du bien. 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
1: À 20h30, on refait un nouveau tour de vos conditions de circulation qui s'améliorent avec quelques incidents terminés. C'est toujours bon à prendre. On va commencer par la situation sur l'A62. C'est l'axe Bordeaux-Toulouse ou en direction de Toulouse. Non loin de Bordeaux, il y a ce poids lourd et sa remorque en panne, arrêtée donc au niveau de Podensac. C'est la sortie, plutôt l'entrée numéro 2 au kilomètre 24 et le dépannage qui continue de s'organiser sur place. Plus au sud et en direction de Bordeaux, un poids lourd en panne. Il est arrêté au niveau de la sortie Montauban. C'est la sortie numéro 10 et c'est au kilomètre 192. Et cette fois, c'est dans l'autre sens de circulation, donc en direction de Bordeaux. Il y a possiblement de la gêne, donc restez attentifs. Nous rejoignons la région toulousaine juste pour vous prévenir d'un incident qui n'a plus de conséquences maintenant. À 1 km du périphérique sur la 68, direction Albi. Il y a toujours ce poids lourd et sa remorque en panne, mais bien à l'abri dans un refuge au kilomètre 1. Il y avait aussi des morceaux de pneus à son niveau qui ont été ramassés, maintenant évacués par le patrouilleur. Et c'est très bien. L'axe Bayonne-Toulouse maintenant. Nous sommes le long des Pyrénées avec toujours cet incendie qui est terminé maintenant sur l'aire de repos des Bandouliers. C'est sur la 64, 2 km après Caverne, la sortie numéro 15. Il y a toujours du monde sur place et notamment les pompiers qui continuent à veiller à ce que le feu ne reprenne pas, bien sûr. Plus de voitures en panne au kilomètre 220 direction Toulouse. Vous retrouvez maintenant les deux voies de circulation. En revanche, 3 km plus loin, il y a toujours ce fourgon en panne gênant, 2 km après Saint-Martory, la sortie 20, et c'est au kilomètre 223, donc il occupe la voie de droite et la bande d'arrêt d'urgence, et vous ne passez plus qu'à gauche sur une seule voie. La côte basque à présent, petite incident sans réelle conséquence, puisque c'est cette voiture qui est tombée en panne au niveau de la barre de péage de Biarritz, où il y a beaucoup de place sur la plateforme de péage, donc a priori pas de gêne à votre passage. Ça vous intéresse en direction de l'Espagne. Et voilà tout, pas d'autres difficultés particulières.
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1: 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Vous ne sortirez pas indemne de leur lecture. Les détails, vous les retrouvez juste après Synapson.

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0: Synapson sur le 107.7, rien de nouveau ces dernières minutes sur votre route, sauf ce chevreuil qui a été repéré sur les voies de l'Avent, qui pourrait bien traverser l'autoroute de part en part. Hein, ça vous concerne entre Cossa de la sortie 59 et la barrière de péage de Montauban-Nord au kilomètre 410. 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Si vous souhaitez profiter de l'été pour vous pencher sur quelques grandes questions de société, eh bien voici trois livres chocs pour nourrir votre réflexion. La sélection de Francine Thomas dans Marque-Page.
1: Depuis le succès de son tout premier roman, La Vraie Vie, la sortie de chaque livre d'Adeline Dieudonné est un événement et le dernier n'échappe pas à la règle. Dans la jungle, nous fait entrer dans le quotidien d'un couple, depuis la rencontre jusqu'au moment où le père en vient à tuer sa femme et ses deux enfants. La lecture est vertigineuse grâce notamment au procédé narratif. L'issue fatale est connue du lecteur dès la première page, Adeline Dieudonné.
2: On a envie de comprendre comment c'est arrivé. Je trouve ça infiniment plus intéressant que de vouloir savoir comment ça va se terminer. J'avais vraiment envie de montrer comment la violence, petit à petit, sur des tout petits détails, se construit et qu'en fait, c'est pas du jour au lendemain, un type commence à frapper sa femme de façon absolument terrible. Non, c'est plein de petites choses. Et puis même, en fait, dans le couple d'Arnaud et Aurélie, il y a finalement très très peu de violence physique. Il y en a quasiment pas. C'est vraiment la violence psychologique, la violence numérique, l'emprise. Et j'avais vraiment envie de documenter ça de façon la plus précise possible.
1: La jungle raconte vraiment comment le chaos prend possession de l'esprit de tous les personnages et c'est exactement ce que réussit à faire également Pauline Clavière dans Spécimen. Et cette fois, c'est de pédophilie dont il s'agit. La narratrice est une mère de famille, la nounou de son fils lui demande un jour de l'aide, son propre enfant Raphaël est accusé de faits terribles. Jusqu'où peut-on aller pour protéger son enfant? Qui peut-on croire? Que se passe-t-il quand on réveille de douloureux secrets? Le roman, sorti en mars, est déjà en cours d'adaptation au cinéma. Enfin, il faut signaler la sortie en poche d'un essai passionnant de Chloé Thibault, Désirer la violence, sous-titre « Ce que la pop culture nous apprend à aimer ». L'autrice dissèque notamment la façon dont les films, les dessins animés ou les chansons glorifient sans cesse les figures de bad boys et la violence de genre, ce qui influe sur nos comportements. Le livre est préfacé par la chanteuse Lio. On résume, si vous cherchez trois livres chocs pour mieux réfléchir à de grandes questions, ne ratez pas « Dans la jungle » d'Adeline Dieudonné chez l'Iconoclaste, Spécimen de Pauline Clavière chez Grasset et Désirer la violence de Chloé Thibault chez Point.
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1: À 20h46, on reprend des nouvelles de vous qui circulez sur les autoroutes du sud-ouest. Ça se passe bien dans l'ensemble. Quelques événements à considérer. Le plus perturbant, c'est certainement ce chevreuil hein, qui a été repéré près des voies de l'A20 qui pourrait les traverser de part en part. Voilà pourquoi ça vous concerne toujours en pareil cas, hein, dans les deux sens. En l'occurrence, direction Brive et direction Montauban sur l'A20. Ce chevreuil a été repéré au kilomètre 410, c'est-à-dire entre Caussade, la sortie 59 et la barrière de péage de Montauban. En nord, plus près d'ailleurs de la barre de péage que de Caussade. La 62, c'est l'axe Toulouse-Bordeaux où il y a toujours ce fourgon en panne qui est arrêté au niveau de la sortie Montauban. C'est la sortie numéro 10 au kilomètre 192 et le dépanneur qui devrait arriver sur place dans les toutes prochaines minutes. Entre Bordeaux, Bayonne plutôt et Toulouse maintenant sur la 64, toujours ce fourgon qui est tombé en panne direction Toulouse et qui occasionne de la gêne hein, puisque la voie de droite a été balisée à son niveau. La bande d'arrêt d'urgence aussi d'ailleurs à 2 km après Saint-Martory, la sortie numéro 20 au kilomètre 223. Vous ne passez que sur la voie de gauche. Enfin, la côte basque, la 63, direction l'Espagne, avec une voiture en difficulté, immobilisée au niveau de la barrière de péage de Biarritz. Le dépannage qui s'organise toujours. Et c'est tout, partout ailleurs, ça se passe très bien. Dans 12 minutes exactement, le retour de l'actualité, ce sera le flash de 21h. Ça nous laisse tout ce temps pour circuler en musique avec de bons souvenirs. Les Stansfield, Never Never Gonna Give You Up. C'est juste après le tout dernier Gaëtan Roussel.
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Lisa Stansfield sur le 107.7 à 20h55. Je vous rappelle cet incident le plus impactant à cette heure-ci. C'est ce chevreuil qui a été repéré sur les voies de l'autoroute A20 entre Cossa de la sortie 59 et la barrière de péage de Montauban-Nord. C'est aux alentours du kilomètre 410. Attention à cet animal dont les deux sens de circulation vous êtes concernés. Et c'est reparti pour la musique avec Pink. Tout de suite, Just Give Me a Reason. Les infos, l'actualité arrive dans moins de 4 minutes.

0: Belle soirée à nos côtés. Il est tout pile 21h. On va refaire un petit tour du monde en 2 minutes.
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2: Bonsoir à tous. Le sud de la France sous la menace d'incendies dévastateurs, que ce soit dans la Drôme, mais aussi et surtout dans les Pyrénées-Orientales, où le feu n'est pas fixé, selon Laurent Nunez. Ce soir, le ministre de l'Intérieur est présent à Lille-sur-Tête. Selon lui, à partir de demain, nous aurons 8 nouveaux avions bombardiers d'eau, dont 6 venant de Chypre, d'Espagne et de Suède. Le feu a parcouru plus de 4600 hectares de végétation et fait 16 blessés légers, dont 4 pompiers, précise la préfecture. C'est dans ce contexte qu'on apprend que 2 hommes ont été interpellés. Ils sont suspectés d'être à l'origine de plusieurs départs de feu hier dans l'Hérault. Les autorités appellent à la vigilance alors que les températures élevées s'accompagnent en France d'un risque d'incendie très élevé dans 7 départements du Sud et élevé dans 41 autres. Côté météo, la chaleur s'intensifie. Météo France place désormais 61 départements en vigilance orange canicule. Ce sera à partir de demain midi contre 16 au moment où l'on se parle. Restez à l'écoute, on reparle météo, trafic en région à la fin de ce flash sur cette antenne du 107.7. Vous êtes une femme méprisable et indigne de sa fonction. Réponse féroce ce soir de Kylian Mbappé à une sénatrice paraguayenne. Suite au 8e de finale de Coupe du Monde remportée par les Bleus face à sa sélection, cette politicienne avait déclaré que l'attaquant français n'avait même pas appris à écrire et qu'au lieu de lait maternel, il têtait des noix de coco. La Fédération française de football a aussi dénoncé ses propos abjects et inacceptables et ajoute procéder un signalement au parquet à des fins de poursuites judiciaires. Autre scandale en marge de ce mondial aux États-Unis, celui autour du match qui doit opposer Team USA à la Belgique cette nuit. La FIFA a rejeté le recours belge contre la levée de la suspension du joueur américain Folarin Balogun, recours qu'elle juge irrecevable. Pour rappel, cet attaquant américain aurait dû être suspendu pour le 8e de finale tout à l'heure, mais sous la pression de la Maison Blanche, la FIFA a levé sa suspension. Donald Trump assume pleinement avoir appelé Gianni Infantino, le patron de la FIFA, pour lui demander de lever cette sanction. Et avant États-Unis, Belgique à 2h. Cette nuit, il y a un match qui vient de commencer. Un grand 8e de finale, peut-être le premier grand choc de ce mondial entre deux sélections ibères, le Portugal et l'Espagne à Dallas. Nous en sommes à 0-0 au bout de 2 minutes de jeu. Et il est 21h et 2 minutes, c'est la fin de ce flash. Le retour à vos conditions de circulation en région dans un instant sur le 107.7 après la météo.
0: Merci Florian, et une vigilance orange à la canicule pour 9 départements de l'ouest du pays demain, notamment les Landes, la Gironde, aujourd'hui pardon, notamment les Landes, la Gironde, le Lot, le Lot-et-Garonne et le Gers. Vigilance orange qui sera étendue à la quasi-totalité du pays demain, une journée qui sera encore brûlante et sèche, très largement ensoleillée. Cette nuit, les températures pourront aller jusqu'à 22 à 25 degrés sur les côtes aquitaines. Quant au maximal pour demain après-midi, on attend 28 degrés à Biarritz, 35 degrés à Clermont-Ferrand, 38 à Tarbes, Toulouse, Périgueux, Marmande et Brive, 39 degrés annoncés à Cahors et 40 degrés à Bordeaux. Le risque d'incendie parallèlement reste élevé, un risque orange sur la quasi-totalité du sud-ouest demain, excepté sur les Pyrénées-Atlantiques, les Landes et les Hautes-Pyrénées qui seront en vigilance jaune.
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0: Il est 21h03 et je vous retrouve. On refait un nouveau tour de vos conditions de circulation ce soir sur les autoroutes qui parcourent le sud-ouest du pays avec deux animaux qui ont été repérés, deux chevreuils près des voies de l'autoroute du côté de l'A20 et de l'A62. Sur l'A20, c'est au kilomètre 410 entre Caussade, la sortie 59 et la barrière de péage de Montauban-Nord. Et sur l'A62, c'est au nord de Toulouse entre Recentre, la sortie 10.1 et Montauban, la sortie 10 au kilomètre 207 de cet axe. Dans les deux cas, vous restez très attentifs et dans les deux sens de circulation, bien évidemment. Sur la 62, j'y reste direction Toulouse pour vous rappeler ce petit incident, à savoir une voiture qui est tombée en panne et qui est immobilisée juste après la barrière de péage de Toulouse-Nord. C'est avant de prendre le périphérique. A priori, il n'y a pas de gêne particulière à votre passage. Entre Bayonne et Toulouse, maintenant, nous sommes sur l'autoroute A64 avec toujours ce fourgon en panne qui gêne votre passage. La voie de droite, la bande d'arrêt d'urgence balisée, 2 km après Saint-Martory. C'est la sortie 20, direction Toulouse. Ça signifie que vous n'aurez plus qu'une voie pour passer. La voie de gauche est le dépanneur qui est arrivé sur place. Et puis je la prends à l'instant. Fin d'alerte hein, concernant le chevreuil dont je vous parlais du côté de l'A62 entre Recentre et Montauban. C'est tant mieux. L'animal s'est maintenant éloigné de l'autoroute. Et puis des chantiers qui commencent à se préparer du côté de Toulouse, également du côté du sud bordelais. Dès qu'elles seront activées, bien sûr, je vous dis tout.
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Matt Pokora, 21h11, et rien de nouveau sur votre route. Toujours un chevreuil à redouter sur les voies de l'Avent. C'est entre Cossa de la sortie 59 et Montauban-Nord, la sortie, la barrière de péage, plus exactement, de Montauban-Nord, au kilomètre 410. Attention à cet animal, quel que soit votre sens de circulation. Bien sûr, on va refaire le tour de vos conditions de circulation dans 4 minutes après un certain titre bien connu, Michael Jackson. Voici Bad.

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1: À 21h16, on revient en détail à vos conditions actuelles de circulation sur les autoroutes qui parcourent le sud-ouest du pays. Ça se passe globalement bien. Quelques véhicules en panne tout au plus. Et surtout, surtout, ce chevreuil qui a été repéré sur les voies de l'autoroute A20. C'est tout près de la barrière de péage de Montauban-Nord. Entre cette barrière et Cossa de la sortie 59, aux alentours du kilomètre 410. Vous devez rester vraiment vigilant, quel que soit votre sens de circulation. Je compte sur vous. Nous prenons maintenant la 62 pour nous rapprocher de Toulouse en passant la barrière de péage de Toulouse Nord. Attention simplement à cette voiture qui est immobilisée, qui est en panne. Arrêtez donc après cette barrière de péage. Et puis un dernier incident qui va se terminer dans les toutes prochaines minutes puisque le fourgon qui était en panne sur la 64 vers Toulouse a été évacué maintenant par la dépanneuse. 2 kilomètres après Saint-Martory, la sortie numéro 20. Le temps pour le patrouilleur de débaliser la voie de droite et la bande d'arrêt d'urgence et tout sera terminé au kilomètre 223. Et dans un instant, nous allons retrouver la première partie de votre guide de vacances dans le sud-ouest au programme. Beaucoup de musique avec le festival Pause Guitare à Albi, une escapade à Tahiti sans quitter Toulouse et un feu d'artifice à ne pas manquer pour le 14 juillet. Les détails arrivent après Taïk.

0: 21h20, c'était Taïk à l'instant sur le 107.7. Pas de nouvel incident sur votre route, hein. Ça se passe quand même globalement bien, mais je l'apprends à l'instant. Ça y est, un chantier qui est en place depuis quelques instants maintenant, c'est en Gironde et jusqu'à 5h demain matin. La sortie Longon, la sortie numéro 3 est fermée, la sortie numéro 3 de la 62. Elle est fermée, cette sortie Longon. Vous restez vigilants, bien sûr. Mais je vais y revenir parce que il y a une nouvelle précision quant à cette difficulté du côté donc de Bordeaux, au sud de Bordeaux plus exactement. Et puis autre chantier, ça y est, en place maintenant, c'est à Toulouse, le périphérique intérieur vers Montpellier-Bordeaux qui est fermé entre Sesquer, la sortie 33 et Croix d'Orade, la sortie 14, et ça inclut la bifurcation avec la 62. Vous devez sortir à Sesquer, la sortie 33, et emprunter le réseau secondaire pour retrouver le périphérique à Croix-d'Orade. Et sans transition, nous passons donc à la première partie de votre guide de vacances dans le sud-ouest à Albi. Le festival Pause Guitare accueille cette année près de 80 artistes pour une série de concerts sur plusieurs scènes de la ville. Scènes réparties dans toute la ville, dont celle de Prat-Gossal, à la base de loisirs qui accueille les grandes têtes d'affiche, Aurel San, Gims, Ben Harper ou Elena, entre autres, Marine Peyrou, la programmatrice.
1: On a une scène un peu plus alternative, donc là on est plus sur du rock, du punk rock et autres. Il y a une scène acadienne, on a un gros partenariat avec l'Acadie, donc le Nouveau-Brunswick au Canada, donc là c'est une scène dédiée à ces artistes de cette province-là. On a les Québécofolies aussi qui mettent en avant les artistes du Canada francophone. Au pied de la cathédrale, on a aussi des talents prometteurs qui veulent plus tard faire une carrière de chanteur ou de musicien. On essaye vraiment de varier les plaisirs, en tout cas. Et puis, on a le prix Magie de Cherfi aussi à la Tanor, donc qui est notre tremplin découverte, où là, on fait découvrir des artistes de tout style, qui met en avant les artistes de demain.
0: Et le festival Pause Guitare à Albi propose aussi un village des enfants et ses animations proposées par des plasticiens et des clowns. Il se poursuit jusqu'au 13 juillet. On s'y rend par la 68 en venant de Toulouse. Un festival pour voyager sans quitter Toulouse qui organise son 4e festival polynésien consacré cette année à la préservation de la biodiversité marine avec des projections de films et des conférences. Jusqu'à dimanche, le Hall 8 sur l'île du Ramier accueille aussi tout ce qui fait la culture polynésienne, chant, danse, tatouage, gastronomie et de nombreux ateliers éducatifs pour vos enfants. Et puis les feux d'artifice du 14 juillet vont vous éblouir mardi prochain. À Bordeaux, il sera encore l'œuvre de la société Ruggieri, réputée dans le monde entier. Il sera tiré au-dessus de la Garonne. Des concerts et des DJ sets vous feront patienter sur les deux rives du fleuve avant le coup d'envoi à 22h30.

0: Marie-Sarah, il est temps, il est l'heure, on revient en détail au trafic dans quelques secondes.
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0: À 21h30, il est l'heure de revenir en détail à vos conditions de circulation. Alors j'ai une bonne nouvelle, c'est qu'il n'y a plus de chevreuil à redouter sur les voies de l'Avin. L'animal s'est éloigné entre Caussade et Montauban Nord et c'est une très bonne chose, je ne vous en reparlerai plus. Un seul incident, tout est pour tout, c'est cette voiture qui est immobilisée à Toulouse. Pour vous qui arrivez d'Agen, de Montauban par la 62 et qui passez la barrière de péage de Toulouse Nord avant de rejoindre le périphérique, la voiture est immobilisée, le dépanneur à ses côtés et c'est absolument tout. Rien d'autre à dire. Alors, des zones de travaux que je vous précise, en effet, et du côté du sud de Bordeaux, en Gironde, la fermeture, c'est bien confirmé maintenant, de la sortie Longon, la sortie 3 de la 62, fermée dans les deux sens, pour effectuer des travaux d'entretien, vous pouvez sortir à la Réole, la sortie numéro 4, ou bien à Podensac, la sortie numéro 2. Une autre fermeture qui est à Toulouse maintenant, jusqu'à 6h demain matin, le périphérique intérieur en direction de Montpellier et de Bordeaux est fermé entre Sesquières. Sesquières, c'est la sortie numéro 33 et Croix-d'Aura de la sortie 14 et ça inclut la bifurcation avec la 62 pour effectuer des travaux de peinture. Vous devez sortir à Sesquières, suivre le réseau secondaire pour récupérer le périphérique du côté de Croix-d'Aura et c'est absolument tout. Hein, pas d'autres difficultés particulières partout ailleurs, pas d'autres grosses zones de chantier non plus ce soir et c'est très très bien comme ça.
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0: Nous retrouvons dans un instant la deuxième partie de votre guide de vacances dans le sud-ouest avec un festival de cinéma au cœur du Médoc, du tango dans les rues de Toulouse et des pique-niques en blanc dans un jardin de Dordogne. Les détails juste après Stardust.

0: Juste un instant sur le 107.7, il y a rien de nouveau sur votre route. Ces dernières minutes, ça se passe globalement plutôt bien et c'est une très bonne chose. On va donc passer à la seconde partie de votre guide de vacances dans le sud-ouest. En Gironde, les vendanges du 7e art mettent le cinéma à l'honneur au cœur du Médoc avec une sélection de films d'auteurs et plusieurs œuvres remarquées au Festival de Cannes. Des films en salle, mais aussi en plein air, sous les étoiles, comme Le Grand Bleu, en présence du compositeur Eric Serra, le film Michael, précédé d'un flash mob, des films d'animation pour le jeune public et une compétition internationale avec un jury présidé par la comédienne Evelyne Bouix. D'autres célébrités viennent aussi à la rencontre du public. Jocelyne Aimé, la déléguée générale du festival.
1: On aura une journée thématique autour du polar. On accueillera Benoît Pénicaud pour son très beau livre Bordeaux et le cinéma policier. Et nous aurons une belle rencontre, une conversation avec Olivier Marchal, le château Grand Puy du Casse. Mais on accueillera également Lambert Wilson, Maurice Barthélémy, Clovis Cornillac. C'est toujours déjà dans une ambiance très chaleureuse, conviviale, tous les soirs sur les berges de l'estuaire. Donc ça, c'est des moments très privilégiés aussi que l'on a avec notre public et les talents. Et avec de belles rencontres aussi à l'issue de ces projections.
0: Et les vendanges du 7e art se déroulent à Pauillac en Gironde jusqu'à dimanche. On s'y rend via la sortie 39 Libourne-Saint-Antoine-de-la-Dix. Si vous aimez la musique et la danse tango, Toulouse vous invite à son festival Tango Postal jusqu'à dimanche. Des stages de danse, des bals milonga, des concerts et même ce samedi une balade tango et patrimoine. Un guide qui vous conduira jusqu'à la place Saint-Pierre avec des étapes dans la ville au cours desquelles vous pourrez esquisser quelques pas de danse. Et puis les pique-niques blancs d'Erignac en Dordogne s'ouvrent cette semaine avec tous les lundis des soirées des tentes dans l'un des plus beaux jardins de France. Vous êtes invité à les rejoindre habillés de blanc pour un pique-nique au coucher du soleil avant de profiter d'une soirée jazz et DJ set. Les pique-niques blancs se tiennent tous les lundis jusqu'au 24 août. Très belles vacances.
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1: Il est 10h moins le quart, c'est le moment bien sûr de vous retrouver, de tout vous dire de vos conditions de circulation qui sont vraiment tranquilles. Hein. Ce soir, il n'y a pas d'événement particulier, il y a deux zones de travaux que je vais vous rappeler dans un instant. Il y a simplement une voiture en panne arrêtée juste après la barrière de péage de Toulouse-Nord. C'était à Toulouse, vous l'avez compris, c'est sur la 62 en revenant de Montauban d'Agen et le dépannage qui continue de s'organiser. Et c'est tout, pas d'autres difficultés, mais en effet, des travaux avec jusqu'à demain matin, 6h à Toulouse toujours, la fermeture du périphérique intérieur, direction Montpellier-Bordeaux, entre Sesquières, c'est la sortie 33 à l'ouest de Toulouse, et Croix Dorade, la sortie 14. Alors bien sûr, ça inclut au milieu la bifurcation avec la 62. La solution, c'est de sortir à Sesquières, de suivre le réseau secondaire pour retrouver le périphérique du côté de Croix Dorade. Cette autre zone de travaux maintenant qui vous intéresse, au sud de Bordeaux, sur la 62, c'est la fermeture de la sortie Longon, la sortie numéro 3 sur la 62. Donc, elle est fermée dans les deux sens pour effectuer des travaux d'entretien. Ça va durer environ jusqu'à 5 heures demain matin. Alors, vous pouvez sortir à la Réole, la sortie 4, ou à Pau-d'Ansac, c'est la sortie numéro 2. Dans moins d'un quart d'heure, 22h, le retour de l'actualité, bien sûr. D'ici là, on continue en musique. Il y aura dans un instant Hélène Sillot qui nous chante Bye Bye. C'est juste après Mike Anthony.

Silencio sur le 107.7 et simplement des véhicules en panne sur votre route, rien de bien gênant tout au long de votre trajet, c'est plutôt tranquille. Alors je l'apprends à la seconde, un nouvel obstacle qui m'est signalé qui va vous intéresser entre Bayonne et Toulouse, c'est donc sur les voies de l'autoroute A64, c'est 7 km après Peyrorade, c'est la sortie numéro 6 au kilomètre 40, un cône de chantier renversé dans une zone de travaux. Vous restez vigilant bien sûr et j'aurai l'occasion d'y revenir très vite. D'ici la fin de cette heure, beaucoup de bonnes choses à nous mettre entre les deux oreilles. Et il y aura ce duo entre Karol G et Nicki Minaj dans un instant. Et voici un grand souvenir, Gotan Project, un tango revisité, Differenze.

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0: Très belle route à nos côtés sur le 107.7. Il est l'heure de rejoindre le Flash, puisqu'il est tout juste 22h. Très très belle soirée.
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2: Bonsoir à tous. Ça y est, nous entrons au cœur d'une nouvelle vague de chaleur. La canicule s'intensifie. Météo France placera demain à midi plus de 60 départements en vigilance orange, que ce soit à l'ouest du pays et sur une large moitié sud de l'Hexagone. Restez à l'écoute. Nous allons reparler de météo dans un instant sur le 107.7. Et dans ce contexte caniculaire, le sud de la France reste en première ligne d'importants incendies dans la Drôme, mais aussi les Pyrénées-Orientales où un important feu n'est pas fixé, selon Laurent Nunez, le ministre de l'Intérieur, est présent à l'Isle-sur-Tête, non loin des flammes. À partir de demain, 8 nouveaux avions bombardiers d'eau arriveront, dont 6 de Chypre, d'Espagne et de Suède, pour lutter contre les flammes, alors que le feu a parcouru plus de 4600 hectares et fait 16 blessés légers, dont 4 pompiers, selon la préfecture. On apprend aussi en marge de ces incendies que 2 hommes ont été interpellés, suspectés d'être à l'origine de plusieurs départs de feu dans l'Hérault. C'était hier dimanche. Les autorités appellent à la vigilance, alors que les températures élevées s'accompagnent en France de ce risque d'incendie au total très élevé dans 7 départements et élevé dans 41 autres. Emmanuel Macron en Syrie, le président de la République fait sa première visite, celle d'un dirigeant d'une puissance occidentale depuis la chute de Bachar el-Assad. Le président français est arrivé à la célèbre mosquée des Omeyyades à Damas avec son homologue syrien Ahmed al-Sharih ce soir. Vous êtes une femme méprisable et indigne de sa fonction. C'est un tacle très féroce de Kylian Mbappé ce soir à une sénatrice paraguayenne suite au 8e de finale de Coupe du Monde remportée par les Bleus face à sa sélection. Cette politicienne sud-américaine avait déclaré que l'attaquant français n'avait même pas appris à écrire et qu'au lieu de lait maternel, il tétait des noix de coco. La Fédération française a aussi de son côté dénoncé des propos abjects et inacceptables et ajoute procéder un signalement au parquet à des fins de poursuites judiciaires. Cela éclipserait presque les matchs du mondial. En ce moment même, un vrai choc entre le Portugal et l'Espagne. Dans ce duel entre équipes ibères, nous en sommes à 0-0 à la mi-temps. Du côté de Dallas, il y aura États-Unis Belgique cette nuit à 2h du matin. Il est pour l'heure 22h passées de 2 minutes, c'est la fin de ce flash. Le retour au trafic dans un instant, juste après la météo.
0: Merci Florian. Et en effet, 9 départements sur l'ouest du pays seront en vigilance orange à la canicule demain, déjà aujourd'hui, notamment les Landes, la Gironde, le Lot et Garonne et le Gers. C'est une vigilance orange qui va donc être étendue à la quasi-totalité du pays demain. La journée qui sera encore brûlante, sèche, très très largement ensoleillée. Les températures la nuit prochaine qui pourront aller jusqu'à 22 à 25 degrés sur les côtes aquitaines. Et puis les maximales pour demain après-midi, 28 degrés annoncés à Biarritz, 35 à Clermont-Ferrand, 38 degrés pour Tarbes, Toulouse, Périgueux, Marmande et Brive. Il fera 39 degrés à Cahors et 40 à Bordeaux. Le risque d'incendie parallèlement à cela va rester élevé. C'est un risque orange selon la météo des forêts et qui va concerner la quasi-totalité du sud-ouest demain, excepté les Pyrénées-Atlantiques, les Landes et les Hautes-Pyrénées qui vont rester en vigilance jaune.
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0: À 22h03, c'est l'heure de revenir en détail à vos conditions de circulation sur les autoroutes qui parcourent le sud-ouest du pays avec une situation, ma foi, bien tranquille. Je vous parlais d'un obstacle tout à l'heure, un cône de chantier renversé du côté de la 64, direction Toulouse, du côté de Peyrorade. C'est déjà terminé et c'est bien. Cela dit, un autre obstacle a été repéré direction Bayonne cette fois. Il s'agit même de débris divers dont j'ignore toujours la nature pour l'instant. Et c'est juste après Salis de Bernin, la sortie numéro 7. Au kilomètre 50, le patrouilleur Mathieu est en route pour rejoindre le secteur et évacuer ces obstacles de votre route. Dès que vous apercevrez évidemment son fourgon de patrouille arrêté, vous devrez le considérer, c'est-à-dire ne pas le frôler surtout pas, puisque la vie du patrouilleur serait en jeu. Il faut laisser vraiment des distances de sécurité latérales suffisantes entre vous et ces véhicules d'intervention qui sont là pour vous assurer une autoroute plus confortable et plus sûre. On va se retrouver maintenant en nord de Toulouse avec simplement toujours cette voiture en panne arrêtée. C'est juste après la barrière de péage de Toulouse Nord pour vous qui souhaitez rejoindre le périphérique, mais il n'y a pas de gêne du tout. Et puis entre Brive et Montauban sur l'Avant, un véhicule en panne là aussi, c'est un fourgon. Il est gênant celui-là. 22 km après Cahors Nord, la sortie 57 en direction du sud et de Montauban, c'est au kilomètre 372. Le dépanneur est maintenant arrivé sur place, mais pour vous, ça ne change pas grand-chose à la situation. C'est-à-dire qu'il n'y a plus qu'une seule voie pour circuler, c'est la voie de gauche. Deux zones de travaux cette nuit, hein, je vous les rappelle, jusqu'à 5h du matin sur la 62, la sortie de Langon, la sortie 3 qui est fermée dans les deux sens de circulation pour effectuer des travaux d'entretien. Vous pouvez sortir à la place à la Réole, la sortie 4, ou bien à Podensac, la sortie 2, et puis à Toulouse, jusqu'à 6h du matin environ, la fermeture du périphérique intérieur direction Montpellier et Bordeaux, entre Sesquer, la sortie 33 et Croix-Dorade, la sortie 14, et ça inclut la bifurcation avec la 62. Alors, vous devez sortir à Sesquer, hein, vous n'avez pas d'autre choix. Et vous suivez le réseau secondaire pour récupérer le périphérique à Croix-Dorade. Voilà pour ce point complet.
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Taylor Swift sur le 107.7. Merci de faire la route à nos côtés à 22h13. Il n'y a rien de nouveau. On va refaire un nouveau tour de la situation, évidemment, dans les toutes prochaines minutes. Et ça reste bien calme partout. Je voudrais vous rappeler, hein, je vous le disais tout à l'heure, lors de la météo, cette vigilance orange au feu de forêt sur une grande partie du sud-ouest. Et cette année encore sur le 107.7. Nous nous engageons aux côtés du ministère de la Transition écologique pour prévenir les incendies. Dans de nombreux départements, la sécheresse augmente fortement les risques. Un simple mégot peut suffire à tout déclencher. Jeter un mégot par la fenêtre, c'est interdit et c'est passible d'une amende de 135 €. Un geste évitable pour ne pas mettre le feu à la nature. Vous pouvez par ailleurs retrouver tous les bons réflexes, hein, sur le site feu-forêt.gouv.fr. Et soul to soul pour la suite du voyage.

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1: Il est 22h17 sur le 107.7. Je vous retrouve avec en priorité, bien sûr, cette nouvelle information.
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1: Je vous l'annonçais il y a déjà quelques minutes et je vous redonne cette information puisqu'elle va évidemment rester prioritaire. Ce serait un véhicule en train de circuler à contresens sur les voies de l'autoroute A89. Nous sommes à une vingtaine de kilomètres à l'est de Bordeaux. Donc ça peut vous intéresser, vous qui arrivez de la rocade bordelaise ou vous qui arrivez de l'autoroute A89, de Montpont, de Périgueux par exemple. Ne rejoignez pas ce secteur où il y aurait donc un véhicule susceptible de circuler dans le mauvais sens de circulation face à vous et sur les mêmes voies que vous. Vous arrêtez bien en amont si vous venez de la rocade bordelaise, sur une aire de repos, une aire de service. Si vous arrivez de l'autoroute A89 de Périgueux, de Montpont, et bien faites la pause par exemple sur l'aire de service de Palombières pour laisser passer cet événement particulièrement impactant, comme vous le comprenez. Restez très très attentifs. Voilà pour ce véhicule possiblement à contresens. Information qui va rester évidemment prioritaire dès qu'elle restera d'actualité, bien évidemment. D'autres événements, maintenant, qui nous emmènent plus au sud, dans la région de Cahors. Nous prenons l'autoroute A20 en direction de Montauban, avec ce fourgon qui est tombé en panne sur la voie de droite et la bande d'arrêt d'urgence. C'est 22 km après Cahors Nord, la sortie 57 au kilomètre 372. Le dépannage du véhicule est en train de s'organiser. Vous passez seulement sur la voie de gauche. Une situation presque identique, sauf qu'il y a beaucoup plus de place pour cette voiture, cette fois en panne, qui est arrêtée juste après la barrière de péage de Toulouse Nord. C'est en revenant de la 62 avant de vous engager sur le périphérique, à l'est ou à l'ouest d'ailleurs. Le dépannage présent là aussi. Entre Toulouse et Bayonne à présent, nous prenons la 64 juste après la sortie Salis de Berne. La sortie 7, des obstacles, des morceaux ont été repérés sur l'autoroute au kilomètre 50 de cet axe. Je vous appelle à rester vraiment vraiment attentif. Rappel aussi de ces deux zones de travaux cette nuit. La fermeture du périphérique intérieur de Toulouse en direction de Montpellier et de Bordeaux entre Sesquières, la sortie 33, et Croix d'Aurade, de la sortie 14. Et ça inclut la bifurcation avec la 62 et puis en Gironde jusqu'à demain matin 5h. La fermeture de la sortie d'Angon, la sortie 3 de la 62 dans les deux sens. Vous pouvez sortir à la Réole, la sortie 4, ou bien à Podensac, la sortie numéro 2. Et bien sûr, je vais vous reparler sur l'une de nos zones de diffusion géolocalisée de ce véhicule à contresens. Je continue à suivre l'évolution de l'information. Et tout autre chose, tout au long de l'été sur le 107.7, nous vous proposons un voyage à travers les lieux mythiques où les Français ont dansé d'hier à aujourd'hui. Alors dans un instant, le deuxième épisode de notre grande saga Ce soir on danse va nous emmener sur la Côte d'Azur dans les années 60 au Voom Voom Club. Rendez-vous juste après Lewis Capaldi.

0: 22h23 sur le 107.7, je suis de retour sur la 89, à vos côtés.
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0: Un véhicule donc qui a été repéré en train de circuler à contresens, et ça vous intéresse, vous qui arrivez tout à l'ouest de l'autoroute A89 dans le secteur de Darvère aux alentours du kilomètre 19. Vous êtes concerné, vous qui roulez vers Bordeaux alors que la voiture remonterait face à vous direction Clermont-Ferrand. Il y a plusieurs mesures qui ont été prises, comme la fermeture de la sortie Libourne-Nord, la sortie numéro 10, mais aussi la sortie Coutras, ou plutôt, excusez-moi, l'entrée Coutras et l'entrée Libourne-Nord. Nord, les entrées 10 et 11, ainsi que la barrière de péage d'Arvert qui est fermée donc en direction de Bordeaux. Le temps, bien évidemment, que cette alerte aux véhicules à contresens soit levée. Donc, je vous appelle à rester très, très vigilant, bien évidemment, dans ce secteur.
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0: Et cet été, sur le 107.7, nous vous raconterons l'histoire des lieux mythiques où les Français ont dansé. Voici le deuxième épisode de Ce soir on danse. Et c'est avec Francine Thomas.
2: Pour la deuxième étape de notre grande saga de l'été, nous sommes sur la Côte d'Azur avec deux adresses pour une seule enseigne, le Voum Voum Club. Le premier ouvre ses portes en août 1966 à Saint-Tropez-Rue-Allard et la Jet Set y passe toutes ses soirées cette année-là. Brigitte Bardot, Raquel Welch, Eddie Barclay, Mireille Darc ou encore Alain Delon.
3: Tu m'avais dit jusqu'à minuit. Tu sais comment on appelle quelqu'un qui tient pas sa parole ? Un danseur.
2: Et si on y danse, en l'occurrence Alain, c'est grâce à Paul Passini, encore lui. Il a été le fondateur du Whisky à Gogo. Et avec le Voum Voum Club, il promet cette fois d'ouvrir le plus grand club d'Europe. Pour cela, il fait appel à l'un des plus grands noms de l'art cinétique, Nicolas Schoeffer, qui va mettre au point une scénographie et une lumière tout à fait novatrice pour l'époque. Ah non, c'est pas du tout ça l'ambiance Michel. Au Voum Voum Club de Saint-Tropez, c'est plutôt psychédélique et luminodynamique.
4: T'as dit quoi là ?
2: Luminodynamique, oui. Alors ça veut dire que par exemple, on y trouve des structures mobiles équipées de cellules réfléchissantes qui réagissent aux rayons lumineux et au rythme de la musique. Il y a également des grands prismes métalliques qui réfléchissent à l'infini l'image des danseurs. Des DJs sont là en résidence et il y a aussi beaucoup de musique live. Les prestations des groupes peuvent s'enchaîner grâce à deux scènes différentes. L'année suivante, en 1967, l'enseigne migre à Juan-les-Pins, à la place du Vieux Colombier, où Johnny Hallyday et Claude François ont fait leur début.
5: Elles sont toutes belles, belles, belles comme le jour.
2: Et oui, là aussi, la déco est belle, belle, belle. Et la patronne pendant trois décennies, c'est Sylvia Ribe. L'inauguration est un événement. Les deux Charles, Aznavour et Trainé, sont là. Et au fil des ans, beaucoup de concerts vont également y avoir lieu.
6: Allez, filles, allez, filles.
2: Par exemple, eux. Au bonheur des dames. Ou elle, The Love Machine. Jusqu'à 1000 danseurs peuvent se retrouver sur la piste du Voum Voum Club de Juan-les-Pins où se sont succédé des générations de fêtards jusqu'à la fin des années 90. Ceci étant, on danse encore aujourd'hui à cette adresse mythique puisque le Voum Voum Club est devenu le village et c'est la dernière discothèque de Juan-les-Pins.
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1: 22h31.
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1: Et bien sûr, retour sur cet événement et cette information absolument prioritaire à cette heure-ci. Je vous rappelle qu'un véhicule est toujours en train de rouler à contresens. Il a été repéré sur les voies de l'autoroute A89. C'est un secteur vraiment limitrophe avec la Nationale 89 qui vous permet de rejoindre Bordeaux. Et ça vous intéresse justement, vous qui arrivez de Brive, qui arrivez de Périgueux, de Coutras, puisque c'est dans ce sens-là en direction de Bordeaux que vous risquez de croiser, si j'ose dire, ce véhicule qui serait sur les mêmes voies que vous. Il a été repéré pour la dernière fois aux alentours du kilomètre 19 de cet axe. C'est simple, si vous souhaitiez prendre l'autoroute à partir de Coutras, l'entrée 11, ou bien à partir de Libourne Nord, l'entrée numéro 10, c'est fermé dans les deux sens pour vous éviter de rejoindre l'autoroute. Vous qui avez déjà progressé de plusieurs kilomètres, vous êtes obligé de patienter pour l'instant au niveau de la barrière de péage d'Arvers. Les barrières sont baissées pour vous éviter de rejoindre ce secteur. Vous arrêtez tout simplement. Si vous êtes en provenance de la rocade bordelaise, vous arrêtez le plus tôt possible pour ne pas continuer votre route sur cette Nationale 89. Voilà donc pour les difficultés, cette difficulté actuelle qui reste évidemment la plus problématique. Plus au sud, nous prenons l'autoroute à Vincé, l'axe Brive-Montauban avec un fourgon en panne arrêté, 22 km après Cahors-Nord, la sortie 57, au kilomètre 372. La voie de droite est balisée à son niveau, vous ne passez qu'à gauche bien sûr, et le dépanneur qui est sur place. Un autre dépannage qui s'organise, qui ne pose pas de problème, c'est après la barrière de péage de Toulouse-Nord avant de rejoindre le périphérique toulousain. Vous restez simplement attentif bien sûr, et justement, il y a aussi quelque chose d'important sur ce périphérique, c'est qu'il est fermé pour les besoins d'un chantier. Il est fermé en intérieur à partir de la partie nord-ouest du périphérique, c'est-à-dire entre Sesquières, la sortie 33, et Croix d'Orade, la sortie 14. Ça vous intéresse donc en direction de Bordeaux et de Montpellier. Et ça inclut la bifurcation avec la 62. Vous sortez donc à Sesquières, vous suivez le réseau secondaire pour retrouver le périphérique à Croix d'Orade. Un autre chantier impactant, c'est plus au nord sur la 62. C'est la sortie Langon, la sortie 3 qui est fermée dans les deux sens. Vous pouvez sortir à l'Aréole, la sortie 4, ou à Podensac, la sortie

0: numéro 2, cette sortie qui devrait rouvrir à la circulation au plus tard, donc à 5h du matin.
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Sunrise sur le 107.7 et j'ai une très très bonne nouvelle, c'est la fin de ce véhicule à contresens. Incident terminé, tant mieux, à l'est de Bordeaux sur les voies de la 89, entre la 89 et la Nationale 89 en fait, à une vingtaine de kilomètres à l'est de Bordeaux. Fin d'événement, je ne vous en parlerai plus. Plus de voitures à redouter non plus. En panne après la barrière de péage de Toulouse-Nord, reste seulement ce fourgon immobilisé sur voie de droite et bande d'arrêt d'urgence. 22 kilomètres après Cahors-Nord, la sortie 57 de la 20, c'est en direction de Montauban. Vous ne passez qu'à gauche sur cette voie dite rapide au kilomètre 372, événement qui se termine. On y revient après le duo Nick Cave, Kylie Minogue dans un instant, c'est juste après Avril Delmar.

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1: Il est 22h47, il est temps, il est l'heure de refaire un nouveau tour de vos conditions de circulation. Ce soir, la situation est plutôt tranquille dans l'ensemble, hein, sur les 1400 km d'autoroute que nous partageons ensemble. Mais il y a tout de même, depuis quelques minutes à l'est de Bordeaux, ce chevreuil qui a été repéré tout près des voies de l'autoroute à 89. C'est dans le secteur de Montpont, aux alentours de cette sortie numéro 12, et c'est au kilomètre 64. Et bien sûr, comme toujours, en pareil cas, ça vous intéresse dans les deux sens de circulation aux alentours de kilomètre 64 de cet axe. Il y a un autre chevreuil mort, celui-là malheureusement, sur les voies de l'Avent. C'est en direction de Montauban. Il peut occasionner une gêne en devenant un obstacle, cet animal. C'est un kilomètre après la Bastide Mur à la sortie 56 au kilomètre 330. Vous restez extrêmement vigilant, bien sûr, si c'est votre trajet. Écoutez, c'est tout. Hein. Il n'y a pas d'autres difficultés partout ailleurs. Ça se passe très bien. Toujours la fermeture du périphérique intérieur de Toulouse, direction Montpellier-Bordeaux, entre Sesquière, la sortie 33, et Croix-d'Aura de la sortie 14, ça inclut la jonction avec la 62, vous sortez à Sesquière, vous suivez le réseau secondaire pour retrouver le périphérique à Croix-d'Aura, et puis jusqu'à 5h demain matin, la fermeture aussi au sud de Bordeaux, de la sortie Langon, la sortie 3, elle est fermée dans les deux sens de circulation sur la 62, vous pouvez à la place quitter l'autoroute à l'Aréole, la sortie 4 ou à Podensac, la sortie 2. Mettre la gomme, appuyer sur le champignon, roule ma poule. Vous les utilisez sans y penser, ces expressions, mais savez-vous d'où elles viennent, ces expressions de la route? Cet été, eh bien, nous vous emmenons au cœur de leur histoire. Coup de projecteur sur l'une d'entre elles, et c'est juste après la grande Sophie.

0: La grande Sophie sur le 107.7.
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0: Sur la route des vacances, il y a les kilomètres et puis il y a toutes ces expressions qu'on utilise sans y penser. Tiens, vous avez déjà dit appuie sur le champignon, vous ? Eh bien, Benjamin Servent nous en parle.
2: Allez, appuie sur le champignon. On l'a tous déjà dit ou entendu. Mais pourquoi un champignon permettrait d'aller plus vite ? On ne parle pas de Mario Kart. L'expression remonte aux origines de l'automobile. À l'époque, les pédales d'accélérateur étaient souvent recouvertes d'un embout en forme de champignon. Quand le conducteur voulait accélérer, il appuyait sur le champignon. L'expression devient populaire dans les années 50, au moment où la voiture devient reine, que l'autoroute débarque et que les Français découvrent la vitesse.
3: Faudrait quand même pas prendre tous ces risques pour moi, hein. Je voudrais pas qu'on vous enlève votre permis à cause de moi, hein.
4: Ne vous inquiétez pas, monsieur. Je n'ai pas le permis.
2: Aujourd'hui, dire « appuie sur le champignon », ce n'est pas juste parler de conduite. C'est dire « vas-y à fond ». Autrement dit, accélérer, au sens propre comme au figuré. Et quand on accélère, on peut aussi mettre la gomme. Mais ça, c'est une autre expression.
0: Merci Benjamin, et puis on repart en musique, nous, avec Grand Master Flash dans un instant, et tout de suite, un disque qui va nous faire bouger tout l'été, ça c'est sûr. Voici Clan avec Café Conrad.

0: news. Belle nuit à nos côtés sur le 107.7, on revient en trafic, promis, dans 3 minutes, il est 23h.
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2: Bonsoir à tous. Le sud de la France sous la menace d'incendies ravageurs en plusieurs endroits. Dans la Drôme, des feux sont surveillés, mais surtout dans les Pyrénées-Orientales, où un important incendie n'est pas fixé, selon les mots mêmes de Laurent Nunez, présent sur place. Le ministre de l'Intérieur s'est exprimé depuis l'île sur tête. Il a précisé que demain, nous aurons 8 nouveaux avions bombardiers d'eau dans la zone, dont 6 venant de Chypre, d'Espagne et de Suède. Ce feu a parcouru plus de 4600 hectares de végétation et fait 16 blessés légers, dont 4 pompiers. C'est dans ce contexte aussi qu'on a appris l'interpellation de 2 hommes depuis placés en garde à vue, suspectés d'être à l'origine de plusieurs départs de feu dans l'Hérault ce week-end et notamment dimanche. Les autorités appellent à la vigilance. Les températures élevées s'accompagnent en France d'un risque d'incendie très élevé dans 7 départements du Sud et élevé dans 41 autres. Et puis, côté météo, on y revient, mais la chaleur s'intensifie. Météo France placera à partir de la mi-journée de mars plus de 60 départements en vigilance orange canicule, contre 16 au moment où l'on se parle. Restez à l'écoute, bien sûr. On reparle de météo dans un instant sur notre antenne du 107.7 à la fin de ce flash. Vous êtes une femme méprisable et indigne de sa fonction. Réponse féroce de Kylian Mbappé à une sénatrice paraguayenne suite au 8e de finale de Coupe du Monde remportée par les Bleus face à cette sélection sud-américaine. Cette politicienne avait déclaré que l'attaquant français n'avait même pas appris à écrire et qu'au lieu de lait maternel, il tétait des noix de coco. La Fédération française de football dénonce des propos abjects et inacceptables. Elle ajoute procéder un signalement au parquet à des fins de poursuite judiciaire. Et puis en marge du mondial, il y a un autre scandale qui secoue cette compétition. Autour du match États-Unis-Belgique à 2h du matin cette nuit, la FIFA a rejeté le recours belge contre la levée de la suspension de l'attaquant américain Folarin Balogun, recours qu'elle juge irrecevable. On le rappelle, cet attaquant aurait dû être suspendu pour ce match cette nuit, mais sous la pression de la Maison Blanche, la FIFA a levé sa suspension. Et puis côté terrain, le football en ce moment. Victoire de l'Espagne sur le score de 1-0. Le coup de sifflet final vient d'être donné à Dallas au Texas. L'équipe de Cristiano Ronaldo ne verra pas les quarts de finale. La Rora affrontera justement au tour prochain et bien le vainqueur des États-Unis, Belgique. Il est 23h02. C'est la fin de ce flash. Belle route, belle nuit à l'écoute du 107.7. Le trafic après la météo.
0: Merci Florian. Et 9 départements de l'ouest du pays en vigilance orange à la canicule, les Landes, la Gironde, le Lot et Garonne, le Gers notamment. Vigilance orange qui sera étendue, comme vous le disiez Florian à l'instant, à la quasi-totalité du pays demain. Une journée qui s'annonce encore brûlante, sèche et bien sûr très largement ensoleillée. La nuit prochaine, les températures vont rester très élevées jusqu'à 22 à 25 degrés sur les côtes aquitaines. Les maximales pour demain après-midi, 28 pour Biarritz, 35 à Clermont-Ferrand, 38 à Tarbes, Toulouse, Périgueux, Marmande, Brive. Il fera 39 degrés à Cahors et ça y est, 40 degrés à Bordeaux à nouveau. Et d'ailleurs, se rappelle également le risque d'incendie qui reste élevé dans le pays, risque orange, et qui concerne la quasi-totalité du sud-ouest demain, excepté les Pyrénées-Atlantiques, les Landes et les Hautes-Pyrénées, qui resteront vigilance jaune.
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0: À 23h03, je vous retrouve évidemment, on refait un nouveau tour de la situation. Tout d'abord, je voudrais vous rappeler qu'un accident s'est vraisemblablement produit sur les voies de l'autoroute A20 en direction du sud et de Montauban. C'est 2 km après la Bastide Mur à la sortie 56 avec une voiture semble immobilisée sur la bande d'arrêt d'urgence. Autrement dit, pas de gêne au kilomètre 330. Et 1 km avant ou quasiment même 500 mètres avant, on va dire, il y a aussi un chevreuil mort, peut-être percuté par cette voiture. En tous les cas, il pourrait se trouver sur les voies. Donc, 1 kilomètre après la Bastide Murat. Je vous invite à lever le pied après cette sortie 56, évidemment. Autre animal bien vivant, celui-là qui a été repéré à l'est de Bordeaux, c'est sur les voies de la 89 au kilomètre 64 entre Montpont, la sortie 12 et Coutras, la sortie numéro 11. Vous restez attentifs quel que soit votre sens de circulation, bien évidemment. Et puis tout au sud, j'attends des précisions quant à un possible incendie, un départ de feu. Alors peut-être sur le terre-plein central de l'autoroute, peut-être sur le bas-côté. En tous les cas, je vous appelle à lever le pied. C'est sur la 63, c'est plutôt dans le sens Espagne-Bordeaux. ce qui voudrait dire que ce serait sur le bas-côté de l'autoroute, juste après Bayonne-Nord, la sortie 6 au kilomètre 172. Il est possible qu'il y ait donc des flammes, évidemment, de la fumée, laquelle fumée pourrait évidemment diminuer votre visibilité dans le secteur. Et puis des chantiers de nuit, fermeture du périphérique intérieur de Toulouse jusqu'à 6h demain matin en direction de Montpellier et de Bordeaux, entre Sesquières, la sortie 33 et Croix-Dorade, la sortie 14. Et fermeture sur la 62 de la sortie Longon, la sortie numéro 3, dans les deux sens de circulation.
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23h10 et sur la 20, un accident impliquant une voiture sur le bas-côté. C'est en direction de Montauban, 2 km après la Bastille Murat, la sortie 56. Ça ne gêne pas votre passage au kilomètre 330 et tout près de là, la dépouille d'un chevreuil sur les voies avec possiblement de la gêne. Et puis un chevreuil bien vivant, lui, qui a été repéré à l'est de Bordeaux, kilomètre 64 entre Montpont, la sortie 12, écoutera la sortie 11. Ça vous intéresse évidemment dans les deux sens de circulation. Dans quelques minutes, retour à vos conditions de circulation, c'est après la musique, Whitney Houston. Et...

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1: Allez, c'est l'heure, 23h16, on refait un nouveau tour de la situation sur les autoroutes que vous empruntez cette nuit, à savoir sur le réseau autoroutier qui parcourt le sud-ouest du pays. C'est 1400 km que nous partageons ensemble. 1400 km d'autoroute avec un accident au programme qui s'est produit à l'endroit où 500 mètres avant il y a un animal mort, un chevreuil mort sur les voies. Ça peut être lié évidemment. Le tout 1 à 2 km après la Bastide Mur à la sortie numéro 56 au kilomètre 330. L'accident ne semble pas générer de gêne. Le chevreuil peut-être, hein, si d'aventure l'animal était sur l'une des voies. Pour l'instant, Maël, le patrouilleur, est arrivé sur place. Il n'a pas encore trouvé la dépouille de l'animal, donc peut-être qu'il n'y a rien du tout finalement. Ça reste encore à confirmer, bien sûr. Au sud de Toulouse, maintenant, nous prenons l'autoroute A61 qui vous emmène vers Toulouse, 22 km après Castelnaudary, la sortie 21. Un peu avant de rejoindre Villefranche de Lauragais, la sortie 20, il y a une voiture qui est en panne, qui est arrêtée sur la bande d'arrêt d'urgence au kilomètre 267 et son conducteur, visiblement, qui l'a quitté et qui marche près des voies. Il se met en danger. Attention à lui, donc, au kilomètre 267 de la 61. On change complètement d'axe maintenant pour nous intéresser à la situation sur la côte basque avec toujours cet incendie qui est signalé. Il n'est pas confirmé, hein, entendez-le bien, pour l'instant. Je n'ai pas plus de détails puisque le patrouilleur n'est pas encore arrivé sur place. C'est en direction de Bordeaux, juste après Bayonne-Nord, à la sortie 6. Alors, est-ce un départ de feu sur le bas-côté de l'autoroute, tout près de l'autoroute ou plus éloigné? Est-ce sur le terre-plein central? Je ne sais pas encore. En tous les cas, c'est au kilomètre 172 que cet événement est signalé. Et puis tout au nord, maintenant, nous prenons la grande transversale autoroutière qui vous conduit depuis Lyon à l'est jusqu'à Bordeaux à l'ouest. Et cet incident vous concerne en fait dans les deux sens de circulation puisqu'il s'agit d'un chevreuil bien vivant, celui-là qui pourrait traverser les voies de part en part. C'est dans le secteur de Montpont, aux alentours de cette sortie numéro 12 au kilomètre 64 de cet axe. Je vous rappelle que sur la 62 au sud de Bordeaux, on ne peut pas quitter l'autoroute à Langon. La sortie 3 est fermée dans les deux sens. Il y a des travaux au niveau de cette bretelle, vous pouvez sortir à la Réole, la sortie 4 ou bien à Podensac, la sortie 2. Et puis à Toulouse, c'est le périphérique intérieur vers Montpellier et Bordeaux qui est fermé jusqu'à 6h du matin entre Sesquière, la sortie 33 et Croix-Dorade, la sortie 14. Attention, ça inclut aussi la bifurcation avec la 62. Et cet été, votre rendez-vous Play Replay se met en mode vacances. Certaines séries transforment les villes en véritables cartes postales et donnent envie de partir sur le champ. Dans un instant, direction Madrid avec Elite. Entre quartiers branchés, nuits animées et lieux emblématiques de la capitale espagnole, le voyage commence. Juste après Mark Ronson et Likely.

0: 23h22 sur le 107.7 et rien de nouveau sur votre route. Hein. Et comme promis, direction Madrid, Mathilde Ferrière nous fait découvrir la capitale espagnole à travers la série Élite.
1: Bienvenue à Madrid, sous le soleil espagnol, entre villas luxueuses, soirées qui s'étirent jusqu'à l'aube et les couloirs feutrés d'un lycée pas comme les autres.
2: Les élèves de ce lycée sont les leaders de demain.
3: C'est vous les nouveaux ? Je vous souhaite bonne chance, vous en aurez besoin.
1: Élite, c'est l'histoire d'élèves de Las Encinas, une école prestigieuse où se croisent héritiers, nouveaux arrivants et secrets bien gardés.
4: Bonjour, je m'appelle Samuel.
5: Qu'est-ce qu'il dit, sérieux ?
4: Ça va avec les bourges ?
5: Il traite bien ?
4: Ouais.
5: S'il y en a un qui t'emmerde, tu casses la gueule, moi.
2: Est-ce que nous sommes vraiment ce que les autres pensent que nous sommes ? Ou est-ce qu'ils voient seulement notre meilleur profil ?
1: Entre fêtes sur les toits madrilènes, virées nocturnes et piscines à débordement, la série transforme la capitale espagnole en terrain de jeu vibrant et contrasté. Madrid devient presque un personnage à part entière entre quartiers populaires et lieux huppés.
3: Bienvenue, Narco Barbie.
6: Ça va être la fête du siècle.
7: Tu vas jamais sortir avec elle, est-ce que tu m'entends ?
8: Nous, on est que des gosses. Nous, on sait pas ce qu'on fait la plupart du temps.
1: Avec ses intrigues et ses paysages urbains, Élite donne des envies d'escapade, de chaleur et de nuits sans fin au cœur de l'Espagne. Une série à découvrir, à redécouvrir sur Netflix.
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1: À 23h31, on reprend les mêmes et l'on recommence. Quelques ans en moins, cela dit, d'événements, et tant mieux. Hein, il y en a qui sont terminés, comme ce départ de feu dont je vous parlais, possible. Du côté de la Côte Basque, non, c'est fini, il n'y a rien du tout, tant mieux. Du côté de Bayonne, il n'y a plus de chevreuil à redouter sur les voies de la 89. L'animal s'est éloigné des voies entre Montpont et Coutras. Mais en revanche, un obstacle sur cet axe qui vous concerne en direction de Bordeaux. C'est un cône de chantier simplement renversé sur la voie de droite. 13 km après Montpont, la sortie numéro 12, et c'est au kilomètre 52. Vous restez attentif, bien sûr, si c'est votre trajet. Vous ne passez plus que sur la voie de gauche. Direction maintenant l'autoroute A20, c'est l'axe Brive-Montauban. Il y a toujours cet accident qui impliquait, j'en parle au passé, puisque la voiture, je la prends, a été évacuée maintenant, qui impliquait donc une seule voiture au kilomètre 330, 2 km après la Bastide Murat. Ça se termine donc, et c'est tant mieux, plus de chevreuil mort non plus, à ce même niveau. Et puis si vous roulez sur la 61 pour rejoindre Toulouse en venant de Narbonne, de Carcassonne, 22 km après Castelnaudary, la sortie 21, il y a ce piéton qui a été repéré sur les voies et sur le bas côté, sachant qu'il y a sa voiture invisiblement en panne sur cette même bande d'arrêt d'urgence au kilomètre 267. Prenez garde à ce piéton qui prend des risques à marcher près des voies de circulation. Voilà, c'est vraiment tout pour le trafic et tant mieux, pas de nouvel événement particulier ces dernières minutes. Toujours cette nuit, la fermeture de la sortie Longon au sud de Bordeaux sur la 62, cette sortie 3 fermée dans les deux sens pour les besoins d'un chantier. Vous pouvez sortir à l'Aréole, la sortie 4 ou à Pot-en-Sac, la sortie 2. Et puis à Toulouse, la fermeture du périphérique intérieur vers Montpellier et Bordeaux jusqu'à 6h du matin entre Sesquières, la sortie 33 et Croix-Dorade, la sortie 14, et ça inclut la bifurcation avec la 62. Vous devez sortir à Sesquières, vous suivez le réseau secondaire et vous pourrez ainsi retrouver le périphérique à partir de Croix-Dorade.
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Et la nuit qui s'avance sur le 107.7, peut-être la fatigue aussi, ce qui peut être plus que classique et normal et naturel, j'ai envie de dire même à cette heure-ci. Vous restez vigilants partout, bien sûr, hein, je compte sur vous. Vous marquez des pauses régulières, hein, toutes les 2 heures, tous les 200 kilomètres sur l'autoroute pour que vous soyez sûr de repartir reposé. L'idéal, une petite sieste de 20 minutes pour ensuite repartir beaucoup, beaucoup plus vigilant. Allez, on continue en musique avant de reparler trafic et en détail. Ce sera juste après Robbie Williams qui arrive avec Angels, après Oria que voici et sa soirée mondaine.

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1: 23h46, c'est le moment de refaire le tour de la situation sur les autoroutes que vous empruntez actuellement et ça se passe plutôt bien dans l'ensemble et d'autant plus qu'il n'y a plus d'accident du tout à redouter. Je vous le disais, sur la 20, c'est terminé au-delà de la Bastide-Murat en direction du sud et de Montauban. Aucune gêne entre Brive et Montauban et ce, dans les deux sens de circulation. Plus au sud, nous rejoignons l'autoroute des deux mers. C'est la 61, c'est l'axe Narbonne-Toulouse et inversement d'ailleurs, mais c'est en direction de Toulouse que s'est produit cet incident, à savoir une voiture immobilisé sur le bas-côté, c'est 3 km avant de rejoindre Villefranche de l'Oraguet, la sortie 20. Au kilomètre 267, et à ce même niveau, un piéton qui a été repéré sur les voies. Vous restez très très vigilant pour lui. Et d'ailleurs, tant qu'à faire dans les deux sens de circulation, sait-on jamais, aux alentours encore une fois de ce kilomètre 267. Attention donc à ce piéton qui se met en danger. La 64, l'axe Bayonne-Toulouse. En revenant donc de Bayonne, il y a ce poids lourd et sa remorque immobilisé en panne au niveau de l'entrée Montrégeau. C'est l'entrée 17 au kilomètre 192. Ne soyez pas surpris, évidemment. Pas de réelle gêne a priori. Je vais vous retrouver maintenant à l'est de Bordeaux, sur la 89, où il y a un obstacle sur votre route. C'est simplement un cône de chantier renversé sur la voie de droite. Et ça vous intéresse. 13 km après Montpont, la sortie 12, au kilomètre 52. Et au moment où je vous l'annonce, eh bien, ça y est, j'apprends que c'est terminé. Et c'est tant mieux. Le cône de chantier a été évacué ou replacé au bon endroit. Ça veut dire que vous retrouvez les deux voies, donc, dans ce secteur. Fin d'incident. Et c'est une très bonne chose. Rien de nouveau concernant les chantiers, Je vous rappelle la fermeture de la sortie Longon, la sortie 3 de la 62 dans les deux sens et la fermeture du périphérique intérieur de Toulouse vers Montpellier et Bordeaux entre Sesquières, la sortie 33 et Croix-Dorade, la sortie 14. Et ça inclut aussi la bifurcation avec la 62 au nord de Toulouse. Dans un instant, tous au parc. C'est l'un de vos rendez-vous de l'été sur le 107.7. Chaque semaine, nous vous faisons découvrir un parc à thème. Et aujourd'hui, il y en aura même deux. Le Futuroscope et son petit frère, ouvert l'an dernier, l'Aquascope. Visite guidée, juste après. M.

0: 23h52, c'était même à l'instant. Qui de nous deux? Et la situation toujours la même, hein. Il n'y a pas de nouvel incident particulier sur votre trajet depuis à notre dernier point.
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0: Et tout de suite, direction Poitiers dans la Vienne pour notre série consacrée au parc à thème. Nous allons visiter le Futuroscope, mais aussi l'Aquascope installé juste à côté. Yvan Montand s'est rendu sur place à la rencontre des visiteurs.
2: Des décors cassés, des avions, des bateaux échoués, des avions écrasés. C'était chouette.
3: Et ça racontait une histoire particulière ?
2: Oui, c'était trois personnages qui ont disparu et il fallait les retrouver, tout ça. Et c'était vraiment très intéressant, ça.
4: Ça nous fait vraiment penser qu'on est dans le triangle des Bermudes. Genre avec les rochers et tout.
3: Le mot est lâché. L'attraction phare du Futuroscope Mission Bermude, inaugurée en 2025, nous entraîne sur un bateau fou dans les eaux mystérieuses et bouillonnantes du fameux Triangle des Bermudes, là où tant d'avions et de bateaux ont disparu.
2: Les décors sont très beaux. Ils ont vraiment bien travaillé sur les décors.
3: Les décors, c'est Olivier Héral, directeur de création du Futuroscope, et son équipe qui les ont imaginés.
5: Nous, sur la partie décors, c'est un vrai challenge qui a été fait parce qu'il a fallu qu'on achète des avions à des collectionneurs. Il a fallu qu'on construise tous ces rochers en béton sculpté. Il a fallu qu'on reconstitue tout un camp de base. Donc voilà, ça a été un nouveau défi aussi pour le Futuroscope en termes de thématisation et de décor. Et quand on écoute les premiers visiteurs, on sait que c'est plutôt réussi et on en est très fiers.
3: 25 millions d'euros de budget pour Mission Bermude qui se hisse en tête niveau satisfaction des 40 attractions et spectacles du parc. Mais le Futuroscope, vous le savez, c'est maintenant un deuxième parc, l'Aquascope, un parc de l'image aquatique de 6000 mètres carrés. Nous y sommes.
6: J'aime bien les images dans l'eau.
3: Qu'est-ce que c'était qu'il y avait comme image dans l'eau, tu te souviens?
6: Un grand qui a la main rouge. C'est pas une pieuvre. Il y avait sur des murs la nuit et le soleil.
3: C'est très très beau. T'avais déjà vu ça dans une piscine avant?
6: Non.
3: Et oui, on n'avait jamais vu ça dans une piscine, encore moins dans un parc aquatique. Des projections vidéo au-dessus de vous et sous la surface de l'eau, un son spatialisé qui vous enveloppe.
5: Voilà, l'Aquascope, c'est surtout un parc aquatique, mais avec tout l'ADN du Futuroscope, on a transposé ici tout le savoir-faire qu'on avait mis en œuvre sur le parc, c'est-à-dire des technologies, beaucoup d'immersion dans l'image, et des effets spéciaux.
7: Ouais, sur les murs, donc il y a des images et il peut y avoir des impacts dans l'eau aussi, voilà.
3: Ça, c'est vraiment un truc qui étonne quand même.
7: Oui, c'est ça, c'est innovant.
5: On a un cinéma aquatique, c'est-à-dire qu'on est dans une piscine et on est entouré par l'image, un cinéma à 270 degrés et c'est la première fois qu'on est à ce point immergé dans l'image.
3: 8 toboggans aquatiques qui montent à 25 mètres de hauteur, un espace de 1700 mètres carrés pour les tout petits, 25 activités au total. Aquascope, Futuroscope, prévoyez au moins 2 jours pour la visite, 3 hôtels dans le parc, 15 formules de restauration. C'est au nord de Poitiers par l'autoroute A10.
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0: tourne ta loupe à l'instant sur le 107.7. Merci d'avoir choisi la fréquence de l'autoroute, la seule qui vous assure de tout vous dire de vos conditions de circulation. C'est ça, évidemment, circuler en toute sécurité, bien sûr, en étant prévenu d'un éventuel obstacle à l'avant, un accident, un animal errant, par exemple. On en a eu pas mal, en effet, au cours de cette soirée, mais globalement, la situation est plutôt bonne. On refera le point, de toute façon, détaillé dans 3 minutes. Pour l'heure, les infos, il est minuit.
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2: Ça y est, bon, surtout bonsoir à tous, ça y est, nous entrons au cœur d'une nouvelle vague de chaleur, la canicule s'intensifie et ce mardi, Météo France placera plus de 60 départements en vigilance orange, contre 16 actuellement. Restez à l'écoute, le retour à vos conditions de météo après ce flash sur notre antenne du 107.7. Et dans ce contexte, le sud de la France est en première ligne face à d'importants incendies dans la Drôme et surtout les Pyrénées-Orientales où un feu n'est pas fixé selon les mots mêmes du ministre de l'Intérieur, Laurent Nunez, présent sur place. Il annonce l'arrivée de 8 nouveaux bombardiers d'eau, dont 6 venant d'autres pays comme Chypre, l'Espagne ou la Suède. Ce feu a parcouru quasiment 5000 hectares de végétation et fait 16 blessés légers. Frayeur pour des passagers à l'aéroport de Nantes ce soir. Celui-ci a été contraint de fermer plusieurs heures après un incident technique. Peu après son décollage, un avion qui devait effectuer la liaison entre Nantes et Madrid a fait demi-tour en début de soirée pour revenir se poser à Nantes. Selon plusieurs source, un de ses pneus avait éclaté au décollage avant que l'appareil connaisse une panne moteur. Emmanuel Macron en Syrie, il s'agit de la première visite d'un dirigeant d'une puissance occidentale depuis la chute de Bachar el-Assad. Le président français s'est rendu à la célèbre mosquée des Omeyyades à Damas dans la soirée avec son homologue syrien Ahmad el-Shari. Et c'est depuis la Syrie qu'Emmanuel Macron a apporté son soutien à Kylian Mbappé, alors que l'attaquant des Bleus est visé par des attaques racistes d'une sénatrice paraguayenne suite au 8e de finale de Coupe du Monde remportée par la France face à sa sélection. Cette politicienne a déclaré que Kylian Mbappé n'avait même pas appris à écrire et qu'au lieu de lait maternel, il têtait des noix de coco. Sur ses réseaux sociaux, le joueur l'a qualifié de femme méprisable et indigne de sa fonction. La Fédération française de football a aussi dénoncé des propos abjects et inacceptables. Elle ajoute procéder à un signalement au parquet à des fins de poursuites judiciaires. On en vient au football et justement à cette Coupe du Monde, mais côté terrain, avec la qualification ce soir de l'Espagne en quart de finale aux dépens du Portugal. C'était à Dallas, victoire 1-0 sur la plus courte démarche de la Rora, qui au prochain tour affrontera le vainqueur de la rencontre États-Unis-Belgique, programmée à 2h du matin du côté de Seattle. Pour l'heure, il est minuit et 2 minutes, c'est la fin de ce flash. Belle route à tous à l'écoute du 107.7, le trafic en région après la météo.
0: Merci Florian, mais comme toujours, la priorité va au trafic sur cette antenne. Je vous parlais tout à l'heure d'un incendie du côté de Bayonne sur la 63, et bien l'information me revient en effet. Ça vous concernerait en direction de Bordeaux, kilomètre 172, juste après Bayonne-Nord. La sortie numéro 6, on aura plus de précisions dans les prochaines minutes. Et les prévisions de Météo France pour aujourd'hui avec cette vigilance orange à la canicule qui va être étendue sur la quasi-totalité du pays. Une journée qui s'annonce encore brûlante et sèche, très largement ensoleillée avec des températures cette nuit qui atteignent jusqu'à 22 à 25 degrés sur les côtes aquitaines. Les maximales pour l'après-midi, on attend 28 degrés du côté de Biarritz, 35 à Clermont-Ferrand, 38 à Tarbes, Toulouse, Périgueux, Marmont et Brive, 39 degrés à Cahors et 40 tout pile du côté de Bordeaux. Et puis parallèlement, je vous rappelle que le risque d'incendie reste élevé, un risque orange et qui va concerner aujourd'hui la quasi-totalité du sud-ouest, excepté les Pyrénées-Atlantiques, les Landes et les Hautes-Pyrénées qui restent en vigilance jaune.
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0: Il est minuit 3 sur le 107.7, il est temps, il est l'heure de revenir en détail à vos conditions de circulation sur les autoroutes qui parcourent le sud-ouest du pays. Ça se passe globalement bien, hein, je vous le disais, il y a tout de même en effet, et là je vous en parlais juste avant la météo, un risque peut-être de départ de feu du côté de l'A63, c'est en remontant l'axe vers Bordeaux au kilomètre 172, juste après avoir passé la sortie Bayonne-Nord. La sortie numéro 6, restez attentifs en tous les cas, bien sûr un patrouilleur se rend sur place, les forces de l'ordre également pour intervenir au besoin. Il y a maintenant du côté de l'A64, plus à l'est, c'est l'axe Bayonne-Toulouse, toujours ce poids lourd et sa remorque en panne qui est arrêté au niveau de l'entrée Montrégeau. C'est l'entrée 17 et c'est au kilomètre 192. A priori, il n'y a pas de gêne particulière. Plus de piétons à redouter du côté de Castelnaudary, là c'est sur l'A61 vers Toulouse, mais toujours une voiture en panne sur le bas-côté, c'est au kilomètre 267. 3 kilomètres avant de rejoindre Villefranche de Lauragais, la sortie vers le tout toujours en direction de Toulouse, où le périphérique intérieur reste fermé à la circulation cette nuit pour les besoins d'un chantier. Fermeture en direction de Montpellier de Bordeaux, entre Sesquières, la sortie 33 et Croix-de-Rade, la sortie 14. Ça inclut aussi la bifurcation avec la 62 et puis fermeture aussi au sud de Bordeaux sur la 62 de la sortie Longon, la sortie 3, fermée dans les deux sens pour effectuer des travaux d'entretien et ce jusqu'à environ 5h du matin. Vous pouvez sortir à l'Aréole, la sortie 4 ou à Podensac, la sortie numéro 2.
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This is à l'instant sur le 107.7, il n'y a plus de piétons à redouter hein, sur les voies de la 61, je vous le disais tout à l'heure. Peut-être un incendie, hein, j'attends les détails, sur l'autoroute A63, c'est en direction de Bordeaux. Il a été signalé cet incendie, peut-être un petit départ de feu, juste après Bayonne-Nord, la sortie 6 au kilomètre 172. Je vais y revenir dans les prochaines minutes, puisque je vous attends dans 3 minutes exactement pour refaire un nouveau tour complet de vos conditions de circulation. Ce sera après Martha and the Muffins.

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1: À minuit et quart, c'est le moment de vous retrouver, de tout vous dire de vos conditions de circulation. C'est tranquille, hein, vraiment. Sur votre route, ça se passe bien. Avec peut-être, cela dit, du côté de la côte basque, sur la 63, un incendie qui se serait déclaré peut-être tout près des voies de l'autoroute. C'est encore à préciser, à confirmer. Le patrouilleur doit arriver sur place, les forces de l'ordre également. C'est au kilomètre 172, direction Bordeaux. C'est juste après Bayonne Nord, à la sortie numéro 6. Et puis, le long des Pyrénées, sur la 64, direction Toulouse, en venant de Bayonne. Attention toujours à ce poids lourd et sa remorque immobilisée au niveau de Montrégeau. C'est l'entrée 17 au kilomètre 192 et le dépannage qui s'organise sur place. Tout au long de l'été, nous vous emmenons à la découverte des desserts de l'été, des spécialités qui sentent bon les vacances, comme ces petits biscuits croustillants venus du sud, les croquants de Collioure, une douceur simple mais qui a encore de quoi surprendre. Découverte juste après Louane et Julien Doré.

0: qui remonte déjà quelques années entre Louane et Julien Doré à l'instant sur le 107.7. Je n'ai rien d'autre à vous apprendre concernant vos conditions de circulation qui sont somme toute bien tranquilles. Et tout de suite, direction Collioure, au bord de la Méditerranée, pour notre dessert de l'été, une gourmandise emblématique simple, croustillante et qui sent bon les vacances. Mathilde Ferrière.
1: Le bruit des vagues, le soleil. À Collioure, l'été passe aussi par le croquant, un biscuit sec et croustillant, spécialité du coin. Je suis en plein centre-ville, à la biscuiterie Le Croquant de Collioure, une adresse familiale devenue une institution. Je suis d'ailleurs accueillie par Colette Ponce, l'une des figures emblématiques de cette biscuiterie familiale.
2: Le croquant à la base, c'était le croquant aux amandes et au citron. Après, nous avons diversifié au chocolat, à l'anis. Et avant, les gens faisaient leur croquant eux-mêmes chez eux. Ils allaient amener les croquants à cuire au four communal.
1: Donc là, dans le traditionnel, dans celui-ci, il y a amandes et les zestes de citron.
2: Voilà, et on trouve les parfums viennent après, au bout d'un moment, quand on l'a...
1: On va le goûter, alors. Il porte pas son nom pour rien.
2: Ça porte bien le nom.
1: Exactement. Avant d'acheter, les touristes goûtent les croquants. Chocolat, citron, anis, histoire de savoir quand même lequel ils préfèrent.
3: Je sens l'anis, l'amande. Moi j'adore depuis toujours les croquants, justement ce côté croquant, croustillant dans la bouche.
4: Ça c'est amande, j'imagine, amande.
1: Alors vos premières impressions?
5: Ah, ça croustille, c'est trop... Ça c'est bien là, le croustillant.
1: En l'espace de quelques minutes, la boutique s'est bien remplie d'habitués et de touristes. Et d'ailleurs, les avis sont unanimes.
6: Bon, ils sont authentiques et ils ont l'air très bons et de satisfaire tout le monde.
7: C'est très bon.
3: Ah, c'est délicieux, moi j'adore les croquants. C'est les gâteaux de grand-mère.
7: J'aime les croquants.
1: La biscuiterie Le Croquant de Collioure, c'est clairement le passage obligé pour le dessert typique de l'été dans le Roussillon. Un plaisir simple qu'on associe très vite au soleil et au sud.
0: Merci Mathilde. Et un croquant trempé dans le café, c'est pas mal du tout. Texas pour la suite du voyage dans un instant. Tout d'abord, Amanda Bourneuf. Et je vous donne rendez-vous donc juste après ces deux titres pour faire, eh bien oui, déjà un nouveau tour complet de vos conditions de circulation qui sont plutôt tranquilles. Je vous rappelle quand même qu'il vous faut rester vigilant si vous circulez sur la côte basque. Un incendie s'est peut-être déclaré près des voies. C'est à confirmer. C'est en direction de Bordeaux sur la 63. Et c'est juste après Bayonne-Nord, la sortie 6 et les secours qui arrivent sur place.

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1: À minuit 29, on refait un nouveau tour de vos conditions de circulation et j'ai des précisions quant à cet incendie qui s'est produit en fait en dehors, bien en dehors des voies, direction Bordeaux sur la 63. Et c'est dans un chemin d'accès sur le bas-côté de l'autoroute, donc il n'y a vraiment aucune gêne pour vous hein, dans ce secteur. C'est juste après Bayonne-Nord, la sortie 6. Même pas 100 mètres après, au kilomètre 172. Alors ça peut éventuellement générer un petit peu de dégagement de fumée, restez attentifs. Voilà, c'est vraiment tout hein, pour cet événement, même si j'attends d'autres précisions, puisque le patrouilleur vient tout juste d'arriver sur les lieux. On va plus à l'est maintenant, on se rend du côté de la 64, l'axe Bayonne-Toulouse. En direction de Toulouse, il y a toujours ce poids lourd et sa remorque immobilisée sur les voies, le dépannage qui compte. En direction de Toulouse, il y a toujours ce poids lourd et sa remorque immobilisée sur les voies, le dépannage qui continue de s'organiser. Au niveau de cette sortie 17, et au kilomètre

0: 33 et Croix d'Aura de la sortie numéro 14. Et cela inclut la bifurcation avec la 62. Vous devez sortir à Sesquières, vous suivez le réseau secondaire pour retrouver le périphérique à Croix d'Aura.
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0: General Electric sur le 107.7 et je vous le disais tout à l'heure, un tout petit départ de feu. C'est bien produit sur la 63 en fait, tout près de la 63 en direction de Bordeaux. Quelques mètres carrés de végétation simplement sur le bas-côté de l'autoroute qui ont brûlé. Vraiment pas grand-chose, c'est au kilomètre 172, ça se passe bien. Un voyage vraiment tranquille cette nuit malgré bien pas mal d'incidents que l'on a répertoriés tout au long de cette soirée. Soirée qui s'achève bientôt pour ma part, puisque je vais céder ma place à une nouvelle voix du 107.7 à partir d'une heure du matin, puis je vous dis à très vite évidemment sur cette antenne. Un souvenir tout à fait original et particulièrement rigolo des années 80, c'était Billy the Kick avec Mangez-moi, juste après Naika, que voici One Track Mind.
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2: Il est 8h45, on refait un nouveau tour de vos conditions de circulation. Écoutez, il doit être vite fait ce tour puisqu'il n'y a plus d'incendie du tout hein, du côté de Bayonne-Nord. Hein, je vous disais, à peine quelques mètres carrés d'herbe hein, qui a brûlé sur le bas-côté de l'autoroute. Mais évidemment, toutes les équipes de Vinci Autoroute sont mobilisées bien sûr en cette période de risque d'incendie sur une grande partie du pays, en particulier au sud et sur une partie du sud-ouest également. Le sud-ouest, nous y restons entre Bayonne et Toulouse. Il y a un poids lourd réservoir en panne arrêté au niveau de Montrégeau. C'est l'entrée 17 au kilomètre 192. Le poids lourd et sa remorque arrêté, le dépanneur qui intervient. Et c'est absolument tout. Hein. Pas d'autres événements gênants à cette heure-ci. Je vous rappelle ces deux zones de travaux. En Gironde, jusqu'à 5h du matin, la fermeture de la sortie Longon, la sortie 3 de la 62 dans les deux sens. Vous pouvez sortir à la Réole. La sortie 4 ou à Podensac, la sortie 2. Et puis à Toulouse, jusqu'à environ 6h du matin, le périphérique intérieur reste fermé en direction de Montpellier de Bordeaux et c'est entre Sesquières la sortie 33 et Croix-Dorade la sortie 14, ça inclut la bifurcation avec la 62 pour effectuer des travaux de peinture. Alors vous devez sortir à Sesquières, vous suivez le réseau secondaire pour retrouver le périphérique à Croix-Dorade. Il est l'heure d'absolument BO, c'est votre rendez-vous consacré aux bandes originales des films.
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2: Et aujourd'hui, une saga que les enfants adorent, les parents également. Bonne humeur, éclat de rire et une bande-son qui donne franchement le sourire. On vous retrouve, Marie Codemo.
3: Hello.
4: Ils sont tout petits, bruyants, toujours branchés sur 100 000 volts. Non, non, ce ne sont pas des enfants. Quoique... Ceux-là sont jaunes, ce sont les mignons. Et dans la saga Moi, moche et méchant, Groot, qui est un méchant pas si vilain que ça, a pour assistant des centaines de petits personnages si attachants. En 2013, pour le deuxième film, Groot est amoureux. Donc on va rire, mais on va aussi chanter et danser sur un titre qui rend... est signé Pharrell Williams, rappeur, producteur, styliste, qui est en charge de mettre en musique toutes leurs aventures depuis le début. Ce titre et son clip, long de 24 heures, sont devenus en quelques jours de véritables hymnes à la joie dans le monde. Il faut dire que le mot « happy » est répété 56 fois par Pharrell Williams. Impossible de passer à côté dans les moments les plus exaltants de nos vies, du réveil matin au mariage, et même à la réouverture de Notre-Dame de Paris en décembre 2024, où il l'a chanté entouré d'un chœur gospel. Pharrell Williams et toute la bande de Moi, moche et méchant nous rendent « happy » dans Absolument BO.

lasse pas, hein. Ça peut en effet durer un quart d'heure, non pas un quart d'heure, mais même 24 heures, voilà, une journée entière. Ce titre, Happy de Pharrell Williams, extrait de Moi, moi, chez Méchant dans Absolument BO. Vous pouvez retrouver d'ailleurs d'autres épisodes de cette série sur notre site internet ou bien encore sur notre application. En minuit 51, ça se passe bien côté circulation. Rien à redouter. On va, dans moins de 10 minutes, refaire un petit tour de l'actualité, le flash d'une heure du matin. D'ici là, Elliot, avec cette reprise de la Camisanella, retrouvée juste après Shawn Mendes et Camila Cabello.

57, je vous retrouve sans tarder puisque j'apprends un nouvel événement et c'est un accident qui s'est produit à Toulouse et ça vous intéresse. Vous qui arrivez de Tarbes, de Bayonne par la 64 et qui souhaitez rejoindre le périphérique, un accident qui s'est produit en fait dans la bretelle de bifurcation dite de Bordelongue, c'est au kilomètre 287, il y aurait de la gêne sur la bande d'arrêt d'urgence mais aussi sur la voie de gauche. Vous restez vigilant donc en arrivant au niveau du périphérique au sud-ouest et j'apprends déjà que les pompiers interviennent au niveau de cet accident. On va boucler l'heure en musique avec Zaoui et Stéphane.

0: Belle nuit, il est 1h.
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2: Bonsoir à tous. Le sud de la France sous la menace d'incendies ravageurs, que ce soit dans la Drôme avec des centaines d'évacuations et surtout dans un autre département, celui des Pyrénées-Orientales, où le feu n'est pas fixé selon le ministre de l'Intérieur, Laurent Nunez, présent à Lille-sur-Stette, non loin des foyers de l'incendie. À partir de ce mardi, nous aurons 8 nouveaux avions bombardiers d'eau, dont 6 venant de Chypre, d'Espagne et de Suède, alors que le feu a parcouru quasiment 5000 hectares de végétation. C'est dans ce contexte qu'on apprend aussi que 2 hommes ont été interpellés, suspectés d'être à l'origine de plusieurs départs de feu dans l'Hérault. Dimanche, les autorités appellent à la vigilance alors que les températures élevées s'accompagnent en France d'un risque d'incendie très élevé dans 7 départements du Sud et élevé dans plus de 40 autres. Et côté météo, justement, nous y venons. La canicule s'installe sur quasiment tout le pays. Météo France place plus de 60 départements en vigilance orange à partir de ce midi contre 16 cette nuit. Restez à l'écoute, on reparle de météo à la fin de ce flash sur le 107.7. Vous êtes une femme méprisable et indigne de sa fonction. Réponse féroce de Kylian Mbappé sur les réseaux sociaux à une sénatrice paraguayenne suite au 8e de finale de Coupe du Monde remportée par les Bleus face à sa sélection sud-américaine. Cette politicienne avait déclaré que l'attaquant français n'avait même pas appris à écrire et qu'au lieu de lait maternel, il têtait des noix de coco. Kylian Mbappé a reçu ce soir le soutien du président Emmanuel Macron en visite en Syrie. Quant à la Fédération française de football, elle dénonce des propos abjects et inacceptables et ajoute procéder en signalement au parquet à des fins de poursuites judiciaires. On en vient à cette Coupe du Monde, côté terrain, avec l'élimination ce soir du Portugal face à l'Espagne. La Roja s'est imposée 1-0 grâce à un but de Merino dans le temps additionnel et affrontera en quart de finale le vainqueur d'États-Unis-Belgique qui va se disputer dans moins d'une heure à Seattle. On apprend d'ailleurs que l'attaquant Follarin Balogun sera bien titulaire avec Team USA pour ce 8e de finale après l'intervention de la FIFA pour lui éviter un match de suspension automatique sur demande de Donald Trump, un acte qui fait polémique depuis ce week-end. Il est 1h passée de 2 minutes, c'est la fin de ce flash. Dans 1 heure, pour l'info, vous retrouverez Clément Finot à ce micro. Restez à l'écoute, vos conditions de circulation détaillées après la météo.
3: Merci beaucoup Florian Bonnec et merci aussi à Marielle Tillier qui vous a accompagné dans le sud-ouest du pays. Je récupère toutes ces zones pour gérer votre soirée et votre nuit dans cette grande moitié ouest du pays. Et là, la vigilance orange canicule a été étendue donc à 61 départements contre 16 encore lundi. L'organisme Météo France alerte sur un nouvel épisode sévère et durable nécessitant une vigilance particulière, notamment pour les personnes exposées ou sensibles. Pensez donc bien à vous hydrater encore une fois, un litre d'eau grand minimum. Si on parle du ciel, rien à dire de particulier, en dehors du fait que le soleil sera seul en scène, quelques très très rares nuages peut-être dans la matinée sur les côtes de la Manche. Les températures avec 28 degrés à Bayonne, 29 degrés à Brest, 30 à Lille, 34 degrés à Paris et à La Rochelle, 37 degrés à Tours ou encore à Bourges, 38 à Nantes ou encore 40 degrés, et oui, malheureusement 40 degrés à l'ombre à Bordeaux, attendu.
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3: Et le retour à vos conditions de circulation sur les routes de l'ouest et du centre, mais aussi donc du quart sud-ouest du pays. Quelques actualités à voir ensemble, mais dans l'ensemble justement des conditions de circulation qui sont quand même plutôt bonnes. On va commencer peut-être par les incidents avant de parler des travaux éventuels que vous pouvez retrouver. Et je vais commencer par aller à Toulouse, sur les bords du périphérique, puisque vous êtes en train de quitter l'autoroute A64 dans la bifurcation de Bordeaux-Longue pour rejoindre le périphérique en sens extérieur. Un accident s'est produit impliquant 2 véhicules. L'un des 2 véhicules se trouve sur la voie de gauche et l'autre sur la bande d'arrêt d'urgence. En tout cas, il y a une gêne sur la voie de gauche, ça c'est une certitude. Les forces de l'ordre se rendent sur place. Le patrouilleur Alexis a été appelé, tout comme Grégory, 2 patrouilleurs qui arrivent sur ce secteur pour prendre en charge donc ces véhicules accidentés. Les secours sont déjà arrivés sur place, ce qui est plutôt une bonne nouvelle, ce qui va permettre au moins de réaliser un balisage et de procéder bien sûr aux premières interventions concernant là où les personnes à l'intérieur des 10 véhicules. Comme je ne suis pas très loin dans le sud-ouest, vous me permettrez de rester dans ce secteur et d'aller sur le secteur toulousain puisqu'il est fermé en sens intérieur, ce périphérique, direction Montpellier-Bordeaux entre Sesquières et Croix-de-Rade, sortie 33 et 14, ce qui inclut la bifurcation avec la 62. Il y a des travaux de peinture qui sont réalisés, donc vous devez sortir à Sesquières et emprunter le réseau secondaire pour retrouver le périphérique. à Croix-de-Rade. Je peux donc quitter Toulouse et eh bien quitter même d'ailleurs d'une manière générale le sud-ouest. Je reviendrai sur la fermeture de Langon et de l'échangeur 3 de la 62 hein, entre Bordeaux et Agen tout à l'heure. On va simplement revenir sur ce véhicule en feu dans les plaines de Beauce entre Paris et Orléans sur l'autoroute A10 au niveau d'une aire de service, en l'occurrence donc des plaines de Beauce qui se trouve 21 km après Allainville et la sortie numéro 11. Un véhicule donc fumait beaucoup au niveau du capot et donc le départ de feu était semble-t-il maîtrisé assez rapidement. C'est plus une fausse alerte qu'autre chose, mais quand même la menace et donc vous allez voir des véhicules en intervention si vous arrêtez sur cette aire de service. Conclusion de ce point trafic, et nous allons aller dans les Pays de la Loire cette fois, ce soir et cette nuit jusqu'à 6h30 au plus tard. La rocade Est d'Angers est fermée entre les sorties Trélazé et Brissac-Quincé, la sortie 18, 19 et 22 en direction de Cholet et de La Roche-sur-Yon pour réaliser des travaux sur la chaussée en provenance d'Angers. Au volant d'un véhicule, empruntez la sortie Trélazé numéro 19, au volant d'un poids lourd prenez la sortie précédente, la 18B. Dans les deux cas, vous reprenez la rocade Est d'Angers un peu plus loin via l'entrée Brissac-Quincé numéro 22.
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1: Une heure et 17 minutes sur les antennes, sur l'antenne du 107.7 et sur le grand, la grande moitié ouest du pays. Les infos, eh bien, n'ont pas bougé ces dernières minutes, hein. Il y a toujours les mêmes actualités, notamment cet accident près de Toulouse, je le rappelle, hein. Bifurcation de Bordelongue tout au bout de l'A64 avant de s'insérer sur le périphérique toulousain en sens extérieur. On a cet accident impliquant deux véhicules et l'impact est confirmé sur la voie la plus à gauche. Le patrouilleur Alexis arrive, le dépanneur arrive également. Pour l'instant, il n'y a que les pompiers qui sont en intervention, mais en fait une fois que vous êtes vraiment au bout de la bifurcation de Bordelongue, avant de vous insérer, juste avant de vous insérer, vous avez d'ores et déjà fait le choix du périphérique en sens extérieur, et bien c'est là que vous allez retrouver ces deux véhicules accidentés. Donc je vous le demande, si vous prenez cette bifurcation vous aussi tout au bout de la 64, et bien restez bien sur la voie de droite la plus à droite possible pour montrer aux patrouilleurs que vous avez aperçu. C'est Grégory qui est d'ailleurs sur place en intervention. Bon courage à vous et bon courage à lui également. Je rappelle en un mot, comme je suis encore à Toulouse, que le périphérique est fermé en direction de Montpellier et Bordeaux entre Sesquières et Croix-de-Rade. Les sorties 33 à 14, qui incluent la bifurcation avec la 62. Vous sortez à Sesquières et vous empruntez le réseau secondaire pour retrouver le périphérique à Croix-de-Rade. Ça, c'est pour Toulouse. Dans le reste de l'actualité dans le sud-ouest, je le rappelle, c'est calme, c'est plutôt fluide. On a des travaux qui sont en cours à Langon, entre Bordeaux et Agen, sur la 62. Donc la sortie numéro 3 est fermée dans les deux sens pour des travaux d'entretien. Vous pouvez sortir à l'Aréole ou à Podensac, sortie 4 ou 2, hein, la sortie en amont ou en aval, qui vous permet donc de contourner cette éventuelle problématique, pour vous en tout cas. Sinon, c'est encore une fois à Angers que je vais aller, puisque jusqu'à 6h30 du matin ou plus tard, la rocade est d'Angers est fermée, je le rappelle, entre Trélazé et Brissac-Quincé en direction de Cholet et La Roche-sur-Yon pour des travaux sur la chaussée. Je redétaillerai encore le itinéraire alternatif dans le prochain point trafic. Fermeture entre les sorties 19 et 22. Et puis pour être tout à fait complet, on va aller aux Essarts entre Nantes et Niort sur la 83 pour vous rappeler que jusqu'à 6h, la sortie numéro 5 de la 83 est fermée dans les deux sens de circulation pour des travaux de réflexion de réfection de la chaussée. Sur la 83, empruntez les sorties Montaigu ou Chantonnay, sorties 4 ou 6. Et en provenance d'Angers de La Roche-sur-Yon sur la 87, empruntez les sorties de La Roche-sur-Yon Est ou les Herbiers, sorties 30 ou 29. Allez, dans un instant, l'un de vos rendez-vous de l'été, les voitures mythiques, ces modèles cultes qui ont marqué le petit et le grand écran. Retour dans les années 70 avec une voiture rouge rayée de blanc devenue iconique, celle de Starsky Hutch. Gilles Ravarino nous replongera dans cette époque juste après Léo Bastan, et on fera un, là pour le coup un petit retour au début des années 2000.

0: Au tout début des années 2000, c'était ce titre rock qui est vraiment typique de l'époque d'ailleurs. C'était Oubastank avec The Reason. Voici, eh bien, votre rubrique, étant donné que le trafic, eh bien, n'évolue pas vraiment en dehors de l'accident près de Toulouse, juste après la bifurcation de Bordelongue et la 64 pour s'insérer sur le périphérique extérieur. Il y a des interventions en cours pour le reste. Avec les travaux, tout est assez figé. Parmi les duos de policiers cultes, Starsky et Hutch ont marqué toute une génération et leur célèbre voiturier pour beaucoup, Gilles Ravarino, nous raconte l'histoire de cette tomate enrubannée devenue mythique.
1: Imaginez-vous dans les années 70, entre chemise, col pelle à tarte et pâte d'eff, débarque une Ford Grand Torino rouge avec une bande blanche, celle de Starsky Hutch, une série diffusée de 1975 à 1979 qui nous a offert des poursuites en voiture à couper le souffle et des dialogues savoureux.
2: En fait, c'est Starsky qui a de la dynamite.
3: C'est moi, Starsky, lui c'est Hutch.
1: Mais revenons à notre star mécanique, la Ford Grand Torino, équipée d'un moteur V8 qui rugissait comme un lion en colère. Elle n'était pas le premier choix pour la voiture pressentie des deux policiers. Ils devaient intervenir au volant d'une Chevrolet Camaro Cabriolet. Mais le producteur, ayant un contrat avec la marque Ford, vous avez compris.
3: Hey, Starsky, je commence à croire que tout le monde est complètement dingue dans cette ville.
1: La Ford Grand Torino est une voiture familiale au look plutôt banal qui a connu un grand succès en berline et en break. Mais c'est la version coupée deux portes qui a été retenue. Dès le début, les deux acteurs ne sont pas vraiment emballés par cette voiture qu'ils jugent lourde, enfantine et qu'ils surnomment la tomate enrubannée. Et pourtant, cette voiture est vite devenue un élément majeur du succès de la série, à tel point qu'elle a inspiré de nombreuses répliques, des jouets et même un jeu vidéo. Finalement, la Ford Grand Torino de Starsky Hutch est une icône et surtout le fidèle compagnon.

0: Le Superman Lover, c'est son très grand succès Starlight, là aussi au tout début des années 2000 en l'occurrence. C'est un clip qui a fait date, qui a marqué aussi une génération.
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0: 107, cette retour à l'actualité qui est plutôt calme, hein, qui est en mouvement assez léger, assez restreint sur les axes de l'ouest de la France, et tant mieux bien sûr. On a quelques zones de travaux, et notamment à Toulouse. Je vais commencer par là, puisque aussi on a toujours cet accident impliquant deux véhicules. Une collision assez sérieuse quand même entre ces deux véhicules tout au bout de la bifurcation de Bordelongue. Vous êtes en train de vous insérer sur le périphérique, donc en sens extérieur vers le périphérique extérieur, donc potentiellement pour rejoindre les directions de Narbonne ou pour remonter en direction de Bordeaux. Une chose est sûre, il y a une gêne. Et toute cette gêne, elle est sur la voie de gauche. Et donc forcément, cela amène quelques difficultés de circulation tout au bout de cette bretelle de bifurcation. Deux véhicules accidentés, je le rappelle. Les forces de l'ordre sont sur place, le patrouilleur également et les pompiers. Tout ce monde est en train d'intervenir sur les lieux de cet accident. Bon courage à vous, évidemment, et soyez concentrés quand vous approchez de cette bifurcation. Restez bien sur les voies de droite, je vous le demande. À Toulouse, toujours, mais au nord de la ville cette fois, on a toujours donc ces travaux jusqu'à 6h du matin. Le périphérique intérieur, direction Montpellier et Bordeaux, est fermé entre Sesquières et Croix-Dorade, sortie 33 à 14, ce qui inclut la bifurcation avec la 62, hein, pour effectuer des travaux de peinture. Sortez à Sesquières pour retrouver Croix-Dorade via le réseau secondaire. Rien d'autre à voir sur les axes du sud-ouest, sur les difficultés du moment, en dehors donc de la fermeture entre Bordeaux et Agen sur la 62, de l'échangeur Langon dans les deux sens de circulation. Là aussi, il y a des travaux qui sont menés jusqu'à 6h du matin à peu près, et sortie à l'Aréole ou à Podensac, sortie 4 ou 2, les sorties précédentes ou suivantes, bien sûr. Bien sûr, disons, mais on va aller à Angers pour conclure d'ailleurs ce point trafic et pour vous rappeler que la rocade est d'Angers est fermée dans les deux en direction de Cholet de la Roche-sur-Yon, entre Trélazé et Brissac-Quincé, entre la sortie numéro 19 et 22. Des travaux sur la chaussée sont réalisés. En provenance d'Angers, en volant d'un véhicule, empruntez la sortie Trélazé. Au volant d'un poids lourd, vous empruntez la sortie précédente, Angers Sud, la 18B, et dans les deux cas, vous reprenez la rocade est d'Angers un peu plus loin via l'entrée Brissac-Quincé, la numéro 22.
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Jason Mraz avec Lucky sur le 107.7. Vernis Rouge et In Excess pour la suite de l'accompagnement musical jusqu'à 1h45. On aura le temps de revenir ensuite sur les difficultés de circulation du moment. Mais dans l'ensemble, à part les travaux, tout est quand même relativement calme, à part l'accident donc à Toulouse. On en reparle dans quelques minutes.

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1: 1h45, qu'en est-il de la route? Eh bien, elle est bonne cette route, mais quand même quelques interventions en quoi, notamment liées à un accident, qui est l'information principale du moment. À Toulouse, dans le sud-ouest du pays, tout au bout de la bifurcation de Bordelongue, au sud-ouest de Toulouse, donc vous arrivez sur le périphérique extérieur toulousain depuis le sud-ouest et depuis la 64, eh bien on a toujours cet accident en cours, avec deux véhicules accidentés, la voie de gauche neutralisée tout au bout de la bretelle d'insertion, ce qui peut gêner également votre passage, c'est tout à fait logique. Deux patrouilleurs sont sur place en intervention, je le rappelle, et la circulation elle se fait mal, bien sûr, au niveau de cette bretelle d'accès. Alors, la densité des véhicules est fait qu'il n'y a pas de bouchon, mais en tout cas, si vous rapprocher de ce secteur, il va falloir se décaler et il va falloir anticiper un maximum sur ce point kilométrique et cette bretelle de bifurcation de Bordelongue, avec malheureusement donc pas mal de débris également visibles d'ailleurs sur la chaussée. La bonne nouvelle, c'est que l'intervention des pompiers se passe bien, pas de blessés, et ça c'est une bonne nouvelle. Les forces de l'ordre sont sur place, les patrouilleurs également, donc je le disais, Alexis notamment est en intervention ainsi que Grégory pour quadriller le secteur et le sécuriser. Dans le reste de l'actualité à Toulouse, puisque je ne suis pas loin, je vais y rester. Vous rappelez que jusqu'à 6h, le périphérique intérieur direction Montpellier et Bordeaux est fermé entre Sesquières et Croix-d'Orat, ce qui inclut la bifurcation d'ailleurs avec l'autoroute A62 pour effectuer des travaux de peinture. Vous devez sortir à Sesquières et emprunter le réseau secondaire pour retrouver le périphérique à Croix-d'Orat. Dans le sud-ouest toujours, direction désormais la portion de la 62 entre Bordeaux et Agen. Pour vous rappeler que Langon et la sortie 3 de cette A62 est fermée dans les deux sens pour des travaux d'entretien, sortez avant ou après à l'Aréole ou à Podensac. Pas d'autres infos dans le sud-ouest. On peut donc enchaîner et retrouver notamment le secteur d'Angers avec jusqu'à 6h30 du matin au plus tard. La rocade est d'Angers qui est fermée entre Trélazé sortie 19 et Brissac Quincé numéro 22 en direction de Cholet et de La Roche-sur-Yon pour réaliser des travaux sur la chaussée. En provenance d'Angers, empruntez la sortie Trélazé, au volant d'un poids lourd la sortie Angers Sud, la 18B, la sortie précédente, et dans les deux cas vous reprenez l'entrée Brissac Quincé un petit peu plus loin. Dans un instant, la sélection du rédacteur en chef de Première, le magazine ciné partenaire du 107.7 tout au long de l'été. Thierry Chaise nous conseille la sortie de la semaine, mais aussi un film à voir ou à revoir en famille au programme aujourd'hui. Un film d'animation et un classique de 1988, c'est à suivre juste après Boulevard Désert.
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0: Boulevard Désert sur le 107.7 avec ce titre Tout le temps. Un accident est toujours en cours aux portes de Toulouse et aux portes du périphérique dans la bifurcation de Bordeaux-Longue, je le rappelle, hein, pour vous qui arrivez de la 64 et qui vous insérez sur le périphérique extérieur. Deux véhicules accidentés, la voie de gauche est inaccessible pour le moment. Le temps de l'évacuation de ces véhicules et aussi du ramassage des débris. En dehors de ça, des travaux et rien d'autre. C'est l'heure de C'est à voir, votre rendez-vous cinéma. Yvan Mouton retrouve Thierry Chaz, rédacteur en chef du magazine Première, notre partenaire. Voici tout de suite son coup de cœur de la semaine.
1: La sortie de la semaine est un grand classique à voir ou à revoir en famille. C'est ce qu'on vous propose durant cet été. On commence par donc la sortie de la semaine. C'est en fait un film sorti la semaine dernière, Thierry. Ça s'appelle Inouye. Vous nous expliquez?
2: Ah, il ne faut pas le rater. Il ne faut pas le rater. J'ai pas eu l'occasion. On a parlé de De Gaulle la semaine dernière. Je voulais vous parler d'Inouye, ce qui a ouvert à Cannes la semaine de la critique, qui est un film d'animation, un premier long métrage absolument merveilleux. C'est adapté d'un roman graphique dans lequel l'auteur racontait son histoire d'amour avec une jeune passionnée de surf, un coup de foudre et donc une love story percutée par la très grave maladie de cette dernière.
3: On l'a vu à temps et c'est encore très localisé.
4: J'ai tellement peur.
3: Vous êtes très forte, Kristen.
4: Je suis là, où tu veux, quand tu veux.
2: Ça porte une histoire très glauque, pas du tout. Le travail sur l'animation, le mélange des styles d'animation, la manière aussi de raconter à travers ça l'histoire du surf, de revenir au passé, fait que ce patchwork fonctionne et qu'on est toujours, toujours guidé par une émotion jamais lacrymale. C'est vraiment un des plus beaux films d'animation que vous verrez cette année.
1: Et Thierry Chaz a des étoiles dans les yeux. Et maintenant, le film donc à voir ou à revoir cet été, le plus gros succès en France, Thierry, en 1980. Avec 6,5 millions de spectateurs. Il s'agit de Rain Man, évidemment, avec Dustin Hoffman.
2: Et Tom Cruise.
1: Ah, et Tom Cruise,
2: voilà,
1: bien sûr.
2: Tom Cruise, c'est cet homme qui découvre à la mort de son père qu'il avait un frère, et ce frère était caché, car ce frère souffrait de troubles autistiques et donc avait été mis dans une maison spéciale. Et ça va être la manière dont il va d'abord découvrir cet enfant devenu homme, puisqu'il est joué par Dustin Hoffman, et puis comment les deux, finalement, vont réussir à s'approcher, à s'aimer malgré leurs différences. Là encore, comme dans Inwaves, la sensibilité est là et pas la sensiblerie. C'est évidemment émouvant, mais il y a toujours une drôlerie. Tom Cruise et Dustin Hoffman, c'est un duo magnifique. Il y a aussi Valeria Golino qui est dans le film et qui est formidable. Et voilà, c'est un film de 89, à une époque où on parlait assez peu de ces sujets-là. Et je pense que ce film, par-delà sa qualité, a aussi fait avancer les choses.
1: Rain Man, donc, deuxième Oscar pour Dustin Hoffman. Et donc, à voir sur toutes les bonnes plateformes, vous nous le confirmez. Et puis, Inwaves, film d'animation, grande histoire d'amour et de résilience. Ce film est encore en salle cette semaine, à retrouver également dans le magazine Première et sur première.fr.
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1: Bonsoir à tous. Le sud de la France sous la menace d'incendies ravageurs. On a déjà recensé des centaines d'évacuations dans la Drôme, mais le foyer d'inquiétude principale reste les Pyrénées-Orientales où le feu n'est toujours pas fixé, dit le ministre de l'Intérieur, qui était présent à l'Isle-sur-Tête. Selon Laurent Lugnès, des renforts de bombardiers d'eau arrivent de Chypre, d'Espagne et de Suède. Le feu a lui parcouru presque 5000 hectares, selon la préfecture. Des enquêtes sont en cours et deux hommes ont été interpellés, suspectés d'être à l'origine de plusieurs départs de feu hier dans l'Hérault. Les autorités